bien, le rendez-vous est donné. Vous retrouverez Jenny à partir de 13h cet après-midi jusqu'à 14h. Sera ensuite en relève John Natanga jusqu'au moment où il présentera son journal du Pacifique de 15h à 15h30. Et ce sera Hélène, comme à l'accoutumée, qui vous amènera tranquillement, doucement, agréablement vers la nuit. Vous savez tout. Bonjour à vous toutes et à vous tous, on est dorénavant sur Canal Info. Canal Info avec vos messages, avis et communiqués dans quelques instants.

0: Voici donc la lecture de vos messages destinés aux familles Nirikani, Parawi, Moereo, Eurisuke, Koueron, Boere, Sari, aux familles Favier, Soutron, Sawa, Neja, Kananou, à Malom Boula, à Ouata Steven, à Mesdames Goué, Adèle, Enoka Edith, Koutou Isabelle, Blondel, Annie-Claude, Pidjo, Armel, Wayaniep, Moalié et Kaloy, Ariane. À ses amis et collègues, on nous prie de vous annoncer le décès de Monsieur Moereo Octave dit Tatin, survenu mercredi 9 septembre. Le corps sera transféré dans quelques minutes à 12h vers son domicile situé à la tribu de Kaora. La veillée se fera à son domicile à la tribu de Kaora. L'inhumation prendra place le vendredi 11 septembre à 9h au domicile familial. La famille s'excuse auprès des parents membres, alliés, clans qui n'ont pu être prévenus ou cités. On nous prie de vous annoncer le décès de Monsieur Moereo Octave dit Tata, survenu le mercredi 9 septembre 2026. Le corps est transféré à 12h ce jeudi 10 septembre à son domicile situé à la tribu de Kaora, où une veillée se fera à son domicile à la tribu. L'inhumation se fera le vendredi 11 septembre à 9h du matin au domicile familial. Et c'est un avis de décès signé de la famille. Avis de décès au petit chef de la tribu de Dzoking, Ngothina Dal, aux familles Elia Lapachas, Wazwe Nawane, Kaudj Uthegala, Hansane, Reniach Rouye Halo, Bolé, Toa, Sinyewe, Mesdames Kalemou Wajusa, Madame Wazabi Hélène, Madame Ethan Marie, Hue Louise, Nesline Susanna, Raït Stasico, aux collègues du lycée professionnel Escoffier, à l'église de Dieu Pasteur de Noumaï, la famille Elia et Ali ont la douleur et la tristesse de vous faire part du décès de leur mère, grand-mère, sœur, Madame Elia Véronique Sinako, décès survenu le 8 septembre 2026 à l'âge de ses 66 ans. Le travail coutumier et la coutume se feront uniquement à la morgue. La famille s'excuse auprès de ceux qui n'ont pas pu être cités. En information, la veillée aura lieu ce jeudi 10 septembre jusqu'à 20h. La morgue municipale de Nouméa reprendra vendredi 11 septembre de 7h à la levée du corps. La cérémonie religieuse sera célébrée à la chapelle du centre funéraire de Nouméa, vendredi 11 septembre à 9h15, suivi de l'inhumation à 10h du matin.
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0: Et je répète cet avis. La famille Elia et Ali ont la douleur et la tristesse de vous faire part du décès de leur mère, grand-mère et sœur, Madame Elia Véronique Sinako, survenue le mardi 8 septembre 2026 à l'âge de ses 66 ans. Le travail coutumier et la coutume se feront uniquement à la morgue municipale de Nouméa où se tient actuellement une veillée jusqu'à 20h ce jeudi 10 septembre. Celle-ci reprendra vendredi 11 septembre de 7h à la levée du corps. La cérémonie religieuse sera célébrée à la chapelle du centre funéraire de Nouméa vendredi 11 septembre à 9h15, suivie de l'inhumation au cimetière du 5e kilomètre. À 10h du matin, c'est un avis de décès signé de la famille. On nous prie de vous faire part du décès de Monsieur Goncalves Fechas, de Menkoz, survenue le 6 septembre 2026, dans sa 94e année. Une cérémonie religieuse sera célébrée en la chapelle du centre funéraire de Nouméa le vendredi 11 septembre à 14h15, suivi de la crémation à 15h au centre cinéraire de Nouméa. On nous prie de faire part du décès de M. Goncalves Fechas de Menkoz, survenu le 6 septembre 2026, dans sa 94e année. La cérémonie religieuse sera célébrée en la chapelle du centre funéraire de Nouméa le vendredi 11 septembre à 14h15, suivi de la crémation à 15h au centre cinéraire de Nouméa, un avis de décès signé de la famille du défunt. Aux familles Philippe Kedidi, Nimoiré, Mondawe, Pidjo, Pélerbe, Dache, Lancette, Champion, Watou, Huyard, Olivier, Druilan, Sautron, Cabar, Favier et Allier. Ses enfants Sylvana, Olivier, Patricia, Philippe, Isabelle, Anne, Dominique, Pascal, Christophe, ses petits-enfants, arrière-petits-enfants, nous prie de vous annoncer le décès de Madame Thomas Suzy Pélerbe, survenue le 7 septembre 2026, dans sa 87e année. Une veillée se tiendra cet après-midi de ce jeudi 10 septembre de 16h à 20h au centre funéraire de Nouméa. La cérémonie religieuse sera célébrée le même jour à 18h ce jeudi. Une seconde veillée se fera le vendredi 11 septembre à partir de 10h à son domicile, lieu d'Ifajankouaouin, suivi de l'inhumation à 13h30 et il n'y aura pas de coutume. On nous prie de vous annoncer le décès de Madame Thomas Suzy née Pélerbe, survenue le 7 septembre 2026 dans sa 87e année. Une veillée se déroulera cet après-midi de 16 à 20h au centre funéraire de Nouméa. La cérémonie religieuse sera célébrée le même jour à 18h. Une seconde veillée se fera le vendredi 11 septembre à partir de 10h du matin à son domicile, lieu dit Faja Akwawa, suivi de l'inhumation à 13h30. Et selon la volonté de la défunte, il n'y aura pas de coutume, c'est signé sa famille. On nous prie de vous annoncer le décès de Madame Stom Eliane Bastide, survenue le 6 septembre dimanche 2026 à l'aube de ses 102 ans. Une veillée se déroulera au centre funéraire de Nouméa le vendredi 11 septembre à partir de 9h du matin. La cérémonie religieuse se fera le même jour à 13h15 en la chapelle du centre funéraire de Nouméa, suivi de l'inhumation au cimetière du 4e kilomètre. Je répète cet avis de décès. On nous prie de vous annoncer le décès de Madame Stom Eliane née Bastide, décès survenu le 6 septembre 2026, dimanche, à l'aube de ses 102 ans. Une veillée se déroulera au centre funéraire de Nouméa le vendredi 11 septembre à partir de 9h du matin. La cérémonie religieuse sera célébrée le même jour, vendredi 11 septembre à 13h15, en la chapelle du centre funéraire de Nouméa, suivi de l'inhumation au cimetière du 4e kilomètre. Lecture de vos avis de décès, on nous prie de vous annoncer le décès de Monsieur Pouch Wayo Alexis, survenu le dimanche 6 septembre 2026. La veillée se tiendra le vendredi 11 septembre. L'enterrement aura lieu le samedi 12 septembre 2026 à 9h à la tribu de Tchengaïté. Et c'est un avis de décès signé de Monsieur Pouch Nanoukwai. On nous prie de vous annoncer le décès de Monsieur Pouch Wayo Alexis, survenu le dimanche 6 septembre 2026. Une veillée se tiendra le vendredi 11 septembre. L'enterrement aura lieu le samedi 12 septembre 2026 à 9h du matin à la tribu de Tchengaïté. Et c'est un avis de décès signé de Monsieur Pouch Naukwai.
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vie de décès destiné au grand chef Zéoula, puis nous dit au petit chef de Juanuno, Nahuelu et Ouara. Né Mouedi, au petit chef de Louéchila, Aouja Rodrigue, Viliama, au petit chef de Napalou, Wathé Sineko, au petit chef de la tribu de Nassé, Oujish Chassier et Loupadi, au pasteur Waitea, Walengen et pasteur Wauka Djoulé, aux trois diacres de la tribu de Juanuno, Umune, Wane et Watongane, au clan Wassi Né Nouedi, à Madame Leroy Nakona, à Monsieur Wauka Alphonse, avis de décès destiné aux familles Wauka, famille Wachon, Nanganyan, Belik, Alifou, Nouméa, à Monsieur Huliwa Luc Fédé, et aux familles Huliwa Hamou, Wahengen, Ketine, Alifou, Anouméa, à Monsieur Pamani, Waetse, à M. Kitin Djepa, M. Uthemek Isaka, à la tribu de Juanuno, à toutes les familles de la tribu de Juanuno, Louishila, Nase, à Mme Elia Lia, Wassin Marina, Hani, Nauche, Gop Thinga et Gop Simone, Kitin Iloa, Uliwa Wahoma, Nawia Pouloué, Siman Kate, Siman Waizoui, Siman Kae, Siman Maria Adèle, Diako Malana, Giako Nathalie, Signewe Oin, Daniel Douvier Wanga et sa famille, Wenethem Wanga, Forest Waifit, Meite Floranda, Louépak Naiko et Louépak Wanejako, Nekochocho Alice et Huayko. Avis de décès destiné à Enese Wen Mani, Naïd Waye, Wainane Denise, Kaouthane Nimane, Iwane Sandrine, Kuyen Marianne, Mez Dorine Jeanne, Molé Pauline et sa famille, Namano Anita, Rolawawa Anaïs, Haiwengen Wanga, Stubbs, Haïma, Madame Makalou, Né Ningé, Madame Wenesia Awa Nadine, Madame Nipi Wajenga, Madame Kourou Rose, Monsieur Wan Ezekiel et Ijay, sa famille, à Monsieur Kawijon Kaloy, Monsieur Seiko Emile, à Monsieur Vanal Philippe. On nous prie de vous annoncer le décès de Mademoiselle Wauka Wacha Marie, survenue le 9 septembre 2026 à l'âge de 59 ans des suites d'une longue maladie. Les coutumes se font chez Monsieur Wauka Emile Kalinet à DSM 21 rue du Tunnel d'Erombéré, vendredi 11 septembre 2026 de 9h à 19h, samedi 12 septembre 2000 et dimanche 13 septembre de 8h à 18h et reprendront mercredi 16 septembre à la morgue municipale de Nouméa de 8h à 20h et c'est signé Monsieur Wauka Daniel. On nous prie de vous annoncer le décès de Mademoiselle Wauka Marie Wachin, survenue le 9 septembre 2026 à l'âge de ses 59 ans des suites d'une longue maladie. Les coutumes se feront chez Monsieur Wauka Emile Kalinet à DSM 21 rue du Tunnel des Ramberts le vendredi 11 septembre 2026 de 9h à 19h. Samedi 12, dimanche 13 septembre de 8h à 18h reprendront mercredi 16 septembre 2026 à la morgue municipale de Nouméa de 8h à 20h. C'est un avis de décès signé de Monsieur Wauka Daniel Oumanet.

Et avant de refermer cet avis de décès, je remercie les familles, clans, parents, membres et alliés de votre compréhension si certains noms de famille ont été mal prononcés à la lecture de ces messages. Et nous tenons toute l'équipe de la RDK à vous réaffirmer tout notre soutien pendant ce moment de douleur que vous traversez.

11h21 minutes sur les ondes de votre radio. Voici la lecture, cette fois-ci, de vos communiqués. La province Nord informe la population de la reprise des permanences de l'assistante de service social au CMS de Kawipin les mardis matins de 8h à 12h au centre médico-commercial de Khalanchu Kanala entre les bureaux de l'aide médicale et EEC les mercredis matins de 8h à 12h. Les permanences débuteront le 15 septembre, la semaine prochaine. Et ce sera mardi, si je ne me trompe pas. En tout cas, ce qui est sûr, c'est que ce communiqué est signé de Madame Isabelle Babin, qui est la secrétaire générale adjointe de la province Nord. La province Nord, justement, qui accueille jusqu'au 25 septembre 2026 une équipe médicale de l'Ordre de Malte, France, dans le cadre d'une mission de renforcement de l'accès aux soins. Celle-ci, cette équipe est composée d'un dentiste, de deux infirmières, une équipe qui intervient principalement dans les communes de Poum et Ouégouin. Le dentiste et l'infirmière sont affectés au CMS de Poum, l'autre infirmière au CMS de Ouégouin. Et pour toute information, eh bien, pour le dentiste au CMS de Poum, la population pourra directement consulter le programme au CMS ou contacter le 47 74 70. Je répète ce numéro de téléphone, c'est le 47 le 74

On poursuit avec un communiqué, vous le savez depuis quelques jours, en tout cas c'est la journée porte ouverte, le lycée Michel Rocard de Pointe-Bout qui vous ouvre ses portes samedi 19 septembre de 8h30 à 16h avec accueil par le personnel de l'établissement et visite guidée des lieux du lycée, des installations techniques, de l'internat, des plateaux sportifs et de l'exploitation agricole. Il y aura la présentation des filières générales, professionnelles, technologiques du CAP au BTS relevant de l'enseignement agricole et de l'éducation nationale. Et puis une vente de produits de l'exploitation agricole et de produits confectionnés par les élèves du lycée Michel Rocard. Démonstration, jeux, bingo, restauration sur place, marché de producteurs et artisanat, informations sur les modalités d'inscription et les bourses des futurs étudiants avec la présence de la maison de l'étudiant. Venez découvrir le lycée Michel Rocard, ses formations, ses équipes, ses élèves, son exploitation agricole. Et c'est le 19 septembre 2026. On quitte le Nord avec les communiqués et en musique. On rejoint la musique, oui, tout à fait. C'est Chichen, j'espère que c'est bien prononcé. En tout cas, c'est une formation musicale bien dynamique que je vous laisse apprécier.

Et un refrain, un bon musical, c'est promis du côté de la région du Pacifique, avec les prochaines propositions dans quelques instants. Tout de suite, le rendez-vous avec la présentation des titres. Six militants indépendantistes kanak ont porté plainte contre la Cour de justice de la République contre Gabriel Attal, Gérald Darmanin, Éric Dupond-Moretti et Sébastien Lecornu pour acte arbitraire, attentatoire à la liberté individuelle, abus d'autorité aggravé et association de malfaiteurs en vue de la préparation de ces infractions. Ah ouais, oui, Lou, ouais, Lou, la caravane de l'entrepreneuriat veut réveiller l'envie de créer chez les jeunes et rappeler que l'avenir du pays ne peut pas reposer uniquement sur de l'administration. Vibrer au rythme de la Nouvelle-Calédonie ce week-end et demander le programme entre grands concerts, trail en pleine nature, foire agricole et marché éco-responsable. Toutes les infos dans votre journal des 12h et enfin dans la région, le tarot, le nouvel or vert du Vanuatu, les agriculteurs de Santo structurent leur filière avec 90 000 plants au centre de conditionnement pour sécuriser leur exportation vers l'Australie. Vous aurez les détails dans l'édition de la mi-journée. Et on en avait parlé de cette grande tour qui s'était faite du côté du Nil vanuatais avec des centaines de tarot avec qui constituait une tour haute de plusieurs mètres. Là, c'est le résultat de l'agriculture et surtout de cette volonté aussi d'autosuffisance alimentaire. Ah, lui, il joue derrière. Ardipanat. Okay.

Ah là là, superbement bien repris. Hein. J'espère que vous twistez quand même. Voilà, c'est du Hardy Panat. Il a repris les grands titres des années 1949-1959 avec du Bill Haley and His Comets. Et puis les autres titres, eh bien, c'est du. Le grand crooner Elvis Presley. Alors vous imaginez un tout petit peu le Dels entre 1949 jusqu'à 2026. Eh bien, il en a fallu des artistes, il en a fallu de l'écriture, de la composition musicale pour arriver jusqu'à ça. Quel changement, quelle transition. Ah ben oui, il y a eu l'époque rock'n'roll, cha-cha-cha, vals, pop, disco. Funk, électro, reggae, compas. Et on y est. 2026, let me be. Je vous laisse en musique.

Et un récapitulatif des quelques tubes que vous avez pu apprécier depuis quelques minutes. Je vous le dis, Mohot Ilan après Tiwa Savage. La lune, terre, le soleil, puis est venu Junior avec Olé. Et là, c'est une voix bien particulière. Elle appartient à ce chanteur Onin Bawa Oap. Et le titre qui vous est proposé, c'est tout simplement Éternel Recommencement. Dans quelques instants, le journal complet de la mi-journée, ce sera à 12h. Tout de suite, vous allez retrouver ce trio entre anglais et autres langues. C'est Evan Kraft, Danny Cookie, Ridi Mi Tuo. Be All Right. Je vous laisse apprécier. Et tout de suite après, ce sera la pub. Bonne fin de matinée. Merci de votre fidélité. Et surtout, bonne écoute.

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0: Bonjour à tous, voici donc le journal et tout d'abord les titres. Six militants indépendantistes kanak ont porté plainte devant la Cour de justice de la République contre Gabriel Attal, Gérald Darmanin, Éric Dupond-Moretti et Sébastien Lecornu pour actes arbitraires, attentatoires à la liberté individuelle, abus d'autorité aggravé et association de malfaiteurs en vue de la préparation de ces infractions. À Wailou, la caravane de l'entrepreneuriat veut réveiller l'envie de créer chez les jeunes et rappeler bien que l'avenir du pays ne peut pas reposer uniquement sur l'administration. Vibrer au rythme de la Nouvelle-Calédonie ce week-end, demandez le programme entre grands concerts, trail en pleine nature, foire agricole et marché éco-responsable. Et dans la région, le Taro, le nouvel or vert du Vanuatu, les agriculteurs de Santo structurent leur filière avec 90 000 plants et un centre de conditionnement pour sécuriser leurs exportations vers l'Australie. Bonjour à tous, bonjour Kanaki, bienvenue dans ce journal politique. Je vous le disais, c'est un pavé dans la mare politique, une exclusivité du journal Mediapart. Six militants indépendantistes kanak au premier rang, desquels Christian Théin, leader du FLNKS, viennent de déposer une plainte officielle devant la Cour de justice de la République. Leur cible, quatre figures majeures de l'État. L'ancien Premier ministre Gabriel Attal, les ex-ministres Gérald Darmanin et Éric Dupond-Moretti, ainsi que l'ancien ministre des Armées Sébastien Lecornu et actuel Premier ministre. Les accusations sont lourdes, actes arbitraires, attentatoires à la liberté, abus d'autorité aggravés et association de malfaiteurs. Les plaignants dénoncent ce qu'ils qualifient d'affaires d'État, leur arrestation, leur transfert secret par avion militaire vers des prisons de l'Hexagone dans la foulée des émeutes de mai 2024 en Nouvelle-Calédonie. Pour la défense de ces militants indépendantistes, la mesure d'éloignement subie à l'époque n'avait rien d'une décision de justice ordinaire. C'était, selon eux, une opération purement politique planifiée au plus haut sommet de l'État pour neutraliser la contestation kanak. Rappelez-vous, en juin 2024, ces hommes sont interpellés à Nouméa et immédiatement transférés à 17 000 km de chez eux, répartis dans cette prison de métropole. Le collectif de 9 avocats qui les représentent affirme aujourd'hui détenir les preuves que toute la logistique de cette déportation, la réquisition de l'avion militaire, la délivrance express des passeports d'urgence avaient été verrouillés par les ministères avant même que les juges d'instruction ou le juge des libertés ne se prononcent. Pour étayer cette thèse d'une justice aux ordres du pouvoir politique, la plainte s'appuie sur des pièces très précises révélées par Mediapart. D'abord, des images captées en pleine cellule de crise le 16 mai 2024 par une équipe de documentaristes. On y entend Gérald Darmanin s'agacer du manque de mandat de dépôt et Gabriel Attal lui répondre, je cite, « S'il pouvait y avoir quelques exemples, ça serait bien ». Autre élément matériel, les confidences de François de Kervère, le conseiller d'outre-mer d'Emmanuel Macron, dans un livre de bord, il reconnaissait dès le 23 mai que l'incarcération des activistes en métropole était l'option privilégiée pour textuellement calmer le jeu. Cette plainte devant la Cour de justice de la République résonne comme un retour de bâton spectaculaire. Il y a peu, les juges d'instruction avaient prononcé un non-lieu général en faveur de ces leaders indépendantistes initialement accusé d'avoir orchestré les violences. Si le parquet a fait appel de ce non-lieu, la défense s'en sert aujourd'hui comme un tremplin pour dénoncer le traitement de choc infligé à leurs clients. C'est désormais à la commission de requête de la CJR de trancher et de décider si elle ouvre ou non une enquête criminelle contre ces quatre ministres. Et nous parlons à présent de transport aérien. Le premier avion d'Air Calédonie à desservir Ouvéa depuis plus de 6 mois, eh bien, s'est posé sans incident ce jeudi 10 septembre 2026 à l'aérodrome de Wulup. Si la reprise technique est actée, l'incertitude politique et coutumière plane toujours sur la pérennité de la ligne, alors que la contestation s'étend toujours sur Lifou et Maré. Parti de l'aéroport de la Tontouta à 9h40 ce matin, l'appareil d'Air Cal a touché le tarmac d'IAI à 10h20 pile. Le Haut Commissariat de la République a rapidement confirmé que cette liaison inaugurale s'est déroulée de manière classique et sans aucun incident. Signe de la prudence des usagers, passagers face à ce retour très attendu. Seule une quinzaine de passagers s'étaient enregistrés pour ce voyage de reprise. Preuve que les autorités locales anticipaient un climat potentiellement instable, la gendarmerie n'a déployé aucun dispositif de sécurité d'envergure à l'arrivée. L'autorisation d'atterrir concédée lundi par la seule chefferie de Banouch avait permis d'envisager ce déblocage. Pour rappel, les liaisons régulières étaient totalement gelées depuis le 2 mars dernier, date à laquelle avait débuté le bras de fer contre le transfert des activités d'Air Caledonie. Air Caledonie de l'aérodrome historique de Magenta vers la plateforme internationale de la Tontouta. Toutefois, cette décision unilatérale est loin de faire l'unanimité. Dès le lendemain de l'annonce gouvernementale, le collectif de coordination coutumière d'IAI ainsi que les trois grandes chefferies de l'île ont donc publiquement contesté l'accord de Banouch. En marge de cet atterrissage ce matin, donc la contestation a trouvé un soutien direct sur l'île voisine de Lifou. Une vingtaine de manifestants se sont en effet rassemblés ce matin aux abords de l'aérodrome de Wanham pour exprimer leur soutien indéfectible au mouvement d'IAI, brandissant des slogans explicites. Le collectif de Jehu a rappelé ses exigences historiques à travers des banderoles affichant « Magenta jusqu'au bout », parole de grand chef, « Jehu soutient IAI » ou bien « L'insularité, une réalité, pas une condamnation ». La manifestation en soutien au collectif de IAI s'est ensuite disloquée en fin de matinée du côté de Wanaham. Et puis, donc, un communiqué qui nous est parvenu, notamment du comité de coordination coutumière Né-Djehu, je cite ce communiqué. À la suite de la décision de la chefferie de Banouch, appuyée par le gouvernement de Tukumuli, d'ouvrir l'aérodrome de Douloup à Fayaoué, le collectif 3CD de Djehu souhaite réaffirmer clairement sa position. Nous apportons notre soutien plein et entier et indéfectible au comité de IAI ainsi qu'à l'ensemble de la population de l'île. Nous saluons leur détermination à maintenir les revendications collectives face aux manœuvres médiatiques et coutumières. Nous reconnaissons la nécessité d'ouvrir les aérodromes. Toutefois, cette ouverture doit s'inscrire dans une solution globale, claire et cohérente. Ouvrir, certes, mais pour atterrir ou décoller ou d'où et permettre quel déplacement, cette question essentielle ne peut être éludée. Nous exprimons également notre profonde gratitude aux trois grandes chefferies qui entendent la souffrance de leur population et demeurent attentives à ces préoccupations. Unis, solidaires, nous réaffirmons avec force le soutien du collectif de Jehu au comité de IAI, à la population de l'île et à la défense de leurs revendications légitimes. Fin de citation de ce communiqué du comité de coordination coutumière Né-Djehu, signé du président, de son président Wamina Guillaume. Et puis, toujours en restant dans le transport aérien, nouveau coup dur pour le ciel calédonien alors que le réseau aérien subit, comme je vous le disais, des mois de turbulences. Eh bien, un préavis de grève a été déposé à la direction de l'aviation civile. Le mouvement lancé par le syndicat La Fédé débutera demain, vendredi 11 septembre, et s'annonce potentiellement reconductible. Le point, donc, c'est une crise donc sociale profonde qui s'invite dans un paysage aérien déjà saturé de tensions. Et nous parlons de la caravane de l'entrepreneuriat donc, qui pose ses valises du côté de Wailou ce jeudi 10 septembre. La caravane de l'entrepreneuriat donc, poursuit sa tournée pour réveiller l'envie de créer chez les jeunes. Bien, ce matin, donc, la caravane est du côté de l'école primaire de Wailou, puis le lycée professionnel agricole de Doneva, avant de rejoindre donc cet après-midi la tribu de Nekwe. Partout, un même constat, beaucoup d'élèves ne voient qu'une seule voie d'avenir, l'administration. Pour Julie Micheli, coordinatrice de la caravane, il est urgent de rappeler que l'école doit aussi apprendre à imaginer, entreprendre, inventer de la valeur. Une manière de dire que l'avenir du pays ne peut pas reposer uniquement sur les concours, mais aussi sur celles et ceux qui oseront créer leur propre activité. Je vous propose de l'écouter.
1: Quand on a commencé ce cursus-là, je suis arrivée dans une classe où les élèves, en fait, ne prenaient pas l'entreprise comme un potentiel débouché dans leur vie. Et donc, j'ai été un peu étonnée, je vous avoue.
2: Parce que l'administration.
1: Oui, exactement. C'était ça.
0: C'est l'administration.
1: Exactement. Donc ils me disent, parce que j'arrivais en cours et je leur ai dit, bon, moi, je suis prof d'économie-gestion, donc on allait parler de l'entreprise cette année-là, c'était l'année de seconde. Et je leur dis, je vais vous parler de l'entreprise. Et puis, en fait, je voyais que ce n'était pas du tout intégré dans leur logiciel. Alors, je leur dis, mais si vous. Non, ils m'ont dit, mais entreprise, on va pas aller y travailler. Bon, d'accord. Et j'aurais dit, pardon, mais si vous n'allez pas travailler en entreprise, il vous reste l'administration et il vous reste un retour en tribu. Il n'y a pas non plus 36 solutions, quoi. Et je me suis dit, mais zut, ces élèves-là, qui sont jeunes, hein, ils ont 15 ans là, hein, ces élèves-là, a priori, ils s'excluent du système entrepreneurial. Et alors que, en fait, pourquoi ? Pourquoi ils s'excluraient ? Alors, notamment, enfin, en tant qu'entrepreneur, pourquoi pas ? Mais même en tant que salarié. Mais j'avais l'impression qu'il y avait cette distance qui était vraiment présente entre eux et l'entreprise. Et je me suis dit, en fait, il va quand même falloir qu'on travaille là-dessus, parce que déjà, il faut qu'ils comprennent qu'une entreprise, c'est pas une incroyable innovation. Hein. Enfin, on parlait tout à l'heure d'une entreprise de taxi, on n'est pas en train de faire une innovation du 21e siècle ou du 22e siècle, vous voyez ce que je veux dire. Enfin, c'est des taxis, mais c'est une innovation pour là où on se trouve, en fait. Et donc, je voulais leur faire comprendre ça en leur disant, mais enfin, une entreprise, c'est jamais qu'une réponse à un besoin. Donc déjà, si vous avez des idées, pourquoi pas ? Puis ensuite, je voulais leur faire connaître l'entreprise, parce que même s'ils deviennent salariés, ça me semblait important qu'ils sachent ce qu'on y fait dans l'entreprise, etc. Et qu'ils ne la voient pas, a priori, comme trop distante. Et que donc, ça redevienne en fait une option pour eux. Parce qu'ils ne seront pas tous entrepreneurs, on le sait. Mais pourtant, ils pourraient tous travailler dans une entreprise. Et donc, en créant des entreprises fictives à l'école, ils ont compris comment ça fonctionnait une entreprise. Ils ont commencé à s'organiser, comment ça se gère, etc. S'il y a des entreprises qui produisent des choses, des stocks, les ventes, etc. Et au travers de ce parcours entrepreneur qu'on a créé, on leur a expliqué en fait, comment ça marchait une entreprise. Puis finalement, ils se sont dit... En fait, c'est pas sorcier, une entreprise, quoi. Et alors, là où ils découvrent des choses, ils me font marrer souvent, c'est qu'ils me disent, mais en fait, des entreprises, on en a déjà plein chez nous. Oui, monsieur. Parce qu'en fait, quand vous faites des mariages, on ne se rend pas compte, mais un mariage, c'est un événement. Vous avez, en fait, toute une machine qui se met en place entre celui qui va faire ça, celui qui va faire ça, celui qui va coordonner. En fait, ça s'appelle dans le langage, j'allais dire, entreprise, ça s'appelle un manager. Enfin, vous voyez ce que je veux dire ? Ça organise des... Il y a des partenaires qui interviennent, le traiteur, les associations des mamans qui cuisinent. Enfin, tout ça, c'est de l'entrepreneuriat. Mais c'est juste que, pour eux, c'est pas de l'entrepreneuriat. Mais alors que si vous regardez ça avec un peu de recul, ce sont des structures qui produisent des choses. En fait, c'est associé à une entreprise. Donc, parfois, ils prennent conscience, ils me disent, mais madame, en fait... c'est une entreprise, le fait que les mamans dans mon village, elles fassent traiteur. Alors, c'est pas officialisé, peut-être. Peut-être c'est sous un statut associatif. Mais quand vous avez des dames qui se lèvent le matin, qui font de la cuisine et qui vendent leurs produits, a priori, ça s'appelle un traiteur. Vous voyez ce que je veux dire ? Et parfois, ils se disent, en fait, on en connaît des entreprises. Parce qu'a priori, ils se disent, nous, les entreprises, c'est loin de nous. Et donc, c'est leur faire réaliser qu'en fait, la dynamique entrepreneuriale, c'est-à-dire faire quelque chose... répondre à un besoin, en fait, tout le monde le fait autour d'eux. Vous voyez ce que je veux dire ? C'est juste que c'est pas officialisé comme une entreprise, mais ça l'est en réalité. C'est pas juste, ça s'appelle pas entreprise, mais ça l'est.
0: Voilà donc Julie Micheli, coordinatrice de la caravane de l'entrepreneuriat, je rappelle, qui est du côté de Wawilou ce jeudi, avec une tournée dans la tribu de Nekoué cet après-midi. La caravane de l'entrepreneuriat sera demain, vendredi 11 septembre, au lycée Antoine Kela le matin et l'après-midi à la tribu de Tieti. La semaine prochaine, elle poursuivra son parcours sur les îles Loyauté, Ouvéa, Lifou et Marée. Et enfin, elle terminera son parcours à travers le pays pour l'entrepreneuriat du côté de Kounié. Ce sera le 18 septembre. À savoir également, toujours du côté de la province nord, demain vendredi 11 septembre de 8h à 11h30, l'école de Tieti à Poix-d'Imier mobilisera ses 117 élèves de la petite section au CM2 pour une matinée d'envergure consacrée aux sciences, à la technologie et au partage des savoirs. Cet événement s'articule autour d'un parcours en trois rotations complémentaire conçu pour favoriser l'expérimentation et l'observation directe. Répartis en groupe, les enfants auront pour mission de présenter le projet scientifique ou technologique qu'ils ont mené en classe et de découvrir le travail réalisé par leurs camarades des autres niveaux et de prendre part aux animations interactives proposées par divers partenaires scientifiques et institutionnels. Et avant de retrouver notre dossier, donc un mot devoir de mémoire politique, bien entendu, un devoir de mémoire autour d'une page importante de l'histoire politique contemporaine kanak. Le 2 septembre dernier, donc 2 septembre, à savoir le 2 septembre 1969, reste une date symbolique dans l'histoire des Foulards Rouges, ce mouvement porté par une nouvelle génération de militants kanak, avec notamment Nidoche Neslin, à la fin des années 1960, dans un contexte de contestation du système colonial et de revendication identitaire. Ces jeunes militants prennent publiquement la parole pour dénoncer les discriminations et défendre la dignité, la culture et l'identité du peuple kanak. Le 2 septembre 1969 est notamment marqué par l'arrestation de Nidoche Neslin dans une période de forte mobilisation à Nouméa. Les Foulards Rouges deviennent alors l'une des expressions du réveil politique et identitaire kanak qui marquera profondément les années 70. Leur mobilisation aux côtés d'autres mouvements de cette génération contribuera par la suite à structurer une nouvelle pensée politique kanak et à ouvrir la voie aux organisations qui porteront plus fortement la revendication d'émancipation et d'indépendance. 57 ans après, cette histoire continue de se transmettre. Commémorer les Foulards Rouges, c'est rendre hommage à une génération qui a choisi de relever la tête, de défendre son identité, de faire entendre la voix du peuple kanak sur sa propre terre. Une mémoire qui appartient à l'histoire de Kanaki et qui continue aujourd'hui d'être transmise aux nouvelles générations. Aotearoa Kanaki, documentaire sur le peuple, sur le combat du peuple kanak. Une équipe de tournage venue d'Aotearoa, Nouvelle-Zélande, est actuellement au pays pour réaliser un documentaire consacré à l'histoire du combat du peuple kanak. Présente depuis une semaine en Kanaki, l'équipe est allée à la rencontre de plusieurs personnes, mais aussi du pays, de ses paysages et de sa culture. Le documentaire donnera notamment la parole à trois responsables de la CCAT qui reviendront sur la création de la cellule de coordination des actions de terrain, sur les événements de mai 2024 et sur le contexte politique et social qui les a précédés. Le projet veut également créer un lien entre Kanaki et Aotearoa à travers l'histoire, la culture, les luttes de deux peuples kanak autochtones marqués par la colonisation. Comment ce tournage va-t-il se dérouler et quel regard cette équipe néo-zélandaise porte-t-elle sur Kanaki après une semaine passée au pays? On écoute Luke Willis-Thompson, accompagné de ses traducteurs Nawie Tutugoro et Joël Wanabo, au micro de Maurice Boma. Il se présente avant.
2: Bonjour. My name is Luke Willis-Thompson. I'm an artist and I run a studio that is here in Noumea to produce a film with the Flinks Party.
3: Il s'appelle Luke Willis-Thompson. Il est ici en Noumea avec votre studio, notre studio, Luke Willis-Thompson Studio. Et il est un artiste. When did we arrive? On est arrivé le 3e septembre, la semaine prochaine. Et on est dernière, la semaine dernière. Et on est là pour une semaine de faire un tournage. Mm. On ne savait pas où spécialement on va faire le tournage, mais on était venu à vraiment ouvrir de être guidé avec les personnes, les participants, les militants, parce que notre tournage, notre projet, c'est de faire connecter avec les Kanaks de FLNKS, les personnes qui marche,
4: mobilise.
3: Oui, qui mobilise de l'indépendance et faire solidarité. Merci.
4: Voilà, justement, parlez-nous de votre projet.
3: OK. So, yeah, he wants us to tell us a bit about the project specifically.
2: The project has kind of two aims.
3: Mm.
2: The first aim is to make a broadcast that will travel straight to the Lyon Biennale and will be heard by the ears of the French government.
3: Mm.
2: So almost shouting a straight line of the truth back up to the back to the metropole, back into the colonizers' side of entertainment, side of enjoyment.
3: Mm.
2: But the other side of the project is to respond to the silence around the 2024 uprising, which is very difficult to access outside of Kanaki.
3: Mm.
2: It's very hard to get the full picture.
3: Mm.
2: And so this is a chance for us to film slow, go deep with the three members of the party who are generously working with us, and try to tell a very compelling story that makes the moral case, or the absolute moral case, for Kanaki independence.
3: Mm. Alors, on est là en Kanaki à ce moment pour faire un projet de... Il y a deux trucs qu'on fait, deux objectifs pendant notre temps ici. C'est de faire, comment tu dis, une mégaphone directement de Kanaki en France. Pour parler le truth, dire la vérité, parce que c'est vraiment dur. On a trouvé que c'est dur de trouver le vrai information de Kanaki, le vrai histoire
4: de l'extérieur
3: de Kanaki. On vient de Nouvelle-Zélande, Aotearoa, et on n'a pas eu la chance d'écouter les vraies histoires, le vrai. Mm. Et alors, ça c'est une opportunité pour nous de... notre objectif est de partager, aider et partager votre...
4: combat.
3: Oui, avec France, dedans France, dedans la métropole. La centre, et aussi dans le contexte de l'art, parce qu'il va, c'est une grande exhibition, c'est une grande biennale. Aussi, le deuxième, c'est que on veut supporter le casse moral, l'objectif moral de l'indépendance de Kanaki. Parce que pour nous, en Nouvelle-Zélande, en Aotearoa, on a vu les mêmes choses. On connaît cette histoire.
4: Oui, je suis bien là.
3: Oui.

0: Et on a aussi les caméras, trois caméras. Ils sont les caméras cinéma. Alors, c'est pas le média, c'est pas le journal sur la télévision. C'est plus que ça. C'est plus que ça. Oui.
1: Et là, c'est comment? Vous allez filmer les responsables de la CCAP et ils vont donner la version de l'histoire.
0: Oui. C'est
1: Depuis
0: oui.
1: la genèse, depuis le commencement de la CCAP jusqu'à les événements.
0: Oui, on va commencer avec les événements. On pense, on va parler, on a les questions, mais c'est un peu comme une conversation.
1: Ah, j'ai encore
0: Oui, c'est naturel, c'est
1: oui,
0: relax et poser des questions, pardon. Oui, on commence avec l'histoire de lui, l'histoire de childhood. Et moi.
1: Ils vont partir de... C'est en fait, ils vont le faire sous une forme de discussion en fait, naturelle. Il y aura des caméras qui seront posées, trois caméras par tournage. Et ces caméras-là, elles seront un peu cachées de façon à laisser le plus naturellement possible les gens s'exprimer. Ce sera autour d'une discussion, dans le format d'une discussion où ils pourront voilà, développer à partir de leur expérience depuis l'enfance, aussi par rapport à la lutte du peuple kanak, pour arriver sur le déroulé des événements de 2024. C'est comment ça s'est mis en place, qu'est-ce qui a fait qu'en 2024, on en arrive à cette extrémité-là, et après, derrière la vision sur le futur et l'importance de la lutte, quoi.
0: There's a lot of young people who were involved, and there's a lot of young people who were killed. And in that, there were a lot of videos and recordings that were taken. And in terms of material, are we going to be using that material in the film?
2: No. The film is trying not to reproduce any trauma. Instead, the voice, the bodies, the look in the eyes of the leaders, we hope they carry the spirit of those martyrs.
0: Oh, yeah.
2: Rather than reproduce the trauma of these videos. We're trusting that the look in the eyes, the voice, sound, the look in the face, that represents the martyrs too.
1: C'est vraiment, ils veulent pas reproduire justement ce traumatisme qui accompagne les vidéos et puis les preuves qui ont été prises par les jeunes. Lui, c'est vraiment dans cette démarche artistique aussi, dans le côté cinématographique, c'est de pouvoir capter la discussion, capter le regard qui leur ressort, la voix à travers lesquelles ils vont s'exprimer. C'est plutôt ça, c'est de son point de vue artistique, c'est pas de reproduire en fait les mêmes
0: D'accord.
1: choses qui ont été faites, de toujours mettre en avant les vidéos, mais le traumatisme il reste là, quoi.
2: There is one piece of music. We are working so fast, like militants. We are making this as quick as we can. So one thing happened, which is that a Kanaki song was taken to New Zealand, and it became a anthem for Māori protest. It's called Ngā Iwi E, and everybody knows it. And so for this film, I've commissioned a very experimental dance, very light version of that song to be played over and in and out. And then a few nights we were hanging out, we've been talking about trying to record a lament or a song in a native language, which we think about where we could put within the film. But overall, the representation of the spirit of that struggle, it's going to be told in the voices of the leaders, and the film is going to be very quiet. It's a film that you have to listen to the intricacies of to understand.
0: Alors, Luc, il a travaillé avec, il a partagé les mots avec une producteure vraiment expérimentale. Alors, cette musique-là, c'est pour l'ambiance.

0: c'est pour faire le à côté de l'histoire, à côté de les participants quand ils parlent, quand ils partagent. Alors, ça, c'est quelque chose qu'on a pensé, mais aussi l'autre soir, notre soirée, dimanche, on a eu la chance d'écouter les chansons de Lullaby. J'ai oublié le nom, mais c'était vraiment spécial. C'était dans langue indigène natif ici. Et c'est quelque chose qu'on pense peut-être une lamentation native de quelque part. Peut-être va aussi marcher si on a le temps de faire recording. Oui, recording. Alors, on travaille vraiment on n'a pas plein du temps. À ce moment, on a besoin de partir, retourner pour faire le tournage. Oui, on est là, on commence et puis on va voir. S'il a le moment, on va essayer de faire la plus meilleure de écouter tout. La musique, l'histoire, les personnes, oui.
1: We're honored to be here on this land, and we hope our film will, in the tiniest way, help you win independence.
0: On est là sur votre terre et on espère que notre film va dans une petite...
2: J'espère qu'ils sont honorés d'être ici sur notre île. Et j'espère que par le biais de ce film, ça va être d'une certaine façon une petite...
1: Une pierre.
2: On a une pierre à l'édifice dans le chemin que l'on mène vers l'indépendance.
3: Avant de refermer donc cette page locale et retrouver donc la page régionale, donc quelques rendez-vous pour ce week-end. Les Francofolies reviennent en Nouvelle-Calédonie avec un format complet sur 2 soirées, les 11 et 12 septembre, au Centre culturel Tjibaou, plusieurs chanteurs français, dont un Nouméen, Guillaume Amarnier et plusieurs autres artistes représentant la nouvelle génération locale. 2 soirées qui ne manqueront pas d'être animées. Un rendez-vous pour les grands sportifs ou les amateurs avec le festival de trail EEC du 11 au 13 septembre qui se déroulera au cœur des paysages du sud du pays. Plusieurs parcours de trail et de randonnée de 10 km à 100 km. Hormis les épreuves sportives, le festival rassemble un village exposant des animations et des rencontres tournées vers les sports en pleine nature pour les passionnés. La fête agricole de Pointe-Boute vous appelle eh bien, le 12 septembre à l'ancien hippodrome de Pointe-Boute, un événement gratuit qui réunit producteurs et éleveurs locaux de leurs produits, des stands agricoles, des expositions bovines, des animations pour les familles, des concours divers et le grand rodéo nocturne seront à l'honneur. Et tout ça organisé par le comité organisateur de la fête agricole de Pointe-Boute. Marché éco-responsable, encore ce samedi 12 septembre, le marché éco-responsable se tiendra à la galerie Port-Plaisance de 9h à 18h, une journée centrée sur des producteurs et artisans locaux proposant des produits de saison et de création durable. Miss Nouvelle-Calédonie 2026 et ses dauphines seront également sur place pour des échanges et des séances de dédicaces. Et enfin, visite guidée du bagne, mois du patrimoine. C'est encore le mois du patrimoine en effet. Et pour l'occasion, une visite guidée du bagne de l'île Nou vous est proposée, consacrée au bagne et à ceux qui l'ont habité, un parcours d'une durée de 2 heures pour retracer le quotidien des forçats et des surveillants à travers des récits et des photographies d'archives et des anecdotes. Le circuit comprend le débarcadère, l'hôtel du commandant, le château d'eau, le presbytère, les quais, la chapelle, les logements du surveillant principal marié, ainsi que plusieurs ateliers du bagne. Allez, donc une nouvelle de la région pour fermer cette édition, Nina, et nous allons du côté du Vanuatu, où eh bien, On parle développement avec les gens de la terre qui font développer leur terre, les agriculteurs d'Espiritu Santo, la plus grande île de l'archipel du Vanuatu, se sont lancés dans un projet agricole de grande envergure. Ils ont planté plus de 90 000 plants de taro d'eau afin d'approvisionner le centre de conditionnement local, Santo Pack House, et de répondre à la demande internationale. L'objectif principal de cet effort collectif est de pérenniser et de sécuriser un tout nouveau marché d'exportation. La ville de Melbourne, en Australie, le taro d'eau cultivé, notamment dans le village de Hogg Harbour, est désormais prêt à être acheminé vers le Packhouse pour y être traité avant son expédition. Pour relever le défi de la régularité indispensable sur les marchés internationaux, les producteurs ont structuré leur filière. L'un des agriculteurs impliqués, Nelson Timothy, a expliqué que des coopératives ont été mises en place dans les principaux villages de la région d'East Santo. Cette organisation collective vise à bien garantir un approvisionnement constant et fiable en taro, tant pour faire tourner l'usine de conditionnement que pour honorer les commandes des acheteurs australien.
4: Le rappel des titres.
3: Six militants indépendantistes kanak ont porté plainte devant la Cour de justice de la République contre Gabriel Attal, Gérald Darmanin, Éric Dupond-Moretti et Sébastien Lecornu pour actes arbitraires, attentatoires à la liberté individuelle, abus d'autorité aggravé et association de malfaiteurs en vue de la préparation de ces infractions. À Wailou, la caravane de l'entrepreneuriat veut réveiller l'envie de créer chez les jeunes et rappeler que l'avenir du pays ne peut pas reposer uniquement sur l'administration. Vibrer au rythme de la Nouvelle-Calédonie ce week-end, demandez le programme entre grands concerts, trail en pleine nature, foire agricole et marché éco-responsable. Et dans la région, le taro, le nouvel or du Vanuatu, les agriculteurs de Santo structurent leur filière avec 90 000 plants et un centre de conditionnement pour sécuriser leurs exportations vers l'Australie. Voilà, c'est la fin de ce journal. Merci à vous de l'avoir suivi. Bon après-midi à l'écoute de nos programmes.
5: Merci Naïde Wamaï pour toutes ces informations. Et dans le cadre des rendez-vous du week-end, ne pas oublier la foire agricole du côté de Nengone. Une équipe de la RDK s'y rend pour faire écho et être les yeux et les oreilles de tout ce qui se passe du côté de Marais. Et puis il y a les fameux marchés de RS. Il y a également d'autres petites organisations qui se font tout au long du week-end. Donc c'était juste une petite information en complément. Merci pour ces informations. Merci pour cette actualité sur le devoir de mémoire en écho musicalement.
3: Merci.
5: À tout à l'heure pour la suite et les informations.
3: À tout à l'heure, Nina.

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1: Voilà, et bien c'est avec cette louange que l'on se quitte aujourd'hui. On va se retrouver évidemment demain à partir de 9h pour la boîte à partage. Alors je serai en solo, c'est vrai, mais il est prévu qu'on ait eh bien, la possibilité d'avoir nos envoyés spéciales, hein, puisqu'il s'agit de Kenji Biwan et Jesse Gop qui vont partir couvrir l'événement du côté de Nengone, un événement qui va se tenir les 11, 12, 13 septembre prochain. On fera peut-être un point de comment ça se passe, comment c'est quoi l'esprit et comment ça se déroule. Hein. Voilà, ça c'est pour le programme de la boîte à partage demain. Mais par contre, cet après-midi, dans quelques instants, c'est Gianni que vous allez retrouver jusqu'à 14h. Et ensuite, John Natonga jusqu'à 15h30. Et ensuite, Hélène jusqu'à 19h. Et vous retrouverez au réveil, pendant que vous serez en train de boire votre café ou vous préparer sur la route pour aller travailler avec John. Vous savez tout. Juste à demain. Oui, ma belle Kanaki. À demain. Depuis

Oui, pour toi, ma belle Kanaki, il est 13h05 sur les ondes de Jido Radio, en espérant que vous passez une excellente après-midi à l'écoute, que vous avez bien mangé ou pas. Un bon appétit si vous passez à table. Bel après-midi à l'écoute. Vous étiez il y a quelques instants avec notre amie Nina pour le Radio Service et le Canal Info. Vous la retrouverez demain à partir de 9h15 dans la boîte à partage normalement. Et oui, parce que notre ami Kenji est allé sur Négoné pour la Foire des Îles ce week-end. Et c'est encore Gianni cet après-midi pour vous emporter avec une heure assez aléatoire cette fois-ci. On commence par une lecture musicale avec une rappeuse et militante alter-mondialiste d'origine franco-argentine, réputée pour sa plume incisive, son authenticité et son engagement contre les injustices sociales. Elle s'impose comme une figure incontournable du rap conscient en France, Kenny Arcana, avec les titres 5e Soleil et le titre Prière. Belle écoute.

Eh bien, c'était deux titres de l'artiste Kenny Arcana, de rap français conscient, rap conscient en France. Nous continuons notre lecture. Et oui, vous êtes bien branchés sur la meilleure des fréquences. Nous continuons notre petite séquence avec une plume particulière, un texte, un récit fragmenté d'une partie de son parcours de vie qui se laisse imprégner par des mots M-O-T-S comme dans des mots M-A-U-X, traçant et retraçant des joies et des peines sur la route de la vie, longue et ou parfois éphémère, une invitation à cœur ouvert à vivre au rythme de ses pas, un texte de Wayewol George, un écrivain, poète et militant kanak, une figure majeure de la littérature contemporaine océanienne. Il est particulièrement reconnu pour son travail d'écriture collaborative mêlant poésie et philosophie.

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Le dring aigu transperça le silence des murs rafraîchis de la nuit tombante. Je m'extirpais de ma torpeur somnolente, accablée par la chaleur d'été encore prégnante à cette heure déjà tardive. Les gens des quartiers d'en bas ont déserté les rues. Les trottoirs se sont vidés en un clin d'œil. Le centre-ville s'est refermé derrière ses volets et stores. Il se retient de dévoiler son caractère désinvolte. Il ne veut pas avouer son pudisme aux yeux de regards trop curieux. Quelques cris d'enfants ont mal de sommeil perturbé encore la quiétude des lieux. Le jour, par l'entremise des éclairs lardés, laissait glisser énergiquement la pénombre du soir de la nuit qui arrive à grands pas. La nuit tombe vite au pays des esprits. J'agissais comme dans un rêve prémonitoire pour saisir violemment ce téléphone qui ne cessait de hurler. En le décrochant, le hurlement stoppa net. Un froid étrange me parcourut le corps jusqu'à glacer mon sang. J'en frémissais de crainte. Combiné, collé à l'oreille, j'entendis une voix venir d'un fin fond galactique ouvert sur le néant de l'infini. D'abord inaudible, il m'arriva brusquement et gravement au visage. J'appris aussitôt la terrible nouvelle de la disparition d'un autre parent suite à un accident de plongée. Il était trop jeune. Très jeune.

C'était donc la première partie de ce texte et pour la suite de ce texte, on se retrouve demain à partir de 13h sur les ondes. Alors ne manquez pas si vous voulez connaître la suite. Et oui, ça se passe sur Djido Radio. Nous continuons notre lecture musicale, cette fois-ci avec une figure majeure et historique du rap conscient et politique français, un Guadeloupéen. De parents haïtiens, il s'est imposé comme l'une des plumes les plus respectées et engagées du hip-hop francophone, doublé aujourd'hui d'une carrière florissante de dramaturge, acteur et réalisateur. On écoute Kerry James avec les titres « Lettre à la République » et le titre « Post-Scriptum ».

Lettre à la République, à tous ces racistes, à la tolérance hypocrite, qui ont bâti leur nation sur le sang. 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Pilleurs de richesses, tueurs d'Africains, colonisateurs, tortionnaires d'Algériens. Ce passé colonial, c'est le vôtre. C'est vous qui avez choisi de lier votre histoire à la nôtre. Et maintenant vous devez assumer, l'odeur du sang vous poursuit même si vous vous parfumez. 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Vous avez souhaité l'immigration, grâce à elle vous vous êtes gavé jusqu'à l'indigestion. 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Mais pensiez-vous qu'avec le temps, les négros muterés finiraient par devenir blancs? Mais la nature humaine a balayé vos projets. 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

Eh bien, il est 13h33 minutes. Vous êtes bien sur les ondes de Djido Radio. C'était donc les titres de Kerry James, Lettre à la République et Post-Scriptum. Nous continuons notre lecture avec une chanteuse, auteure, compositrice et productrice de musique algéro-canadienne de R&B et de pop, de son vrai nom Zahira Darabid Zao, avec les titres Tourner la page et un titre Gloire et mensonge de son nouvel album sorti en avril 2026. On l'écoute.

Eh bien, nous étions avec Zao, avec ses titres Tourner la page, Gloire et mensonge et Je te promets. Nous terminons notre lecture musicale avec une figure majeure du rap français également, l'un des rappeurs, auteurs, compositeurs, icônes du hip-hop français, les plus importants originaire de Kinshasa en République démocratique du Congo, de son vrai nom Youssoupha. Son nom complet, Mabiki, né le 29 août 1979. Youssoupha, on écoute avec les titres Prier sans crainte et Entourage. Quant à nous, on va se retrouver à partir demain, à partir de 10h, pour la suite du programme sur les ondes de Dido. Vous retrouverez John Natanga à partir de 15h pour le journal du Pacifique, à 15h30 avec Hélène, les titres du journal de 16h30 et la suite de la programmation sur les ondes de Dido Radio. Et nous, on va se dire à demain et belle soirée. Bon courage pour ceux qui sont au taf et ceux qui sont à la maison. Belle écoute à vous et merci pour la fidélité de votre écoute sur les ondes de Dido Radio. C'était Gianni avec beaucoup de plaisir d'être avec vous pour cette partie. On se dit à demain et que la paix vous accompagne.

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Salut Logaïlo Nana, Sumlana est sur Everest Radio. Aujourd'hui, j'ai envie de vous proposer un nouveau morceau de Soprano. Ça s'appelle Un Fait. J'espère que ça va chauffer pour tout le monde. Allons, tout le temps.

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5: 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Les dirigeants du Pacifique définissent les règles de l'IA et promeut une connectivité numérique renforcée. Les dirigeants du Forum des îles du Pacifique ont approuvé la première position collective du Pacifique sur l'intelligence artificielle, appelant à ce que l'IA reste centrée sur l'humain, sûr et conforme aux valeurs du Pacifique, tandis que les pays s'efforcent de développer un cadre de gouvernance régionale de l'IA. Cette décision s'inscrit dans une démarche plus large des dirigeants visant à renforcer la connectivité numérique, la cybersécurité, sécurité et la résilience numérique, tout en veillant à ce que les nouvelles technologies n'aggravent pas les inégalités dans la région du Pacifique bleu. Dans leur communiqué des dirigeants de 2026, ces derniers ont approuvé les principes du Pacifique relatifs aux technologies numériques et d'intelligence artificielle comme première position régionale collective sur l'IA et les technologies numériques responsables. Ils ont convenu que les principes devrait guider l'élaboration d'un cadre de gouvernance de l'IA pour le Pacifique qui sera examiné en 2027. Les dirigeants ont souligné que l'IA doit rester centrée sur l'humain, inclusive et alignée sur les valeurs du Pacifique. Ils ont affirmé que les progrès technologiques devraient réduire plutôt qu'accroître les inégalités existantes et ont appelé à un renforcement des capacités, des compétences et de la souveraineté numérique dans le Pacifique. Les dirigeants ont également souligné la nécessité de protéger les langues, les cultures et les savoirs traditionnels du Pacifique face à l'expansion des systèmes d'IA et des technologies numériques dans toute la région. Ils ont affirmé que la gouvernance de l'IA devait promouvoir la transparence, la responsabilité, la sécurité et un véritable contrôle humain. Les dirigeants ont également reconnu l'impact énergétique et environnemental croissant des infrastructures numériques et des technologies émergente, affirmant que ces questions doivent être abordées dans le cadre d'un avenir numérique durable pour le Pacifique bleu. Les dirigeants se sont félicités des progrès accomplis dans le cadre de la déclaration de Legatoi sur la transformation numérique du Pacifique et ont souligné la nécessité de renforcer la cybersécurité et de protéger les actifs numériques. Ils ont également plaidé pour un renforcement des capacités numériques nationales et une coopération régionale accrue afin de relever les défis de gouvernance, de sécurité et de connectivité liés à la transformation numérique. Les dirigeants ont soutenu une approche régionale progressive pour lutter contre les méfaits en ligne, notamment les impacts des médias sociaux et la violence facilitée par la technologie. Ils ont mis en lumière les risques particulier auxquels sont confrontés les enfants, les jeunes, les femmes et les autres groupes vulnérables. Les dirigeants ont également lié la technologie au programme régional plus large de paix et de sécurité et ont réaffirmé la nécessité d'une utilisation responsable de la technologie et de l'innovation à des fins pacifiques. Les dirigeants ont salué ce qu'ils ont décrit comme une étape majeure en matière de connectivité régionale, tous les membres du forum étant connectés pour la première fois à des câbles de télécommunications sous-marins. Ils ont affirmé qu'une connectivité numérique fiable contribuerait à réduire l'isolement, à élargir les opportunités économiques et à améliorer l'accès aux services essentiels dans l'ensemble du Pacifique Bleu. Les dirigeants ont également soutenu la création d'un bureau régional de l'Union internationale des télécommunications, UIT, dans le Pacifique, et les consultations se poursuivent en vue d'une décision finale lors de la conférence de plénipotentiaire de l'UIT en novembre 2026. Ils ont souligné la nécessité de prendre en compte les circonstances et les besoins spécifiques des petits états insulaires dans la planification régionale des télécommunications. Les dirigeants ont également soutenu la poursuite de la mise en œuvre du plan d'action régional pour l'aviation du Pacifique et les travaux sur un cadre régional pour l'aviation du Pacifique. Ils ont appelé à une coopération renforcée entre les secteurs de l'aviation et du tourisme afin d'améliorer la connectivité régionale, la résilience et les opportunités de développement durable, en particulier les petits états insulaires. Tuvalu accueillera la 5e réunion régionale des ministres de l'aviation en 2027. Ces décisions placent la transformation numérique au même titre que la connectivité, la cybersécurité et l'aviation parmi les éléments clés du programme d'intégration régionale du forum, les dirigeants cherchant à garantir que la technologie apporte des avantages concrets tout en protégeant les communautés et les valeurs du Pacifique. La Chine réaffirme son soutien aux ressources minérales des fonds marins, tandis que les États-Unis s'apprêtent à déployer des scientifiques à Rarotonga. Alors que les États-Unis intensifient leur engagement, la Chine a réaffirmé son soutien à l'exploration minière des fonds marins des îles Cook par le biais de programmes de formation personnalisée et d'études océanographiques continues. La Chine a réaffirmé son engagement, soulignant les programmes de formation en cours, tandis que les États-Unis se préparent a affecté un scientifique dans le pays pour travailler avec le Seabed Mineral Authority, SBMA. Le mois dernier, Dr. Eric Noble, secrétaire adjoint aux océans et à l'atmosphère de la NOAA, National Oceanic and Atmospheric Administration, a annoncé la nomination d'un chercheur scientifique de l'ambassade des États-Unis aux îles Cook. Cette nomination renforcera la coopération scientifique entre les deux pays et s'appuiera sur les informations recueillies lors de l'expédition du navire Okeanos Explorer de la NOAA. La scientifique américaine, Dr. Nicole Barlett de la NOAA, boursière scientifique de l'ambassade ESF, sera basée à Rarotonga à partir de novembre prochain pour fournir une expertise scientifique technique, alors que le pays poursuit sa phase d'exploration minière en eau profonde, avait confirmé précédemment l'ambassade américaine au Nouvelle-Zélande. Lors d'une récente visite, l'ambassadeur de Chine aux îles Cook, Dr. Wang Xiaolong, a été interrogé sur la possibilité pour la Chine d'envoyer un scientifique aux îles Cook. Dr. Wang a déclaré à Cook Island News : je comprends que la présence d'un scientifique américain sur place vise principalement à renforcer les capacités et nous menons également des exercices de renforcement des capacités conjointement avec ces sites des îles Cook depuis un certain temps. Il indiquait que la Chine menait actuellement un programme de formation sur mesure pour 20 habitants des îles Cook visant à renforcer les capacités locales et l'expertise interne en matière d'exploration et d'exploitation des ressources minérales des fonds marins. Nous avons mis sur place ce programme de formation personnalisé pour les aider à renforcer leurs capacités et à développer une expertise interne et sur le terrain afin qu'ils disposent de meilleures connaissances pour élaborer les meilleurs plans et garantir les meilleurs processus afin de maximiser les avantages pour les îles Cook une fois qu'ils auront décidé de franchir le pays vers l'exploration et le développement de ses ressources, a ajouté Dr. Wang. Aux alentours d'octobre de l'année dernière, Dr. Wang a déclaré que la Chine avait effectué le premier voyage du navire de recherche scientifique. Le navire de recherche océanographique chinois Hervé Dayanghao qui a permis de recueillir des données en effectuant l'étude préliminaire et fondamentale sur les conditions des fonds marins, l'environnement ainsi que des données relatives aux minéraux des fonds marins. Il a déclaré que l'idée est de soutenir les efforts du gouvernement des îles Cook pour explorer et développer ces ressources afin de favoriser le développement durable à long terme des îles Cook en tant que nation. Bien sûr, nous souhaiterions le faire d'une manière convenue avec les îles Cook afin de répondre à leurs priorités et en même temps veiller à protéger adéquatement l'environnement pour que le processus soit durable, non seulement sur le plan économique, mais aussi sur le plan environnemental. Dr. Wang a ajouté qu'il travaillait sur un autre voyage, un autre navire d'exploration avec le gouvernement des îles Cook et les autorités compétentes, espérant que cela se déroulera en cours de cette année. Les îles Cook suscitent un intérêt international croissant pour leurs minéraux sous-marins. La Chine et les États-Unis intensifient leur engagement par le biais du renforcement des capacités de la coopération scientifique. Les États-Unis, la Nouvelle-Zélande et les îles Cook ont récemment annoncé un projet cofinancé de 101 millions de dollars néo-zélandais pour le port de Penryn, où le secrétaire d'État adjoint américain Lando a déclaré que le projet s'appuie sur l'accord cadre sur les minéraux critiques signé plus tôt cette année. Lors d'un entretien avec Cook à la News, l'ambassadeur américain aux îles Cook, Jared Novelli, a été interrogé sur la question de savoir si les États-Unis accueillaient favorablement l'implication de la Chine dans l'exploration des ressources minérales des fonds marins des îles Cook. Novelli a souligné qu'il appartenait aux îles Cook de décider avec quels partenaires collaborer pour le bien de leur population. Il a toutefois souligné l'importance de partager les expériences vécues ailleurs dans le Pacifique tout en mettant en garde contre les risques liés à la collaboration avec certains partenaires. Les dirigeants du forum approuvent la déclaration sur le CAVA, la révision du fonds pour la pêche et les ministres régionaux du travail. Les dirigeants du forum des îles du Pacifique ont approuvé de nouvelles mesures régionales concernant le CAVA, la pêche et le travail, notamment la création d'une réunion régionale dédiée au ministre du Travail afin de renforcer la coordination sur les questions relatives à la main-d'œuvre et à la mobilité de la main-d'œuvre. Les dirigeants ont approuvé la déclaration CAVA, reconnaissant le CAVA comme un atout culturel et économique unique du Pacifique et appelant à une protection renforcée de ses origines pacifiques, de ses connaissances traditionnelles, de son identité culturelle et de son patrimoine. Cette déclaration vise à renforcer l'appropriation du CAVA par les populations du Pacifique, à accroître la valeur ajoutée et les débouchés commerciaux et à protéger les intérêts des producteurs et des communautés du Pacifique à mesure que le produit bénéficie d'une plus grande visibilité sur le marché international. Les dirigeants ont déclaré que cette déclaration constituait une étape importante vers la sauvegarde des intérêts à long terme des producteurs de CAVA du Pacifique. En matière de pêche, les dirigeants ont reconnu que ce secteur a constitué également un atout stratégique du Pacifique Bleu et ont soutenu un examen progressif mené par les membres de l'évaluation de faisabilité du Fonds régional de développement de la pêche. Les travaux prendront également en compte des activités plus larges liées à l'initiative de Nouvelle-Bretagne orientale, ENBI, éclairée par le processus processus de l'agence des pêches du forum FFA. Les dirigeants ont souligné la nécessité d'une plus grande participation des pays du Pacifique tout au long de la chaîne de valeur de la pêche afin que les États membres puissent tirer davantage de bénéfices économiques des ressources halieutiques de la région. Ils ont déclaré que tout développement du fonds proposé des initiatives connexes devait se maintenir la propriété nationale, la responsabilité économique et un accès équitable tout en assurant la durabilité et la cohérence avec les mécanismes de gouvernance des pêches existants. L'objectif est de passer de la simple exploitation des ressources à une participation accrue des pays du Pacifique dans la transformation, la valorisation et d'autres maillons de la chaîne de valeur de la pêche. Les dirigeants du forum ont également approuvé la mise en place d'une réunion régionale des ministres du Travail en tant que mécanisme ministériel dédié au sein de la structure du forum. Ils ont également approuvé son analyse de rentabilité et sa charte ministérielle associée, tout en tenant compte de l'examen en cours dans le cadre de l'examen et de l'évaluation régionaux ERR. Les dirigeants ont déclaré que la gouvernance du travail et de la main-d'œuvre était devenue une priorité régionale stratégique avec des implications croissantes pour la résilience économique, la mobilité de la main-d'œuvre, le développement des compétences, la durabilité de la main-d'œuvre et la croissance inclusive. Cette nouvelle réunion vise à assurer un leadership politique engagé sur les questions relatives au travail et à la main-d'œuvre dans toute la région. Les dirigeants ont déclaré que cela viendrait compléter la réunion existante des ministres de l'économie du forum, FEMM, et la réunion des ministres du commerce du forum, FTMM, plutôt que de dupliquer le rôle. La FEMM continuera d'assurer la supervision de la politique économique régionale et l'intégration, tandis que la FTMM supervisera la politique régionale en matière de commerce et de mobilité de la main-d'œuvre. La réunion des ministres du Travail portera spécifiquement sur les priorités en matière de travail et de main-d'œuvre. Les dirigeants ont déclaré que ces trois mécanismes ministériels renforceraient la cohérence des politiques, la coordination régionale et la mise en œuvre des priorités en matière de ressources et de développement économique dans le cadre de la stratégie 2050 pour le continent Pacifique bleu. Les dirigeants du Pacifique sont exhortés à traiter la question de Bougainville en interne. Les dirigeants du Forum des îles du Pacifique, FIP, ont été exhortés à ne pas traiter le référendum de Bougainville comme une affaire régionale, les principaux responsables soulignant qu'il s'agit toujours d'un processus politique interne que la Papouasie-Nouvelle-Guinée doit résoudre. Le secrétaire général du PIF, Baron Waka, a déclaré que si l'accord de paix de 2019 a permis à Bougainville de dialoguer avec les instances régionales, il est prématuré pour le forum d'aborder la question du référendum au niveau régional. Les commentaires de Waka faisaient suite aux questions concernant la question de savoir si l'avenir de Bougainville avait été évoqué lors de la réunion des dirigeants après le dépôt des résultats du référendum au Parlement national de Papouasie-Nouvelle-Guinée le 27 août dernier. Ce dépôt intervient 7 ans après que 97,7% des Bougainvillais avaient voté massivement en faveur de l'indépendance. Les résultats du référendum n'ont pas encore été abordés par les dirigeants présents à cette réunion, a déclaré Waka. Je n'ai certainement pas entendu de discussion à ce sujet. Il est encore un peu tôt pour en parler. Nous avons une procédure donc à suivre. On ne se lève pas comme cela pour discuter de questions de souveraineté concernant les États membres, et cela concerne la Papouasie-Nouvelle-Guinée. Le président du forum et président de Palau Solondjalouip a réaffirmé que le PIF respecte la souveraineté de ses États membres, y compris la Papouasie-Nouvelle-Guinée, et a déclaré que l'agenda du Pacifique doit être piloté par les nations membres. Il s'agit véritablement d'une décision nationale de faire avancer les choses, et nous comptons donc sur le Premier ministre pour diriger, a déclaré Whip. Il faut bien comprendre comprendre qu'un pays est membre du forum et si cela se produit à l'avenir, nous accueillerons avec plaisir tous les pays du Pacifique au sein de la famille. Mais surtout, il existe des procédures et nous les respectons ainsi et que la souveraineté de chaque pays. Le Premier ministre James Marape a confirmé à NBC News et que la question reste devant le Parlement et sera traitée en temps opportun compte tenu de la nécessité d'une délibération approfondie sur toute décision historique. Nous avons un processus interne en cours, a déclaré Marape. Le moment venu, si la situation et le statut nécessitent d'être apportés à l'attention du forum, ces questions seront abordées. Les forums fonctionnent par nature de manière continue. Lorsque le forum est en pause, la direction de la Troïka, présidée par le président en exercice, prend en charge toutes les questions administratives relatives aux enjeux régionaux. Les effets d'El Niño sur le Pacifique devraient se faire sentir jusqu'en 2027. L'Organisation météorologique mondiale, OMM, indique que l'intensification du phénomène d'El Niño entraînera des conditions exceptionnellement chaudes dans l'océan Pacifique tropical au cours des prochains mois. Dans sa dernière mise à jour, l'OMM indique qu'El Niño provoque déjà des perturbations et des ravages dus aux sécheresses et aux inondations dans diverses parties du monde, notamment dans le Pacifique, et devrait atteindre son apogée vers la fin de cette année. Ces impacts climatiques se poursuivront jusqu'en 2027. Plusieurs pays du Pacifique subissent de graves sécheresses en raison des conditions météorologiques actuelles. Les données publiques par l'OMM montrent qu'une importante accumulation de fumée provenant des feux de forêt indonésiens, notamment dans la province de Papouasie du Sud, a franchi les frontières pour atteindre les pays voisins dont la Papouasie-Nouvelle-Guinée et la Malaisie. Alors que l'OMM conseille aux pays de la région d'accorder une attention particulière aux prévisions et aux services météorologiques, le secrétaire général de l'ONU, Antonio Guterres, a lancé un avertissement. Il a déclaré que les données scientifiques ne laissent aucun doute sur le fait que la planète se trouve en territoire inconnu et que ce territoire est en train de se réchauffer. Guterres a déclaré que la température de la surface de la mer augmente, soulignant que le monde se trouve dans une zone dangereuse de phénomènes météorologiques extrêmes. La course qui s'engage désormais est celle entre la montée des risques et notre engagement à agir pour le climat et protéger les populations. Nous devons gagner cette course, a-t-il déclaré. Les dirigeants du Pacifique intensifient leurs efforts en matière de climat et de gestion des catastrophes avant la COP31 et approuvent un commissaire aux énergies renouvelables alors que la lutte contre le changement climatique s'intensifie. Les dirigeants du Forum des îles du Pacifique ont renouvelé leur appel à une action climatique mondiale urgente, soutenant une initiative régionale plus forte pour maintenir le réchauffement climatique à 1,5 degré Celsius, obtenir davantage de financement climatique et préparer les pays du Pacifique à l'aggravation des sécheresses, aux phénomènes météorologiques extrêmes et autres catastrophes. Dans leur communiqué des dirigeants de 2026, les responsables du forum ont réaffirmé que les changements climatiques demeurent la plus grande menace pour la sécurité, les moyens de subsistance et le bien-être des peuples du Pacifique. Ils ont déclaré que l'action mondiale devait être conforme aux meilleures données scientifiques disponibles et ont approuvé la poursuite des travaux dans le cadre du partenariat du Pacifique pour la COP31 et par les envoyés du Pacifique à la COP31. La campagne régionale se concentrera sur quatre priorités. Maintenir le réchauffement climatique à 1,5 degré Celsius, améliorer l'accès au financement climatique, renforcer le lien entre océan et climat et consolider la voix et le leadership du Pacifique. Les dirigeants ont également déclaré qu'une déclaration de haut niveau issue de la région des dirigeants du Pacifique en amont de la COP31 serait importante pour créer une dynamique politique avant la COP31. Les dirigeants ont souligné l'opportunité offerte par les réunions pré-COP31 du Pacifique impliquant Fidji, Tuvalu et l'Australie de faire pression sur la communauté internationale pour qu'elle reconnaisse la situation particulière des petits États insulaires en développement PEUD et des pays les moins avancés. Ils ont indiqué que ces réunions permettraient de réaffirmer la demande collective du Pacifique en faveur d'une action climatique ambitieuse. Les dirigeants ont également approuvé la déclaration de Belaouf pour une action climatique urgente et inclusive afin de maintenir le réchauffement climatique à 1,5 degrés Celsius, renforçant ainsi la position politique de la région sur le changement climatique. Par cette déclaration, les dirigeants du forum ont réaffirmé leur engagement envers l'objectif de température de 1,5 degrés Celsius fixé par l'accord de Paris et ont appelé à une action internationale la plus rapide. La déclaration appelle à une action climatique urgente, à une meilleure reconnaissance du lien entre l'océan et le climat, à une transition plus rapide des énergies fossiles vers les énergies renouvelables et un meilleur accès au financement climatique. Les dirigeants ont également souligné la nécessité de donner la priorité à l'atténuation du changement climatique et ont déclaré que l'océan et les forêts du Pacifique constituaient des puits de carbone mondiaux essentiels. Ils ont noté que Tuvalu accueillera la deuxième conférence internationale sur la transition énergétique hors des combustibles fossiles en avril 2027. Les dirigeants du forum ont également approuvé le pacte du Pacifique sur l'égalité des sexes et l'action climatique, reconnaissant le rôle moteur des femmes du Pacifique contre le changement climatique. Le pacte représente l'engagement politique public de la région à piloter et accélérer la mise en œuvre du plan d'action de Belém pour l'égalité des sexes dans le Pacifique. Les dirigeants ont déclaré qu'ils soutiendraient des actions, des financements et une mise en œuvre tenant compte des questions de genre en matière de climat dans toute la région. Cette approbation inscrit le leadership, la participation et l'accès des femmes au financement climatique au cœur du programme climatique plus large du Pacifique. Le communiqué a réaffirmé le rôle du Front Vert pour le climat FVC en tant que partenaire climatique clé pour le Pacifique. Les dirigeants ont appelé à une troisième consultation adéquate et opportune du Front Vert pour le climat et un meilleur accès au financement climatique pour les petits États insulaires en développement. Ils ont également plaidé pour un engagement plus fort auprès des mécanismes de financement régionaux, notamment le mécanisme pour la résilience du Pacifique afin de répondre aux besoins climatiques croissants de la région. Le PRF a été identifié par les dirigeants du forum comme la priorité d'investissement la plus importante du Pacifique en matière de financement climatique et est en cours de développement en tant que mécanisme dirigé par le Pacifique pour fournir un financement de la résilience plus proche des communautés. Les dirigeants du forum ont également convenu de renforcer la coordination régionale en matière d'énergie renouvelable. Ils ont plaidé pour un accroissement des investissements dans l'ensemble de la zone Pacifique Bleu afin d'accélérer la transition de la région vers l'abandon des énergies fossiles. Afin de soutenir le leadership et la mise en œuvre au niveau régional, les dirigeants ont approuvé le mandat d'un commissaire aux énergies.

collectifs. Les dirigeants du forum ont déclaré qu'ils poursuivraient leur plaidoyer collectif pour protéger les droits, les intérêts, la souveraineté, l'avenir des peuples du Pacifique face à l'intensification des changements climatiques et de la montée du niveau de la mer. Le communiqué souligne également les inquiétudes croissantes concernant la probabilité accrue d'un épisode El Niño de forte ampleur. Les dirigeants ont déclaré que les pays du Pacifique doivent renforcer leur préparation et leur résilience, notamment en ce qui concerne la sécurité de l'eau, la sécheresse et d'autres phénomènes météorologiques extrêmes. Ils ont reconnu la valeur des initiatives menées par les pays du Pacifique, notamment le Pacific Resilience Facility, PRF, et Water Ready Pacific pour améliorer les prévisions, les systèmes d'alerte précoce et les mesures anticipatives. Les dirigeants ont également réaffirmé l'importance d'une approche globale et multi-risque en matière de résilience et de gestion des risques de catastrophe. Le communiqué souligne en particulier les risques géologiques, notamment les séismes, l'activité volcanique et les tsunamis comme étant des risques majeurs dans toute la région. Les dirigeants ont appelé à une meilleure intégration de ces menaces dans les systèmes régionaux d'alerte précoce, les cadres de préparation et des mécanismes de financement de la résilience. Les dirigeants du forum ont également noté le déploiement de l'initiative pour la mobilité climatique du Pacifique afin d'aider les pays membres à mettre en œuvre le cadre régional du Pacifique pour la mobilité climatique. Cette initiative fournira des connaissances et des données pour appuyer les politiques et la planification nationale et aider à traduire les engagements régionaux en actions nationales concrètes. Elle permettra également aux pays de renforcer leur capacité d'accès aux financements internationaux pour le climat afin de répondre aux enjeux de la mobilité climatique. Les décisions prises par la OUF définissent un vaste programme régional liant diplomatie climatique, finance, énergie renouvelable et préparation aux catastrophes, alors que le Pacifique se dirige vers d'importantes réunions internationales sur le climat. Un groupe de Papouasie occidentale exhorte Jakarta à joindre le geste à la parole lors de sa visite à l'ONU. Un important groupe indépendantiste de Papouasie occidentale a remis en question l'affirmation de l'Indonésie selon laquelle la visite proposée du haut commissaire des Nations Unies aux droits de l'homme en Papouasie occidentale est en bonne voie. Le comité national de Papouasie occidentale, KNPB, exhorte l'Indonésie à joindre le geste à la parole concernant la visite proposée en fixant une date précise, en garantissant un accès réel et en instaurant un dialogue constructif. Cette décision intervient après que les pays mélanésiens ont exhorté Jakarta la semaine dernière à faciliter cette visite tant demandée ou à réexaminer le statut de l'Indonésie en tant que membre associé du groupe fer de lance mélanésien. Les pays membres du Forum des îles du Pacifique avait formulé une demande en ce sens en 2019, mais celle-ci n'a toujours pas eu lieu malgré le conflit armé en cours et les violations des droits de l'homme dans la région de Papouasie sous administration indonésienne connue internationalement sous le nom de Papouasie occidentale. Au cours des années qui ont suivi, la frustration s'est accrue notamment parmi les pays mélanésiens face au refus persistant de l'Indonésie d'autoriser cette visite. En réponse à la déclaration faite la semaine dernière par le MSG, le gouvernement indonésien indiquait à RNZ Pacifique que la visite se déroulait comme prévu, sans donner plus de détails. Nous avons toujours des discussions constructives sur les questions jugées importantes par les autres membres du groupe multipartite. Et nous pouvons également confirmer que la visite proposée est sur la bonne voie, déclarait un porte-parole indonésien. Le porte-parole international du KNPB, Victor Yemo, a déclaré que pour le peuple papou, la déclaration de l'Indonésie selon laquelle la visite se déroule comme prévu doit maintenant se traduire par des actions concrètes et vérifiables. Si la visite se déroule comme prévu, nous demandons respectueusement quel est le calendrier et quelles dispositions pratiques sont prises et quand le commissaire pourra-t-il se rendre en

papouasie occidentale et dialoguer directement avec le peuple papou. La question est de savoir si le plus haut responsable des droits de l'homme des Nations Unies aura désormais un accès significatif et indépendant pour évaluer la situation générale des droits de l'homme. Yémo a déclaré qu'en Papouasie, le haut commissaire devrait pouvoir dialoguer librement avec les communautés autochtones, les victimes de violations des droits de l'homme, les personnes déplacées, la société civile, les églises, les défenseurs des droits de l'homme et les autres communautés touchées. Ces échanges devraient se dérouler sans intimidation, surveillance ni représailles et sans restreindre les personnes avec lesquelles les communautés peuvent dialoguer ni les préoccupations qu'elles peuvent soulever. Le peuple papou ne demande pas à la communauté internationale d'accepter simplement son récit. Nous ne lui demandons pas non plus d'accepter simplement le récit de Jakarta, a déclaré Yémo. Nous demandons aux Nations Unies de venir, d'écouter directement et d'évaluer la situation par elle-même. Tel est l'objectif d'une évaluation indépendante des droits de l'homme.

Il est 15h passé chez de 33 minutes sur Jido Radio. À l'instant, vous avez suivi le journal complet du Pacifique par l'ami John Natanga. Nous, on va enchaîner tout de suite avec la lecture des grands titres des éditions de la soirée. Voici les principaux titres. Après 6 mois de blocage, le premier vol d'Air Calin s'est posé à Ouvéa ce jeudi 10 septembre avec une quinzaine de passagers. Six militants indépendantistes kanak ont officiellement déposé plainte devant la Cour de justice de la République contre Gabriel Attal, Gérald Darmanin, Éric Dupond-Moretti et Sébastien Lecornu pour dénoncer la planification politique de leur incarcération et de leur transfert vers l'Hexagone en juin 2024. Puis préavis de grève reconductible à la direction de l'aviation civile de Nouvelle-Calédonie. Le syndicat LAFEDE passe à l'action dès le vendredi 11 septembre 2026 face au blocage des carrières et au dysfonctionnement interne menaçant la sécurité de la navigation aérienne. Puis enfin dans la région. Mieux dormir pour mieux vivre. Une nouvelle recherche scientifique explore le sommeil comme un levier thérapeutique majeur face à la crise de la santé mentale chez les jeunes des nations du Pacifique. Voici les grands titres du journal du soir qui vous seront développés par Naïve Wamai. On se donne rendez-vous à 16h30 pour le journal du soir.

bonjour mon beau pays, bonjour ensoleillé du boulevard Vauban. Et bienvenue à ceux qui viennent de nous rejoindre entre-temps. C'est Hélène avec vous sur la fréquence pour la poursuite de cette journée de programmation sur Jido. Comme toujours, j'espère que vous passez une excellente après-midi en ce quatrième jour de la semaine, ce jeudi 10 septembre 2026. Pour ce jour, nous fêtons les Inès, en l'honneur de bienheureuse Inès Takeya, martyre à Nagasaki en 1600.

Le prénom Inès, c'est la version espagnole et portugaise du prénom Agnès. Et vient du même mot latin, agnus, qui signifie agneau, et symbolise l'innocence et la pureté. Belle fête à vous. Belle fête aux Inès du pays. J'ai une petite pensée pour ma belle-sœur. Belle fête à toi, Inès. Une petite pensée de la radio. Aussi aux natifs de ce jour, de ce 10 septembre, on vous souhaite un bel anniversaire. Longue vie et profitez bien de votre jour. C'est un jour ensoleillé.

Voyons voir le programme établi pour cette fin de journée sur le 97.4. À 15h45, on retrouve la voix des jeunes qui aiment la biodiversité et la nature. Et pour ce jour, nous allons parler des écrans. Ah, tiens, très intéressant ça. À 15h45, rendez-vous avec l'écho des émotions de la nature avec le thème abordé aujourd'hui, les écrans. À 16h, on s'envole pour le pays, Païti, autour du thème l'eau. C'est l'émission Rompi ou Bahara avec la chronique en langue préparée par nos locuteurs, nos locutrices de l'Académie des langues Kanak. Ce quatrième jour de la semaine, nous découvrons le lexique sur l'eau, complété d'un conte sur l'eau. À 16h20, on se fait le point météo avec le bulletin météo établi par Météo France. À 16h30, ce sera avec Naïva Wamaï pour les éditions de la soirée. Voilà une petite partie de notre fin de journée sur le 97.4.

0: Et si vous m'écoutez chez depuis les champs, faites attention à vous avec ce... Moi aussi, j'arrive plus à parler avec la chaleur. Faites attention à vous avec le soleil, hydratez-vous bien et courage. Nous, on repart en musique et on fait un petit tour dans le Pacifique avec Daniel Bilip, Pombe, Koué. Belle écoute.
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0: Olé, une petite pépite ou un rendez-vous à ne pas manquer avant de retrouver chez l'écho des émotions avec la voix des jeunes. C'est notre émission Une voix, un livre. Rendez-vous tout à l'heure à 19h avec la rediffusion de l'émission Une voix, un livre que vous avez suivi ce lundi soir. Un rendez-vous pour les littéraires aujourd'hui, ou plutôt en cette période, nous parlons de l'ouvrage d'Albert Memmi intitulé « Le portrait du colonisé ». Rendez-vous tout à l'heure à 19h. Nous, il est 15h, passé de 45 minutes sur Djedo Radio. On retrouve tout de suite la voix des jeunes avec l'écho des émotions aujourd'hui. Nous parlons des écrans. Belle écoute.
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2: Est-ce que tu as déjà remarqué que parfois, après avoir regardé des vidéos ou joué longtemps à un jeu, tu te sens un peu bizarre, énervé, agité ou au contraire complètement vidé? Ce n'est pas un hasard, les écrans ont un vrai effet sur nos émotions. Les jeux et les vidéos sont souvent conçus pour capter ton attention le plus longtemps possible. Ils déclenchent dans ton cerveau une petite décharge de plaisir à chaque nouvelle vidéo, chaque nouveau niveau, chaque like. C'est agréable sur le moment, mais si ça dure trop longtemps, ton cerveau a du mal à s'arrêter tout seul, un peu comme quand on n'arrive plus à s'arrêter de manger des bonbons. Le problème, c'est que ces émotions artificielles, très rapides et très fortes, peuvent rendre plus difficile le fait de ressentir calmement tes émotions naturelles, l'ennui, la patience ou même la joie simple de jouer dehors avec des amis. La bonne nouvelle, c'est que toi, tu peux reprendre le contrôle. Avant d'allumer un écran, tu peux te demander « qu'est-ce que je ressens là maintenant ?» et après un moment d'écran, pose-toi la même question « comment je me sens ?» plutôt calme ou plutôt agité, apprendre à observer ça, c'est déjà une façon de mieux te connaître. Et surtout, n'oublie pas, les écrans ne remplacent jamais une vraie conversation ou un vrai fou rire avec quelqu'un en face de toi. Ce sont ces moments-là qui nourrissent le plus profondément tes émotions. Alors la prochaine fois que tu poses ton écran, essaie de faire quelque chose qui te reconnecte pour de vrai. Parler à quelqu'un, bouger ou simplement rêvasser un peu.
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0: Merci la voix des jeunes avec cet écho des émotions. Le prochain écho des émotions de la nature, on se donne rendez-vous demain à partir de 6h30 sur les ondes. Nous, on va continuer musicalement pour la suite, c'est à 16h, en pays Païti, avec l'émission Ranfi Ouvahara et la chronique en langue préparée par l'Académie des langues Kanak. Nous, on continue avec Népicha, jeu dangereux, jeu interdit.

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1: Il est 16h, passé d'une minute sur Jido Radio, on retrouve l'émission Ronfi Ovahara autour de l'air. Paiki, Chimui et du thème abordé cette semaine, le thème de l'eau. On découvre ensemble le lexique sur l'eau en langue vamalé, complété d'un conte sur l'eau. Belle écoute!

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1: 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Chers auditeurs, bonjour et contente de vous retrouver dans Khofi Uvagara sur Jido Radio, un partenariat avec l'Académie des langues kanak. Cette semaine est consacrée aux langues kanak du pays Chimachamuki et la thématique choisie est l'eau. Aujourd'hui, vous aurez le plaisir d'entendre du Vamalé avec un lexique de l'eau. Il provient des recherches de M. Roléder, Jean, que je salue et le remercie au passage. Il dit ceci. Winyam, eau douce, eau saumâtre, djoué, eau à boire, vraie eau, winjati, eau de mer, jati, mer, sel, sibu, gonflé, monté, wetambo, eau stagnante, gila, trop salé, amer, vula, trouble, pollué, braganou, propre, dounoué, courant d'eau, wesamwa, contre-courant, tourbillon. Java, inondation. Dodaba, déchets laissés par l'inondation. Boifou kiwe, conduite d'eau. En bambou. Bi, canal d'irrigation de tarodière. Joage, canal pour écouler l'eau. Caniveau. C, couler, pleurer. Ratanwe, trou d'eau dans un cri sec. Ma, à sec. Je reprends. Wenyam, eau douce, eau saumâtre. Djoué, eau à boire, vraie eau. Wenjati, eau de mer. Jati, mer, sel. Sibu, gonflé, monté. Wetambo, eau stagnante. Gila, trop salé, amer. Vula, troublé, trouble, pollué. Boganou, propre. Dounoué, courant d'eau. Wesamwa, contre-courant. Tourbillon d'eau. Java, inondation. Dodaba, déchets laissés par l'inondation. Boifou kiwe, conduite d'eau en bambou. Bi, canal d'irrigation de tarodière. Joage, canal pour écouler l'eau. Caniveau. C, couler, pleurer, ratanoué, trou d'eau dans un cri sec, mat, à sec. Le mot « we » réfère à tout liquide, sève, fluide corporel, etc. Cependant, les liquides considérés comme impurs sont appelés « fin », comme excréments, la morve, le pu, etc. Mais pas le sang, fait date. La conception d'un enfant, traditionnellement, consiste en un mélange de sang et de sperme, ou plutôt des deux liquides, paternel et maternel. En aspirer la morve d'un enfant avec la bouche. L'habitat kanak est normalement organisé autour d'un cours d'eau, dont un clan contrôlera la source. On s'y baigne. On masse les ventres des mamans avec le courant. On plante des bambounières le long de l'eau pour stabiliser le bord. Le chandignam est organisé autour de l'écoulement de l'eau. Le tertre est une forme de protection contre l'inondation. Pendant des siècles, les tarodières irriguées et les conduites d'eau en bambou ou en pierre étaient un chef-d'œuvre collectif kanak unique dans le Pacifique. L'eau est donc sacrée. Il est tabou de cracher dans la rivière ou de s'y moucher. On a plusieurs contes qui relatent comment une sorcière ou un esprit de rivière se mouche dans l'eau pour faire une inondation. Il n'est pas anodin de verser de l'eau vers les cendres des foyers. Comme le contrôle De l'eau est vitale. Il y a aussi des pouvoirs pour faire couler l'eau vers le haut, pour faire la pluie, pour l'arrêter, etc. La différence entre la rivière et la mer marque aussi une différence politique entre les clans de la mer et ainsi, de voir un tricoréier nager dans un creek est un signe que les clans à totem Ongi s'entendent bien avec les clans à totem lézard. On allait chercher du sel au bord de mer, on organisait des marchés Djanap pour échanger des denrées marines pour des produits de la forêt. En complément de ces informations, voici un conte sur l'eau en Païti. Diakoutangu Wandawe, histoire de l'eau. Hey, Mwatan Wandawe, hey, Wanda, hey, po, pieto. Awanou, batitye awita ken, tananembo nangropo. Aïe, tchambou. Histoire de l'eau. Que fait-elle? Elle jaillit de plus en plus. Qu'est-il arrivé? Aucune conduite pour laisser libre à son cours, pour parvenir à l'îlot. Donc, elle danse. Aïe, tenen wanjo. Aïe, mendarie. Nanga wanda ngoto ba numonda rambombo mbarawiye wande ba ngomwa changa toinjo matene ya iri njawi. Bambou entend le bruit, se rend chez l'eau. Mais que fais-tu? J'appelle car j'aimerais aller sur la plage. D'accord, je t'y conduis. Tape le bambou et écoute le bruit de l'eau. Aroupana itoupé, aroumé. Aroumpandali wa manga. Arouinatepa. Anangwa wanda yo babo. Gotatan wara lolo. Batebi wango yo. Nanga ubaba. Bumbumbo ngora wimbali. Echo na tiche mbembu. Chindori nyuawu. Wango mwabai. Enye wika uka wanjo. Enye mbi wanjawe. Aïe. Les amis s'en vont. Ils partent. Et trouvent Aloe Vera. Ils lui disent, « Mais que faites-vous, madame ?»« Rien, parce que je suis seule. Mais où allez-vous ?»« Nous partons au large. Mais nous n'avons pas de compagnie. Que votre vœu soit exaucé. Je viens. » Bambou pousse un cri et l'eau se met à chanter. Aïe. Arachimando, arapara. Aratevana, poneidiwa. Aracho. Aïe, no one da webam. Yawa no tonavangi ganje. Aïe, topite one joba. Goma all baganje. Ajuna. Tijia utapotana pii nduinyo manduwao. Hei ina wa mangaba. Okay, tibi ndu nguo maupiwe. Hei cho wanjawe, hei ina ba. Ganato nja manga ndainga, chonjo. Mawakon, ba opa chwe nangu pondo ningi. 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Aeka autabo nguru wake kawanjo ma wa manga. Naruchia njawe mbo na ngurupo. Chingando, anguwa mawinya jata chingu. I Ils se lèvent et s'en vont. Ils arrivent à Poinainouin et s'arrêtent. L'eau s'écrie. Comment allons-nous faire pour traverser? Bambou lui répond. Je serai le pont, mais aucune liane pour lier mes pieds et mes mains. Aloe Vera intervient. Si, retirez chacune de mes fibres pour fil. L'eau réplique à Bambou. Donne-moi un de tes doigts en guise de baiser, car il me serait impossible de remonter à la surface à l'îlot. Bambou s'allonge, Aloe Vera porte l'eau et les voilà qui traversent sur son dos. C'est alors que commence la responsabilité de Bambou et Aloe Vera. Ils sont assignés à acheminer l'eau vers l'îlot. Tingando, à vous de raconter la suite. Ce conte a été écrit en 2018 par la chargée d'études Paichi Chamuki de l'Académie des langues kanak en partenariat avec l'association Nyambiripa, le mouvement Poinro et la commune de Poneriwin. Ainsi se referme notre rubrique d'aujourd'hui. Demain, vous aurez le plaisir d'entendre de nouveau du Paichi avec d'autres propositions. Restez branchés sur Dido Radio. Petit rappel pour les horaires de diffusion, 5h15 et 16h15. Ole Ketouane, Ole Meumbwa, Ole Mbamene. Merci beaucoup à vous, chers auditeurs, de votre écoute et à bientôt de Rofi ou Vahara sur Dido Radio. Ole Mbamene. Andiamo a Winda Urumana, Nango Hofi Uvahara, ma Radio Jido.
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À l'instant, vous venez de suivre l'émission Ranfi Uvahara, en rediffusion, avec la chronique en langue préparée par l'Académie des langues Kanak. La première diffusion et la prochaine diffusion de cette chronique en langue. On se donne rendez-vous demain avant le bip horaire de 6h. La deuxième diffusion, ce sera pour 4h et quart avec moi l'après-midi. Voilà pour les horaires de diffusion et de rediffusion. Demain, nous aborderons des explications en Païti autour de Djekoutin, Gorojawi, l'histoire de l'eau. Rendez-vous demain à partir de 6h30 sur les ondes.

0: Il est 16h, passé de 20 minutes sur Jido Radio, on fait le point météo avec le bulletin établi par Météo France.
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0: On retrouve les prévisions établies. Aujourd'hui, ce jeudi 10 septembre à 15h43, heure locale. Nous sommes en vigilance jaune avec vent violent pour un vent de sud-est, pouvant dépasser les 25 nœuds avec des rafales de l'ordre de 35 nœuds sur le nord-ouest de la Grande Terre, de Pointe-Butte à Poum pour ce vendredi après-midi. Voyons cette nuit, une bande nuageuse remonte du sud vers le nord en cours de nuit. En conséquence, le ciel est temporairement très nuageux, avec quelques averses isolées sur le sud en début de nuit, puis également sur l'ouest et les loyautés en fin de nuit. Sinon, les étoiles sont visibles. L'alizé de sud-est faiblit de 10 à 15 nœuds en général, mais reste temporairement plus soutenu entre 15 et 20 nœuds sur l'ouest, la pointe nord et aux loyautés. Les températures de la nuit oscillent entre 16 et 19 degrés, localement 10 à 12 degrés dans l'intérieur et aux loyautés.

Voilà tout ce que l'on peut dire concernant les quelques prévisions météo. Un petit rappel, nous sommes en vigilance jaune avec de vents violents pour un vent de sud-est pouvant dépasser les 25 nœuds et des rafales de l'ordre de 35 nœuds sur le nord-ouest de la Grande Terre de Pointe-Boutapoum pour vendredi après-midi. Nous, on continue en musique pour la suite. C'est à 16h30. On retrouve Naïda Wamaï pour les éditions de la soirée.

0: Il est 16h, passé de 29 minutes sur Jido Radio. On retrouve dans quelques instants tout de suite le journal du soir préparé et réalisé par Naïva Wamai. Belle écoute à tous.
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7: Bonsoir à tous, voici donc le journal de 16h30. Après 6 mois de blocage, le premier vol d'Air Calédonie s'est posé à Ouvéa ce jeudi matin avec une quinzaine de passagers. 6 militants indépendantistes kanaks ont officiellement déposé une plainte devant la Cour de justice de la République contre Gabriel Attal, Gérald Darmanin, Éric Dupont-Moretti et Sébastien Lecornu pour dénoncer la planification politique de leur incarcération et de leur transfert vers l'Hexagone en juin 2024. Préavis de grève reconductible à la direction de l'aviation civile de Nouvelle-Calédonie. Le syndicat La Fédé passe à l'action dès ce vendredi 11 septembre face au blocage des carrières et au dysfonctionnement interne menaçant la sécurité de la navigation aérienne. Et dans la région, mieux dormir pour mieux vivre, une nouvelle recherche scientifique explore le sommeil comme un levier thérapeutique majeur face à la crise de la santé mentale chez les jeunes des nations du Pacifique. Bonsoir à tous, bonsoir Kanaki, bienvenue dans ce journal de 16h30. Je vous disais en titre, le premier avion d'Air Calédonie à desservir Ouvéa depuis plus de 6 mois s'est posé sans incident ce jeudi 10 septembre à

0: L'aérodrome de Ouloup, si la reprise technique est actée, l'incertitude politique et coutumière plane toujours sur la pérennité de la ligne, alors que la contestation s'étend toujours sur Lifou et Nengene. Parti de l'aéroport de la Tontouta, ce matin à 9h40, l'appareil d'Aircal a touché le tarmac d'Ouloup Yaï à 10h20 pile. Le Haut Commissariat de la République a rapidement confirmé que cette liaison inaugurale s'était déroulée de manière classique et sans aucun incident. Signe de la prudence des usagers face à ce retour très attendu, seule une quinzaine de passagers s'étaient enregistrés pour ce voyage de reprise, preuve que les autorités locales anticipaient un climat potentiellement instable. La gendarmerie n'a déployé aucun dispositif de sécurité d'envergure à l'arrivée. L'autorisation d'atterrir concédée lundi par la seule chefferie de Banouch avait permis d'envisager ce déblocage. Pour rappel, les liaisons régulières étaient totalement gelées depuis le 2 mars dernier, date à laquelle avait débuté le bras de fer contre le transfert des activités d'Air Calédonie de l'aérodrome historique de Magenta vers la plateforme internationale de la Tontouta. Toutefois, cette décision unilatérale est loin de faire l'unanimité. Dès le lendemain de l'annonce gouvernementale, le collectif de coordination coutumière d'IAI ainsi que les trois grandes chefferies de l'île ont publiquement contesté l'accord de Banouch. En marge de cet atterrissage, la contestation a trouvé un soutien direct sur l'île voisine de Djéhou. Une vingtaine de manifestants se sont en effet rassemblés ce matin aux abords de l'aérodrome de Wanaham pour exprimer leur soutien indéfectible au mouvement d'IAI, brandissant des slogans explicites. Le collectif de Djéhou a rappelé ses exigences historiques à travers des banderoles affichant l'insularité, une réalité, pas une condamnation. Magenta jusqu'au bout, une parole de grand chef et ou bien donc Djéhou soutient Yaï. La manifestation à Lifous en soutien au collectif de Yaï s'est ensuite disloquée en fin de matinée du côté de Wanaham. Et pour suivre, je vous livre à présent une communication du comité de coordination coutumière de Djéhou. Je cite, à la suite de la décision de la chefferie de Banouch appuyée par le gouvernement de Tukumuli d'ouvrir l'aérodrome d'Ouloup à Fayaoué, le collectif 3CD de Djéhou souhaite réaffirmer clairement sa position. Nous apportons notre soutien plein, entier et indéfectible au comité de IAI ainsi qu'à l'ensemble de la population de l'île. Nous saluons leur détermination à maintenir les revendications collectives face aux manœuvres médiatiques et coutumières. Nous reconnaissons la nécessité d'ouvrir les aérodromes. Toutefois, cette ouverture doit s'inscrire dans une solution globale, claire et cohérente. Ouvrir, certes, mais pour atterrir ou décoller d'où et permettre quel déplacement? Cette question essentielle ne peut être éludée. Nous exprimons également notre profonde gratitude aux trois grandes chefferies qui entendent la souffrance de leur population et demeurent attentives à ces préoccupations. Nous réaffirmons avec force le soutien du collectif 3CD de Djéhou au comité de Yaï à la population de l'île et à la défense de leurs revendications légitimes. Fin de citation de ce communiqué du comité de coordination coutumière de Djéhou, signé de son président Wamina Guillaume. Et puis, autre information qui concerne le transport aérien, c'est le syndicat, la FEDE, qui a officiellement déposé un préavis de grève générale reconductible qui débutera ce vendredi 11 septembre. Cette décision marque le passage à l'action du syndicat après ce qu'il qualifie de plusieurs années d'alerte répétée restée sans réponse satisfaisante de la part de la direction. Une réunion de négociation cruciale s'était tenue le 4 septembre dernier pour tenter de désamorcer la crise. Cependant, les propositions de l'administration ont été jugées insuffisantes par les représentants syndicaux, actant ainsi la rupture du dialogue et le lancement du mouvement social. Le mouvement repose sur un profond malaise intense axé autour de 5 piliers majeurs. Inéquité de traitement, les agents dénoncent des disparités injustifiées dans la gestion du personnel et l'attribution des avantages. Risques psychosociaux, RPS, le syndicat alerte sur une dégradation de la santé mentale au travail liée à la pression et aux conditions d'exercice. Blocage des carrières, un manque de perspective de promotion et d'évolution professionnelle interne est fortement pointé du doigt. non reconnaissance du TSEEAC, les compétences de technicien supérieur des études et de l'exploitation de l'aviation civile, personnel clé de la navigation et du contrôle, sont jugés insuffisamment valorisés et dysfonctionnements organisationnels. Des failles structurelles répétées perturbent la fluidité et l'efficacité quotidienne des services. L'enjeu central mis en avant par les grévistes de la FEDE dépasse les simples revendications salariales. Il touche directement la qualité de l'organisation des services et par extension la sécurité de la navigation aérienne dans le ciel calédonien. On parle toujours transport, et cette fois-ci, Betticho, et notamment les rotations pour IAI, pour UVA, pour la fin septembre. Donc, la fin du mois de septembre marque une remise en mouvement progressive des liaisons vers UVA, avec un double signal positif. D'un côté, le Betticho, toujours en exploitation réduite, maintient une desserte adaptée malgré ses contraintes techniques. Et bien, de l'autre, Aircal, qui a retrouvé donc ce matin l'aérodrome de Ouloup, rouvert par la chefferie de Banouch, après plusieurs mois de blocage. Selon les informations publiées en fin août, le Betticho navigue avec 3 moteurs sur 4, ce qui oblige la Sudil à adapter ses temps de traverser ses horaires jusqu'à la fin octobre. On écoute Stéphanie Leclerc, directrice commerciale du Betticho, qui nous parle de ses rotations, 3 rotations pour IAI. On l'écoute.
1: Donc on a 3 rotations à UVA qui sont programmées prochainement. Donc on a le week-end du mois de septembre à cheval sur le 26 et le 27 septembre. Donc le Betticho passera d'abord par l'IFU pour se rendre à UVA et repartir dans l'autre sens. Pourquoi passer par l'IFU? Pour plusieurs raisons. La première, comme je disais, le Betticho tourne sur 3 moteurs. Donc on ne peut pas faire une seule destination UVA sur une seule journée. Ça, c'est la première chose. La deuxième chose, c'est que à l'IFU, on peut se réapprovisionner en gasoil. Voilà, on a la possibilité de le faire. Et donc, en faisant ça, on peut proposer la totalité des places à la vente au départ de Nouméa. Si on ne passait pas à l'IFU, on devrait être restreint en nombre de places au départ de Nouméa, puisqu'on prend la quantité nécessaire de gasoil pour assurer une liaison pour aller à UVA. Voilà, ça, je tiens à le rappeler, parce qu'on nous demande souvent pourquoi vous mettez l'IFU. En fait, c'est par rapport à ces 2 critères-là, et après, ça dépend aussi du remplissage et de la demande de nos clients. Récemment, on a mis en place des rotations avec l'IFU, parce qu'aussi, il y a des mariages. Il y a beaucoup de mariages qui ont eu lieu à l'IFU, et beaucoup d'habitants d'UVA voulaient atteindre l'IFU pour participer au mariage. Voilà, donc c'est pour ça aussi qu'on rajoute des liaisons entre l'IFU et UVA. Donc, pour annoncer les dates, donc on a l'IFU UVA, UVA l'IFU le week-end du 26 et 27 septembre. À la base, on devait à l'île des Pins. Ça sera le Seabreeze qui assurera la rotation à notre place. Vient ensuite les rotations au mois d'octobre pendant les vacances. Donc, comme d'habitude, on fait un départ et un retour de vacances. Le départ de vacances, ça sera le lundi 12 octobre où on fera l'IFU UVA. On restera à quai le lendemain pour repartir dans l'autre sens, UVA l'IFU. Pour le retour de vacances, ça sera un départ le vendredi 23 octobre, Nouméa l'IFU UVA. On restera à quai pour repartir dans l'autre sens, UVA l'IFU Nouméa. Voilà. Donc les ventes, elles sont disponibles en ligne et en agence. Alors, il faut savoir, comme tout le monde le sait, on n'a pas d'agence à UVA. Par contre, depuis les dernières vacances, on a mis en place un système, on a fait appel à une personne sur place pour pouvoir ouvrir les ventes 15 jours à 3 semaines avant. Donc, on tiendra au courant la population, on leur demande d'être vigilants et d'être connectés sur notre page Facebook. On vous en informera très très bientôt. On est en train de s'organiser pour s'organiser au niveau des horaires de vente, et ça sera directement au quai de Wadrila. Voilà, donc tant au niveau de l'organisation pour la vente de billets, mais aussi la réception de fret, qui a toujours lieu la veille du départ, au niveau du quai de Wadrila.
0: Politique à présent, c'est un pavé dans la mare politique et une exclusivité du journal Mediapart. Ces militants indépendantistes kanaks, au premier rang desquels Christian Théin, président du FNKS, viennent de déposer une plainte officielle devant la Cour de justice de la République. Leur cible, quatre figures majeures de l'État, l'ancien premier ministre Gabriel Attal, les ex-ministres également donc ministre de la Justice actuellement, donc Gérald Darmanin, Éric Dupond-Moretti, donc ancien ministre de la Justice, ainsi que le ministre des Armées à l'époque, Sébastien Lecornu, et aujourd'hui Premier ministre. Les accusations sont lourdes, actes arbitraires, attentatoires à la liberté, abus d'autorité aggravés et associations de malfaiteurs. Les plaignants dénoncent ce qu'ils qualifient d'affaires d'État, leur arrestation et leur transfert secret par avion militaire vers des prisons de l'Hexagone dans la foulée des émeutes de mai 2024 en Nouvelle-Calédonie. Pour la défense de ces six militants indépendantistes, la mesure d'éloignement subie à l'époque n'avait rien d'une décision de justice ordinaire. C'était, selon eux, une opération purement politique planifiée au plus haut sommet de l'État pour neutraliser la contestation kanak. Rappelez-vous, en juin 2024, ces hommes sont interpellés à Nouméa et immédiatement transférés à 17 000 km de chez eux, répartis dans cette prison de métropole. Le collectif de 9 avocats qui les représentent affirme aujourd'hui détenir les preuves que toute la logistique de cette déportation, la réquisition de l'avion militaire, la délivrance express des passeports d'urgence, avait été verrouillée par les ministères avant même que les juges d'instruction ou le juge des libertés ne se prononcent. Et pour étayer cette thèse d'une justice aux ordres du pouvoir politique, la plainte s'appuie sur des pièces très précises révélées par Mediapart. D'abord, des images captées en pleine cellule de crise le 16 mai 2024 par une équipe de documentaristes. On y entend Gérald Darmanin s'agacer du manque de mandat de dépôt et Gabriel Attal lui répondre, je cite, s'il pouvait y avoir quelques exemples, ça serait bien. Autre élément matériel, les confidences de François de Kerver, le conseiller outre-mer d'Emmanuel Macron, dans un livre de bord, il reconnaissait dès le 23 mai que l'incarcération des activistes en métropole était l'option privilégiée pour textuellement calmer le jeu. Cette plainte devant la Cour de justice de la République résonne comme un retour de bâton spectaculaire. Il y a peu, les juges d'instruction avaient prononcé un non-lieu général en faveur de ces leaders indépendantistes initialement accusés d'avoir orchestré les violences. Si le parquet a fait appel de ce non-lieu, la défense s'en sert aujourd'hui comme un tremplin pour dénoncer le traitement de choc infligé à leurs clients. C'est désormais à la commission des requêtes de la CJR de trancher et de décider si elle ouvre ou non une enquête criminelle contre ces quatre ministres. Des nouvelles de la région prennent un bain de soleil dès le saut du lit pour chasser les idées noires. C'est la piste très sérieuse explorée par une vaste étude scientifique dans notre région, dont les détails viennent d'être révélés aujourd'hui, jeudi 10 septembre. Le docteur Roani Nchiu, une chercheuse bien connue dans le Pacifique, mène un travail inédit pour comprendre comment le sommeil et nos rythmes biologiques peuvent guérir l'anxiété et la dépression chez nos jeunes. Une étude née d'une demande urgente du ministère de la Santé des Samoa, confrontée, comme beaucoup d'îles de la région, à une hausse des troubles psychologiques chez les adolescents. Alors, qu'est-ce qui dérègle les nuits de nos enfants? En interrogeant les familles, la chercheuse a mis le doigt sur un cocktail bien connu. Le temps passé devant les écrans, l'omniprésence des lumières artificielle le soir, mais aussi une réalité très océanienne, la surpopulation des foyers multigénérationnels, où trouver le calme pour dormir est parfois un défi. Pour y répondre, la science se tourne vers une tradition locale toute simple, mais redoutable, l'énergie et la lumière du petit matin. Au Samoa, se lever à l'aube pour profiter de la fraîcheur est une seconde nature. Et les jeunes mères utilisent depuis toujours la lumière naissante du jour pour apaiser et caler le sommeil des bébés. Eh bien, ce savoir empirique est aujourd'hui validé par les très prestigieuses universités d'Oxford et d'Auckland. S'exposer à la lumière du matin permet de recaler notre horloge interne, ce qu'on appelle le rythme circadien. et de booster la chimie du cerveau contre les coups de blues. Sur place, les parents, les profs et même les pasteurs applaudissent la méthode, car un jeune qui dort mieux, c'est un jeune qui réussit aussi beaucoup mieux à l'école. Cette recherche pleine d'espoir fera d'ailleurs l'objet d'une série documentaire sur la chaîne néo-zélandaise TVNZ, une mise en lumière méritée pour que la jeunesse du Pacifique retrouve enfin un sommeil de plomb et le sourire. Et enfin, nous allons du côté du Vanuatu pour refermer cette édition. Les agriculteurs d'Espiritu Santo, la plus grande île de l'archipel du Vanuatu, se sont lancés dans un projet agricole de grande envergure. Ils ont planté plus de 90 000 plants de taro d'eau afin d'approvisionner le centre de conditionnement local Santo Packhouse et de répondre à la demande internationale. Pour relever le défi de la régularité indispensable sur les marchés internationaux, les producteurs ont structuré leur filière. L'un des agriculteurs impliqués, Nelson Timothy, a expliqué que des coopératives ont été mises en place dans les principaux villages de la région d'Est Santo. Cette organisation collective vise à garantir un approvisionnement constant et fiable en taro, tant pour faire tourner l'usine de conditionnement que pour honorer les commandes des acheteurs australiens.
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0: Voilà donc, c'est la fin de ce journal. Je vous en rappelle les principaux titres après 6 mois de blocage. Le premier vol d'Air Calédonie s'est posé ce matin, ce jeudi 10 septembre, avec une quinzaine de passagers à bord. 6 militants indépendantistes kanak ont donc officiellement déposé plainte devant la Cour de justice de la République contre Gabriel Attal, Gérald Darmanin, Éric Dupond-Moretti et Sébastien Lecornu pour dénoncer la planification politique de leur incarcération et de leur transfert vers l'Hexagone en juin 2024. Préavis de grève reconductible à la direction de l'aviation civile de la Nouvelle-Calédonie, le syndicat LAFEDE passe à l'action dès ce vendredi 11 septembre face au blocage des carrières et au dysfonctionnement interne menaçant la sécurité de la navigation aérienne. Et dans la région, mieux dormir pour mieux vivre, une nouvelle recherche scientifique explore le sommeil comme un levier thérapeutique majeur face à la crise de la santé mentale chez les jeunes des nations du Pacifique. Voilà qui referme ce journal de 16h30. Merci à vous de l'avoir suivi. Bonne fin d'après-midi, bon début de soirée à l'écoute de nos programmes.

Il est 16h passé, 2h56 minutes sur Jido Radio. En espérant que de votre côté, tout se passe bien. Que votre après-midi se passe très bien. Nous, on va poursuivre en information pour la suite. C'est à 17h05. On retrouve les services publics avec la première partie et la lecture des avis de décès. Et comme toujours, la deuxième partie avec la lecture des communiqués. Nous, on poursuit avec Maoli et le titre Unwritten. Belle écoute.

0: On ouvre le radioservice avec la première partie et la lecture des avis de décès.
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0: Je m'excuse pour les noms de famille que je vais écorcher pendant ma lecture aux familles Chenirikani, Paraoui, Moerereo, Eurisuke, Kouéran, Bouéré, Sari, aux familles Favier, Saoutran, Sawa, Neja, Kananou, à Malom, Boula, à Awata, Steven, Mesdames Go et Adèle, Enoka, Edith, Kutuch, Isabelle, Blandel, Annie-Claude, Bijo, Armel, Waenyep, Moalié, Kaloï, Ariane, à ses amis et collègues, on nous prie d'annoncer le décès de monsieur. Moéréo, Octave dit Tata, survenu ce mercredi 9 septembre 2026. La veillée se fera à son domicile à la tribu de Kaora. L'inhumation se fera ce vendredi, demain, 11 septembre à partir de 9h, au domicile familial. La famille s'excuse auprès des personnes, des familles qui n'ont pu être citées. On nous prie d'annoncer le décès de monsieur Goncalves Fechas Domingos, survenu ce 6 septembre dans sa 94e année. La cérémonie religieuse sera célébrée en la chapelle du centre funéraire de Nouméa ce vendredi 11 septembre à partir de 14h15, suivi de la crémation à partir de 15h au centre cinéraire de Nouméa. On nous prie d'annoncer le décès de monsieur Pauchi Wayo Alexis, survenu ce dimanche 6 septembre. La veillée se tiendra demain, vendredi 11 septembre, et l'enterrement aura lieu le lendemain, samedi 12 septembre à partir de 9h, à la tribu de Sengeite. Cet avis est signé par monsieur Pauchi Nakuai. Au grand chef Zeula Puyonodi, au petit chef de Juanono, Nahu Yelou et Wahane Mouedi, au petit chef de Lueshila Haouja, Rodrigue Williama, au petit chef de Napalou Wates Sineiko, au petit chef de la tribu de Nassi, Ujikasie et Lupadi, au pasteur Waitea Walengen et pasteur Wauka Djula, aux trois diacres de la tribu de Juanono, Umune, Wane et Watangane, Watangani, au clan Wasi, Nenouedi, Madame Lohua, Nakone, Monsieur Wauka Alphonse et aux familles Wauka Wachon, Nonganyan, Beli, Kalifu et Anoumea, Monsieur Huliwa, Luc Fede et aux familles Huliwa, Hamu, Waengen, Keshin, Alifu et Anoumea, Monsieur Pamani, Waicha, Monsieur Keshin Djepa, Monsieur Utemek Isaka, à la tribu de Juanono, à toutes les familles de la tribu de Juanono, Lueshila et Nassi, Mesdames Elia Lia, Wassine Marina, Hanie, Naoche, Gop Tinga et Gop Simon, Keshin Iloi, Iloa, Huliwa Wahoma, Naouya Puloué, Siman Kate, Siman Wajoué, Siman Kae et Siman Mariadel. Giaco Malane, Giaco Nathalie, Signewe, Oin Daniel, Douvier Wanga et sa fille Angélique, Wenetem Wanga, Forest Waifit Meite, Florenda, Louépak Naiko et Louépak Wanejako, Neko Chocho Alice et Huayko, Enesewen Mani, Naij Waye, Weinane, Denise Kautane et Nimane, Iwane, Sandrine, Kuyen, Myriane, Mej, Dorine, Ijane, Molé, Pauline et ses enfants, Namano, Aneje, Rolawawa Anaïs Haiweng, Wanga Stub Aima, Madame Makalouf Nyinine, Wenesia Hawa et Najine, Madame Nipie Wajenga, Madame Churu Rose, Monsieur Wane Ezekiel et Eija et ses enfants, Monsieur Kawijan Kaloï, Monsieur Seiko Emile et Monsieur Vanel Philippe. On nous prie d'annoncer le décès de Mademoiselle Wauka Marie Wata, survenue ce 9 septembre 2026 à l'âge de ses 59 ans, des suites d'une longue maladie. Les coutumes se feront chez Monsieur Wauka Émile Kalinet à DSM, 21 rue du Tunnel des Rambert. Ce vendredi 11 septembre de 9h à 19h, puis ce samedi et dimanche 12 et 13 septembre de 8h à 18h. Les veillées reprendront ce mercredi 16 septembre à la morgue municipale de Nouméa, de 8h à 20h. Cet avis est signé par Wauka Daniel.

on termine cette première partie et on continue avec la deuxième partie et la lecture des communiqués. Émanant du lycée chez Michel Rocard. Le lycée vous ouvre ses portes ce samedi 19 septembre de 8h30 à 16h. Au programme pour la journée, accueil par les personnels de l'établissement et visite guidée du lycée, des installations techniques de l'internat, des plateaux sportifs et de l'exploitation agricole. Présentation des filières générales, professionnelles et technologiques. Du CAP au BTS relevant de l'enseignement agricole et de l'éducation nationale. Vente des produits de notre exploitation agricole et de produits confectionnés par les élèves. Démonstrations, jeux, bingo, restauration sur place et un marché de producteurs et d'artisanat vous seront proposés. Informations sur les modalités d'inscription et les bourses avec la présence de la maison de l'étudiant. Venez découvrir le lycée Michel Rocard, ses formations, ses équipes, ses élèves et son exploitation agricole. Ce communiqué est signé par le directeur de l'établissement, M. Samer El Hassan. Poursuivons. Émanant de la DAS PS signée par le directeur M. Jean-Marc Maloko. La province Nord accueille du 31 août au 25 septembre une équipe médicale de l'Ordre de Malte, France, dans le cadre d'une mission de renforcement de l'accès aux soins. Composée d'un dentiste et de deux infirmières, cette équipe interviendra principalement dans les communes de Poum et de Ouigua. Le dentiste et une infirmière seront affectées au CMS de Poum et l'autre infirmière au CMS de Ouigua. Pour toute information concernant le planning de consultation du dentiste au CMS de Poum, la population pourra directement le consulter au CMS ou en contactant le CMS au 47 74 70. Je répète le 47 74 70. En attendant, je vous dévoile le planning du dentiste prévu pour ce 2 septembre, pour la période du 2 septembre jusqu'au 25 septembre à midi. Du lundi au vendredi, c'est ouvré de 7h30 à midi, puis les consultations dentaires se font sur rendez-vous avec 4 places disponibles plus les urgences. Du lundi au vendredi, l'après-midi, c'est ouvré de 13h30 à 16h et les consultations dentaires se font sur rendez-vous avec 3 places disponibles. Et enfin, toujours émanant de la province Nord, elle informe la population de la reprise des permanences de l'assistante de service social au CMS de Kouaoua, les mardis matins de 8h à midi, puis au centre médico-commercial de Rintu, Canala, entre les bureaux de l'aide médicale et EEC, les mercredis matins de 8h à midi. Les permanences débuteront à compter du 15 septembre 2026 et ce communiqué est signé par la secrétaire générale adjointe de la province Nord, Madame Babin Isabelle.

À l'instant, la deuxième partie du Radio Service avec la lecture des communiqués. Et vous pourrez reprendre ce Radio Service à partir de 20h15 sur nos ondes. Il y a une rediffusion, une seule rediffusion. Nous, on va continuer en musique. Pour la suite, c'est à 17h30. On fait le point météo avec les prévisions marines pour les lagons du pays. Toujours établi par Météo France. En attendant, nous on repart avec Joe Bonacha et Joe Hulu. Belle écoute!

Voici la situation générale en ce jour, en ce jeudi 10 septembre. Une situation établie à 17h13, heure locale. Dorsale australienne issue d'un puissant anticyclone rétablissant un courant d'alizé localement soutenu sur le pays.

Voici les prévisions par zone valable pour cette nuit de ce jeudi 10 septembre à demain, vendredi 11 septembre. Au Lagon Sud, au secteur sud, le vent sera de l'ordre de 15 nœuds. Temporairement cours de nuit, avec plus de 15 nœuds sous averse. La houle de sud-sud-ouest s'amplifie jusqu'à 1,5 m à 2 m. Et du côté du sud, il y aura des averses éparses au début. Au Lagon Ouest, au secteur sud-est, le vent soufflera autour des 15 à 20 nœuds, mollissant temporairement cours de nuit jusqu'à 10 à 15 nœuds. La houle de sud-sud-ouest s'amplifie autour des 1,5 m localement au sud de la Foix à la fin, avec 1,5 m.

5 à 2 mètres. Du côté de l'ouest, ce sera des averses devenant isolées en cours de nuit. On poursuit au nord. Au secteur sud-est, le vent sera de l'ordre de 20 à 25 nœuds avec rafales, mollissant en cours de nuit avec jusqu'à 15 à 20 nœuds. La houle de sud-sud-ouest avoisinera les 1 mètre à 1 mètre 5, temporairement en cours de nuit, jusqu'à 1 mètre 5 à 2 mètres. Localement sur l'est, la houle courte d'est avoisinera les 1 mètre. On continue pour les lagons du côté de l'est. Mollissant au secteur sud-sud-est, le vent soufflera autour des 5 à 10 nœuds, mais avec des accélérations jusqu'à 15 nœuds dans l'axe des vallées en première partie de nuit. La houle, souvent courte d'est-sud-est, avoisinera les 0,5 m à 1 m. Et du côté de l'est, il y aura des averses isolées sur le littoral nord-est au début. Terminons avec les prévisions pour les lagons du côté des Loyautés. Au secteur sud-sud-est à sud-est, le vent soufflera autour des 15 à 20 nœuds, mollissant temporairement en cours de nuit jusqu'à 10 à 15 nœuds. Au sud et à l'est de l'Ifou, la houle de secteur sud avoisinera les 1 mètre, localement parage marée avec 1 mètre à 1 mètre 5. Ailleurs, la houle courte d'est avoisinera les 0,5 mètres. Et du côté des Loyautés, il y aura des averses isolées seulement en fin de nuit.

Et bien voilà tout ce que l'on peut dire concernant les quelques prévisions météo. Un petit rappel, faites attention à vous, nous sommes toujours en vigilance. Jaune avec de vents violents pour un vent de sud-est, pouvant dépasser les 25 nœuds et des rafales de l'ordre de 35 nœuds. Sur le nord-ouest de la Grande Terre de Pointe-Botte à Paume pour vendredi après-midi. Mais faites quand même attention à vous. Nous, on va poursuivre avec cette fin de journée sur le 97.4 et ses différents programmes prévus pour cette fin de journée. Pour la suite, c'est à 18h. On retrouve l'ami John Natanga avec l'habituelle rediffusion du journal du Pacifique. Et à 19h, on n'oublie pas la rediffusion de l'émission Une voix, un livre, avec l'ouvrage traité de cette période, le portrait du colonisé d'Albert Memmi. 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
1: On retrouve la rediffusion du Journal du Pacifique par l'ami John Natanga. Belle écoute à tous.
2: 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Les dirigeants du Pacifique définissent les règles de l'IA et promeut une connectivité numérique renforcée. Les dirigeants du Forum des îles du Pacifique ont approuvé la première position collective du Pacifique sur l'intelligence artificielle, appelant à ce que l'IA reste centrée sur l'humain, sûr et conforme aux valeurs du Pacifique, tandis que les pays s'efforcent de développer un cadre de gouvernance régionale de l'IA. Cette décision s'inscrit dans une démarche plus large des dirigeants visant à renforcer la connectivité numérique, la cybersécurité, sécurité et la résilience numérique, tout en veillant à ce que les nouvelles technologies n'aggravent pas les inégalités dans la région du Pacifique bleu. Dans leur communiqué des dirigeants de 2026, ces derniers ont approuvé les principes du Pacifique relatifs aux technologies numériques et d'intelligence artificielle comme première position régionale collective sur l'IA et les technologies numériques responsables. Ils ont convenu que les principes devrait guider l'élaboration d'un cadre de gouvernance de l'IA pour le Pacifique qui sera examiné en 2027. Les dirigeants ont souligné que l'IA doit rester centrée sur l'humain, inclusive et alignée sur les valeurs du Pacifique. Ils ont affirmé que les progrès technologiques devraient réduire plutôt qu'accroître les inégalités existantes et ont appelé à un renforcement des capacités, des compétences et de la souveraineté numérique dans le Pacifique. Les dirigeants ont également souligné la nécessité de protéger les langues, les cultures et les savoirs traditionnels du Pacifique face à l'expansion des systèmes d'IA et des technologies numériques dans toute la région. Ils ont affirmé que la gouvernance de l'IA devait promouvoir la transparence, la responsabilité, la sécurité et un véritable contrôle humain. Les dirigeants ont également reconnu l'impact énergétique et environnemental croissant des infrastructures numériques et des technologies émergente, affirmant que ces questions doivent être abordées dans le cadre d'un avenir numérique durable pour le Pacifique bleu. Les dirigeants se sont félicités des progrès accomplis dans le cadre de la déclaration de Legatoi sur la transformation numérique du Pacifique et ont souligné la nécessité de renforcer la cybersécurité et de protéger les actifs numériques. Ils ont également plaidé pour un renforcement des capacités numériques nationales et une coopération régionale accrue afin de relever les défis de gouvernance, de sécurité et de connectivité liés à la transformation numérique. Les dirigeants ont soutenu une approche régionale progressive pour lutter contre les méfaits en ligne, notamment les impacts des médias sociaux et la violence facilitée par la technologie. Ils ont mis en lumière les risques particuliers auxquels sont confrontés les enfants, les jeunes, les femmes et les autres groupes vulnérables. Les dirigeants ont également lié la technologie au programme régional plus large de paix et de sécurité et ont réaffirmé la nécessité d'une utilisation responsable de la technologie et de l'innovation à des fins pacifiques. Les dirigeants ont salué ce qu'ils ont décrit comme une étape majeure en matière de connectivité régionale, tous les membres du forum étant connectés pour la première fois à des câbles de télécommunication sous-marins. Ils ont affirmé et qu'une connectivité numérique fiable contribuerait à réduire l'isolement, à élargir les opportunités économiques et à améliorer l'accès aux services essentiels dans l'ensemble du Pacifique bleu. Les dirigeants ont également soutenu la création d'un bureau régional de l'Union internationale des télécommunications, UIT, dans le Pacifique, et les consultations se poursuivent en vue d'une décision finale lors de la conférence de plénipotentiaire de l'UIT en novembre 2026. Ils ont souligné la nécessité de prendre en compte les circonstances et les besoins spécifiques des petits états insulaires dans la planification régionale des télécommunications. Les dirigeants ont également soutenu la poursuite de la mise en œuvre du plan d'action régional pour l'aviation du Pacifique et les travaux sur un cadre régional pour l'aviation du Pacifique. Ils ont appelé à une coopération renforcée entre les secteurs de l'aviation et du tourisme afin d'améliorer la connectivité régionale, la résilience et les opportunités de développement durable, en particulier les petits états insulaires. Tuvalu accueillera la 5e réunion régionale des ministres de l'aviation en 2027. Ces décisions placent la transformation numérique au même titre que la connectivité, la cybersécurité et l'aviation parmi les éléments clés du programme d'intégration régionale du forum, les dirigeants cherchant à garantir que la technologie apporte des avantages concrets tout en protégeant les communautés et les valeurs du Pacifique. La Chine réaffirme son soutien aux ressources minérales des fonds marins, tandis que les États-Unis s'apprêtent à déployer des scientifiques à Rarotonga. Alors que les États-Unis intensifient leur engagement, la Chine a réaffirmé son soutien à l'exploration minière des fonds marins des îles Cook par le biais de programmes de formation personnalisée et d'études océanographiques continues. La Chine a réaffirmé son engagement, soulignant les programmes de formation en cours, tandis que les États-Unis se préparent a affecté un scientifique dans le pays pour travailler avec le Seabed Mineral Authority, SBMA. Le mois dernier, Dr. Eric Noble, secrétaire adjoint aux océans et à l'atmosphère de la NOAA, National Oceanic and Atmospheric Administration, a annoncé la nomination d'un chercheur scientifique de l'ambassade des États-Unis aux îles Cook. Cette nomination renforcera la coopération scientifique entre les deux pays et s'appuiera sur les informations recueillies lors de l'expédition du navire Okeanos Explorer de la NOAA. La scientifique américaine, Dr. Nicole Barlett de la NOAA, boursière scientifique de l'ambassade ESF, sera basée à Rarotonga à partir de novembre prochain pour fournir une expertise scientifique technique, alors que le pays poursuit sa phase d'exploration minière en eau profonde, avait confirmé précédemment l'ambassade américaine au Nouvelle-Zélande. Lors d'une récente visite, l'ambassadeur de Chine aux îles Cook, Dr. Wang Xiaolong, a été interrogé sur la possibilité pour la Chine d'envoyer un scientifique aux îles Cook. Dr. Wang a déclaré à Cook Island News : je comprends que la présence d'un scientifique américain sur place vise principalement à renforcer les capacités et nous menons également des exercices de renforcement des capacités conjointement avec ces sites des îles Cook depuis un certain temps. Il indiquait que la Chine a mené actuellement un programme de formation sur mesure pour 20 habitants des îles Cook visant à renforcer les capacités locales et l'expertise interne en matière d'exploration et d'exploitation des ressources minérales des fonds marins. Nous avons mis sur place ce programme de formation personnalisé pour les aider à renforcer leurs capacités et à développer une expertise interne et sur le terrain afin qu'ils disposent de meilleures connaissances pour élaborer les meilleurs plans et garantir les meilleurs processus afin de maximiser les avantages pour les îles Cook une fois qu'ils auront décidé de franchir le pays vers l'exploration et le développement de ses ressources, a ajouté Dr. Wang. Aux alentours d'octobre de l'année dernière, Dr. Wang a déclaré que la Chine avait effectué le premier voyage du navire de recherche scientifique. Le navire de recherche océanographique chinois Hervé Dayanghao qui a permis de recueillir des données en effectuant l'étude préliminaire et fondamentale sur les conditions des fonds marins, l'environnement ainsi que des données relatives aux minéraux des fonds marins. Il a déclaré que l'idée est de soutenir les efforts du gouvernement des îles Cook pour explorer et développer ces ressources afin de favoriser le développement durable à long terme des îles Cook en tant que nation. Bien sûr, nous souhaiterions le faire d'une manière convenue avec les îles Cook afin de répondre à leurs priorités et en même temps veiller à protéger adéquatement l'environnement pour que le processus soit durable, non seulement sur le plan économique, mais aussi sur le plan environnemental. Dr Wong a ajouté qu'il travaillait sur un autre voyage, un autre navire d'exploration avec le gouvernement des îles Cook et les autorités compétentes, espérant que cela se déroulera en cours de cette année. Les îles Cook suscitent un intérêt international croissant pour leurs minéraux sous-marins. La Chine et les États-Unis intensifient leur engagement par le biais du renforcement des capacités de la coopération scientifique. Les États-Unis, la Nouvelle-Zélande et les îles Cook ont récemment annoncé un projet cofinancé de 101 millions de dollars néo-zélandais pour le port de Penrhyn, où le secrétaire d'État adjoint américain Lando a déclaré que le projet s'appuie sur l'accord cadre sur les minéraux critiques signé plus tôt cette année. Lors d'un entretien avec Cook à la News, l'ambassadeur américain aux îles Cook, Jared Novelli, a été interrogé sur la question de savoir si les États-Unis accueillaient favorablement l'implication de la Chine dans l'exploration des ressources minérales des fonds marins des îles Cook. Novelli a souligné qu'il appartenait aux îles Cook de décider avec quel partenaire collaborer pour le bien de leur population. Il a toutefois souligné l'importance de partager les expériences vécues ailleurs dans le Pacifique tout en mettant en garde contre les risques liés à la collaboration avec certains partenaires. Les dirigeants du forum approuvent la déclaration sur le CAVA, la révision du fonds pour la pêche et les ministres régionaux du travail. Les dirigeants du forum des îles du Pacifique ont approuvé de nouvelles mesures régionales concernant le CAVA, la pêche et le travail, notamment la création d'une réunion régionale dédiée au ministre du Travail afin de renforcer la coordination sur les questions relatives à la main-d'œuvre et à la mobilité de la main-d'œuvre. Les dirigeants ont approuvé la déclaration CAVA, reconnaissant le CAVA comme un atout culturel économique unique du Pacifique et appelant à une protection renforcée de ses origines pacifiques, de ses connaissances traditionnelles, de son identité culturelle et de son patrimoine. Cette déclaration vise à renforcer l'appropriation du CAVA par les populations du Pacifique, à accroître la valeur ajoutée et les débouchés commerciaux et à protéger les intérêts des producteurs et des communautés du Pacifique à mesure que le produit bénéficie d'une plus grande visibilité sur le marché international. Les dirigeants ont déclaré que cette déclaration constituait une étape importante vers la sauvegarde des intérêts à long terme des producteurs de CAVA du Pacifique. En matière de pêche, les dirigeants ont reconnu que ce secteur a constitué également un atout stratégique du Pacifique Bleu et ont soutenu un examen progressif mené par les membres de l'évaluation de faisabilité du Fonds régional de développement de la pêche. Les travaux prendront également en compte des activités plus larges liées à l'initiative de Nouvelle-Bretagne orientale, ENBI, éclairée par le processus de l'Agence des pêches du Forum FFA. Les dirigeants ont souligné la nécessité d'une plus grande participation des pays du Pacifique tout au long de la chaîne de valeur de la pêche afin que les États membres puissent tirer davantage de bénéfices économiques des ressources halieutiques de la région. Ils ont déclaré que tout développement du fonds proposé des initiatives connexes devait maintenir la propriété nationale, la responsabilité économique et un accès équitable tout en assurant la durabilité et la cohérence avec les mécanismes de gouvernance des pêches existants. L'objectif est de passer de la simple exploitation des ressources à une participation accrue des pays du Pacifique dans la transformation, la valorisation et d'autres maillons de la chaîne de valeur de la pêche. Les dirigeants du forum ont également approuvé la mise en place d'une réunion régionale des ministres du Travail en tant que mécanisme ministériel dédié au sein de la structure du forum. Ils ont également approuvé son analyse de rentabilité et sa charte ministérielle associée, tout en tenant compte de l'examen en cours dans le cadre de l'examen et de l'évaluation régionaux ERR. Les dirigeants ont déclaré que la gouvernance du travail et de la main-d'œuvre était devenue une priorité régionale stratégique avec des implications croissantes pour la résilience économique, la mobilité de la main-d'œuvre, le développement des compétences, la durabilité de la main-d'œuvre et la croissance inclusive. Cette nouvelle réunion vise à assurer un leadership politique engagé sur les questions relatives au travail et à la main-d'œuvre dans toute la région. Les dirigeants ont déclaré que cela viendrait compléter la réunion existante des ministres de l'économie du forum FEMM et la réunion des ministres du commerce du forum FTMM plutôt que de dupliquer le rôle. La FEMM continuera d'assurer la supervision de la politique économique régionale et l'intégration, tandis que la FTMM supervisera la politique régionale en matière de commerce et de mobilité de la main-d'œuvre. La réunion des ministres du Travail portera spécifiquement sur les priorités en matière de travail et de main-d'œuvre. Les dirigeants ont déclaré que ces trois mécanismes ministériels renforceraient la cohérence des politiques, la coordination régionale et la mise en œuvre des priorités en matière de ressources et de développement économique dans le cadre de la stratégie 2050 pour le continent Pacifique bleu. Les dirigeants du Pacifique sont exhortés à traiter la question de Bougainville en interne. Les dirigeants du Forum des îles du Pacifique, FIP, ont été exhortés à ne pas traiter le référendum de Bougainville comme une affaire régionale, les principaux responsables soulignant qu'il s'agit toujours d'un processus politique interne que la Papouasie-Nouvelle-Guinée doit résoudre. Le secrétaire général du PIF, Baron Waka, a déclaré que si l'accord de paix de 2019 permet à Bougainville de dialoguer avec les instances régionales, il est prématuré pour le forum d'aborder la question du référendum au niveau régional. Les commentaires de Waka faisaient suite aux questions concernant la question de savoir si l'avenir de Bougainville avait été évoqué lors de la réunion des dirigeants après le dépôt des résultats du référendum au Parlement national de Papouasie-Nouvelle-Guinée le 27 août dernier. Ce dépôt intervient 7 ans après que 97,7% des Bougainville avait voté massivement en faveur de l'indépendance. Les résultats du référendum n'ont pas encore été abordés par les dirigeants présents à cette réunion, a déclaré Waka. Je n'ai certainement pas entendu de discussion à ce sujet. Il est encore un peu tôt pour en parler. Nous avons une procédure donc à suivre. On ne se lève pas comme cela pour discuter de questions de souveraineté concernant les États membres et cela concerne la Papouasie-Nouvelle-Guinée. Le président du forum et président de Palau Solondjalouip a réaffirmé que le PIF respecte la souveraineté de ses États membres, y compris la Papouasie-Nouvelle-Guinée, et a déclaré que l'agenda du Pacifique doit être piloté par les nations membres. Il s'agit véritablement d'une décision nationale de faire avancer les choses et nous comptons donc sur le Premier ministre pour diriger, a déclaré WIP. Il faut bien comprendre qu'un pays est membre du forum et si cela se produit à l'avenir, nous accueillerons avec plaisir tous les pays du Pacifique au sein de la famille. Mais surtout, il existe des procédures et nous les respectons ainsi et que la souveraineté de chaque pays. Le Premier ministre James Marape a confirmé à NBC News et que la question reste devant le Parlement et sera traitée en temps opportun compte tenu de la nécessité d'une délibération approfondie sur toute décision historique. Nous avons un processus interne en cours, a déclaré Marapé. Le moment venu, si la situation et le statut nécessitent d'être apportés à l'attention du forum, ces questions seront abordées. Les forums fonctionnent par nature de manière continue. Lorsque le forum est en pause, la direction de la Troïka, présidée par le président en exercice, prend en charge toutes les questions administratives relatives aux enjeux régionaux. Les effets d'El Niño sur le Pacifique devraient se faire sentir jusqu'en 2027. L'Organisation météorologique mondiale, OMM, indique que l'intensification du phénomène d'El Niño entraînera des conditions exceptionnellement chaudes dans l'océan Pacifique tropical au cours des prochains mois. Dans sa dernière mise à jour, l'OMM indique qu'El Niño provoque déjà des perturbations et des ravages dus aux sécheresses et aux inondations dans diverses parties du monde, notamment dans le Pacifique, et devrait atteindre son apogée vers la fin de cette année. Ces impacts climatiques se poursuivront jusqu'en 2027. Plusieurs pays du Pacifique subissent de graves sécheresses en raison des conditions météorologiques actuelles. Les données publiques par l'OMM montrent qu'une importante accumulation de fumée provenant des feux de forêt indonésiens, notamment dans la province de Papouasie du Sud, a franchi les frontières pour atteindre les pays voisins dont la Papouasie-Nouvelle-Guinée et la Malaisie. Alors que l'OMM conseille aux pays de la région d'accorder une attention particulière aux prévisions et aux services météorologiques, le secrétaire général de l'ONU, Antonio Guterres, a lancé un avertissement. Il a déclaré que les données scientifiques ne laissent aucun doute sur le fait que la planète se trouve en territoire inconnu et que ce territoire est en train de se réchauffer. Guterres a déclaré que la température de la surface de la mer augmente, soulignant que le monde se trouve dans une zone dangereuse de phénomènes météorologiques extrêmes. La course qui s'engage désormais est celle entre la montée des risques et notre engagement à agir pour le climat et protéger les populations. Nous devons gagner cette course, a-t-il déclaré. Les dirigeants du Pacifique intensifient leurs efforts en matière de climat et de gestion des catastrophes avant la COP31 et approuvent un commissaire aux énergies renouvelables alors que la lutte contre le changement climatique s'intensifie. Les dirigeants du Forum des îles du Pacifique ont renouvelé leur appel à une action climatique mondiale urgente, soutenant une initiative régionale plus forte pour maintenir le réchauffement climatique à 1,5 degrés Celsius, obtenir davantage de financement climatique et préparer les pays du Pacifique à l'aggravation des sécheresses, aux phénomènes météorologiques extrêmes et autres catastrophes. Dans leur communiqué des dirigeants de 2026, les responsables du forum ont réaffirmé que les changements climatiques demeurent la plus grande menace pour la sécurité, les moyens de subsistance et le bien-être des peuples du Pacifique. Ils ont déclaré que l'action mondiale devait être conforme aux meilleures données scientifiques disponibles et ont approuvé la poursuite des travaux dans le cadre du partenariat du Pacifique pour la COP31 et par les envoyés du Pacifique à la COP31. La campagne régionale se concentrera sur 4 priorités. Maintenir le réchauffement climatique à 1,5 degrés Celsius, améliorer l'accès au financement climatique, renforcer le lien entre océan et climat et consolider la voix et le leadership du Pacifique. Les dirigeants ont également déclaré qu'une déclaration de haut niveau issue de la région des dirigeants du Pacifique en amont de la COP31 serait importante pour créer une dynamique politique avant la COP31. Les dirigeants ont souligné l'opportunité offerte par les réunions pré-COP31 du Pacifique impliquant Fidji, Tuvalu et l'Australie de faire pression sur la communauté internationale pour qu'elle reconnaisse la situation particulière des petits étincelaires en développement PUD et des pays les moins avancés. Ils ont indiqué que ces réunions permettraient de réaffirmer la demande collective du Pacifique en faveur d'une action climatique ambitieuse. Les dirigeants ont également approuvé la déclaration de Belaouf pour une action climatique urgente et inclusive afin de maintenir le réchauffement climatique à 1,5 degré Celsius, renforçant ainsi la position politique de la région sur le changement climatique. Par cette déclaration, les dirigeants du forum ont réaffirmé leur engagement envers l'objectif de température de 1,5 degré Celsius fixé par l'accord de Paris et ont appelé à une action internationale la plus rapide. La déclaration appelle à une action climatique urgente, à une meilleure reconnaissance du lien entre l'océan et le climat, à une transition plus rapide des énergies fossiles vers les énergies renouvelables et à un meilleur accès au financement climatique. Les dirigeants dirigeants ont également souligné la nécessité de donner la priorité à l'atténuation du changement climatique et ont déclaré que l'océan et les forêts du Pacifique constituaient des puits de carbone mondiaux essentiels. Ils ont noté que Tuvalu accueillera la deuxième conférence internationale sur la transition énergétique hors des combustibles fossiles en avril 2027. Les dirigeants du forum ont également approuvé le pacte du Pacifique sur l'égalité des sexes et l'action climatique, reconnaissant le rôle moteur des femmes du Pacifique contre le changement climatique. Le pacte représente l'engagement politique public de la région à piloter et à accélérer la mise en œuvre du plan d'action de Belém pour l'égalité des sexes dans le Pacifique. Les dirigeants ont déclaré qu'ils soutiendraient des actions, des financements et une mise en œuvre tenant compte des questions de genre en matière de climat dans toute la région. Cette approbation inscrit le leadership, la participation et l'accès des femmes au financement climatique au cœur du programme climatique plus large du Pacifique. Le communiqué a réaffirmé le rôle du Front vert pour le climat FVC en tant que partenaire climatique clé pour le Pacifique. Les dirigeants ont appelé à une troisième consultation adéquate et opportune du Fonds vert pour le climat et un meilleur accès au financement climatique pour les petits États insulaires en développement. Ils ont également plaidé pour un engagement plus fort auprès des mécanismes de financement régionaux, notamment le mécanisme pour la résilience du Pacifique afin de répondre aux besoins climatiques croissants de la région. Le PRF a été identifié par les dirigeants du forum comme la priorité d'investissement la plus importante du Pacifique en matière de financement climatique et est en cours de développement en tant que mécanisme dirigé par le Pacifique pour fournir un financement de la résilience plus proche des communautés. Les dirigeants du forum ont également convenu de renforcer la coordination régionale en matière d'énergie renouvelable. Ils ont plaidé pour un accroissement des investissements dans l'ensemble de la zone Pacifique bleue afin d'accélérer la transition de la région vers l'abandon des énergies fossiles. Afin de soutenir le leadership et la mise en œuvre au niveau régional, les dirigeants ont approuvé le mandat d'un commissaire aux énergies renouvelables. Le poste sera basé à la communauté du Pacifique CPS avec une double obligation de rendre compte à la CPS et au secrétariat du forum des îles du Pacifique. Cet accord reflète le mandat régional du nouveau poste et vise à renforcer la mise en œuvre des priorités en matière d'énergie renouvelable. Les dirigeants ont félicité le Vanuatu pour son rôle dans l'adoption d'une résolution historique de l'Assemblée générale des Nations Unies, au saluant l'avis consultatif de la Cour internationale de justice sur les obligations des États en matière de changement climatique. La résolution encourage également les États à mettre en œuvre cet avis consultatif. Les dirigeants du forum ont déclaré qu'ils poursuivraient leur plaidoyer collectif pour protéger les droits, les intérêts, la souveraineté, l'avenir des peuples du Pacifique face à l'intensification des changements climatiques et de la montée du niveau de la mer. Le communiqué souligne également les inquiétudes croissantes concernant la probabilité accrue d'un épisode El Niño de forte ampleur. Les dirigeants ont déclaré que les pays du Pacifique doivent renforcer leur préparation et leur résilience, notamment en ce qui concerne la sécurité de l'eau, la sécheresse et d'autres phénomènes météorologiques extrêmes. Ils ont reconnu la valeur des initiatives menées par les pays du Pacifique, notamment le Pacific Resilience Facility, PRF, et Water Ready Pacific pour améliorer les prévisions, les systèmes d'alerte précoce et les mesures anticipatives. Les dirigeants ont également réaffirmé l'importance d'une approche globale et multi-risque.

0: des connaissances et des données pour appuyer les politiques et la planification nationale et aider à traduire les engagements régionaux en actions nationales concrètes. Elle permettra également aux pays de renforcer leur capacité d'accès aux financements internationaux pour le climat afin de répondre aux enjeux de la mobilité climatique. Les décisions prises à Palau définissent un vaste programme régional liant diplomatie climatique, finances et énergie renouvelable et préparation aux catastrophes, alors que le Pacifique se dirige vers d'importantes réunions internationales sur le climat. Un groupe de Papouasie occidentale exhorte Jakarta à joindre le geste à la parole lors de sa visite à l'ONU. Un important groupe indépendantiste de Papouasie occidentale a remis en question l'affirmation de l'Indonésie selon laquelle la visite proposée du haut commissaire des Nations Unies aux droits de l'homme en Papouasie occidentale est en bonne voie. Le Comité national de Papouasie occidentale, KNPB, exhorte l'Indonésie à joindre le geste à la parole concernant la visite proposée en fixant une date précise, en garantissant un accès réel et en instaurant un dialogue constructif. Cette décision intervient après que les pays mélanésiens ont exhorté Jakarta la semaine dernière à faciliter cette visite tant demandée ou à réexaminer le statut de l'Indonésie en tant que membre associé du groupe fer de lance mélanésien. Les pays membres du Forum des îles du Pacifique avaient formulé une demande en ce sens en 2019, mais celle-ci n'a toujours pas eu lieu malgré le conflit armé en cours et les violations des droits de l'homme dans la région de Papouasie sous administration indonésienne connue internationalement sous le nom de Papouasie occidentale. Au cours des années qui ont suivi, la frustration s'est accrue, notamment parmi les pays mélanésiens, face au refus persistant de l'Indonésie d'autoriser cette visite. En réponse à la déclaration faite la semaine dernière par le MSNG, le gouvernement indonésien indiquait à RNZ Pacifique que la visite se déroulait comme prévu, sans donner plus de détails. Nous avons toujours des discussions constructives sur les questions jugées importantes par les autres membres du groupe multipartite. Et nous pouvons également confirmer que la visite proposée est sur la bonne voie, déclaré un porte-parole indonésien. Le porte-parole international du KNPB, Victor Yemo, a déclaré que pour le peuple papou, la déclaration de l'Indonésie selon laquelle la visite se déroule comme prévu doit maintenant se traduire par des actions concrètes et vérifiables. Si la visite se déroule comme prévu, nous demandons respectueusement quel est le calendrier et quelles dispositions pratiques sont prises et quand le commissaire pourra-t-il se rendre en Papouasie occidentale et dialoguer directement avec le peuple papou. La question est de savoir si le plus haut responsable des droits de l'homme des Nations Unies aura désormais un accès significatif et indépendant pour évaluer la situation générale des droits de l'homme. Yemo a déclaré qu'en Papouasie, le haut commissaire devrait pouvoir dialoguer librement avec les communautés autochtones, les victimes de violations des droits de l'homme, les personnes déplacées, la société civile, les églises, les défenseurs des droits de l'homme et les autres communautés touchées. Ces échanges devraient se dérouler sans intimidation, surveillance ni représailles et sans restreindre les personnes avec lesquelles les communautés peuvent dialoguer ni les préoccupations qu'elles peuvent soulever. Le peuple papou ne demande pas à la communauté internationale d'accepter simplement son récit. Nous ne lui demandons pas non plus d'accepter simplement le récit de Jakarta, a déclaré Yemo. Nous demandons aux Nations Unies de venir, d'écouter directement et d'évaluer la situation par elle-même. Tel est l'objectif d'une évaluation indépendante des droits de l'homme.
1: À l'instant, la rediffusion du journal du Pacifique par l'ami John Natanga. Le prochain tour en information autour du Pacifique, on se donne rendez-vous demain. Ça ne bouge pas à partir de 15h avec l'ami John Natanga. Nous, il est 18h34 sur Jido Radio. Nous, on va continuer en musique pour la suite. C'est à 19h, on retrouve la rediffusion de l'émission Une voix, un livre que vous avez suivi.

à l'instant Oamathena du groupe Vanemi. Il est 18h44 sur Jido Radio. On approche le terme de la journée de programmation sur la fréquence et je vous délivre justement le programme pour la suite, pour la fréquence de nuit. C'est parti. À 20h15, on retrouvera la rediffusion du radioservice que vous avez suivi à 17h05. À 21h, c'est Naeva Wamai que vous aurez pour les éditions de la soirée. À 22h, ce sera la rediffusion de la rubrique sportive avec notre invité du jour, Christophe Dabin, nouveau président du CTOS. Poursuivant à 1h du matin, c'est Naeva Wamai que l'on aura pour les éditions de la soirée. Et enfin, pour clôturer la fréquence de nuit, à 2h du matin, ce sera la rediffusion des éditions de la mi-journée. Demain matin, le lever d'antenne se fera par Kenji, Kenji Wiwan. Et nous, comme toujours, on se retrouve à partir de 15h30 pour de nouvelles aventures. Voilà pour le programme établi pour cette fréquence de nuit prochaine sur les ondes. Nous, on va continuer en musique pour la suite. C'est à 19h avec la rediffusion de l'émission Une voix, un livre. Avec l'ouvrage de cette période, l'ouvrage traité, c'est-à-dire Le portrait du colonisé d'Albert Memmi. Nous, on continue avec Kamake, le titre Liberté.

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1: Les livres donnent des mots à nos pensées, les voix leur donnent une arme. Bonsoir Kanaki et bonjour à ceux qui nous écoutent sous d'autres fuseaux horaires. Comme tous les lundis soirs, entre 19h et 20h, c'est la petite émission littéraire « Une voix, un livre » avec vous pour continuer notre lecture. « Une voix, un livre » est une émission qui vous propose de la lecture interprétative d'un ouvrage.
2: Et pour ceux qui se connectent pour la première fois sur cette édition littéraire de Radio Jido, bienvenue dans notre moment de lecture. L'ouvrage en cours de lecture est de Albert Memmi, intitulé « Le portrait du colonisé ». Memmi est un auteur franco-tunisien, né en 1920, et il a écrit cet ouvrage en 1957. Le contexte de son analyse, que nous partageons à l'antenne de Jido depuis 6 éditions déjà, est celui de la Tunisie, un pays placé sous le protectorat français de 1886 à 1956. Juste pour rappeler qu'un protectorat, pour une explication simple, c'est un régime politique où un État puissant contrôle un État plus faible en échange de sa protection. Voilà ces quelques mots pour vous situer dans le contexte de l'émission.
1: Donc, nous sommes le lundi 7 septembre. Et c'est notre 7e édition. Ce soir, nous poursuivons avec vous notre lecture pour continuer le chapitre « La situation du colonisé ». Les premiers sous-chapitres de cette deuxième partie du livre, l'auteur nous a d'abord donné le portrait imaginaire du colonisé, une image qui finalement va expliquer toutes les considérations auxquelles le colonisé devra faire face dans tous les secteurs de la vie dans la cité. À rappeler quand même que le fil conducteur de l'auteur, c'est de démontrer en quoi le système colonial, basé sur des valeurs inégalitaires, a produit d'un côté le colonisateur, qui lui a tous les privilèges dans le système colonial, et le colonisé, qui lui est finalement réduit à des considérations frôlant celles d'un objet.
2: Aussi, dans notre 6e édition, nous avions résumé les idées clés des premiers sous-chapitres dans cette deuxième partie du livre intitulé « La situation du colonisé » et on s'est donc arrêté sur une confirmation de l'institutionnalisation de la situation du colonisé, à savoir que le colonisé, c'est celui qui est hors norme, qui ne connaît rien dans les mécanismes de la société. On va faire en sorte qu'il soit écarté du pouvoir dans la cité. On va lui interdire de conter sa propre histoire, faisant en sorte qu'il comprenne que le début de son histoire, c'est celle de la colonisation, donc avec le colonisateur. Et le colonisé, va devoir se battre pour s'adapter à cette histoire qui lui est étrangère, parce que c'est la condition de sa survie dans la cité. Et le pire, c'est que cette réalité va se transmettre de génération en génération. Et l'auteur va évoquer ce qu'il a appelé les valeurs refuges en parlant des valeurs traditionnelles propres aux colonisés et les valeurs chrétiennes. Pour l'auteur, ces valeurs vont permettre de maintenir un certain équilibre dans la cité. Cet équilibre est aussi nécessaire pour maintenir le pays dans le statut de colonie.
1: Dans cette 7e édition, nous allons poursuivre avec l'auteur la suite du descriptif des réalités auxquelles le colonisé aura à faire face. Avec cette double réalité, donc la sienne avec ses valeurs et celle du système colonial. Dans la cité, il sera celui qui sera toujours hors du temps, hors norme. Et l'auteur va évoquer une autre dimension de cette politique de rejet du colonisé et il va parler de ce qu'il appelle l'amnésie culturelle.
2: Alors, dans ce sous-chapitre intitulé « L'amnésie culturelle », pour Mémy, l'amnésie culturelle désigne l'affaiblissement progressif du rapport du colonisé à sa propre histoire et à sa culture sous l'effet de la domination coloniale. Albert Mémy montre que la culture du colonisé est progressivement dévalorisée. Le colonisé apprend que la culture dominante du colonisateur est imposée comme norme de la modernité, du savoir, du progrès, de la réussite, et sa propre culture peut être renvoyée à la tradition, l'archaïsme, le folklore, le passé, la féodalité. Il peut alors se produire une amnésie culturelle. Le colonisé ne perd pas nécessairement sa culture du jour au lendemain. Il peut progressivement moins la connaître, moins la transmettre, en avoir honte et considérer qu'il n'a pas la même valeur. Le colonisé n'a plus besoin que le colonisateur dominant lui dise constamment tout le temps que sa culture, son héritage culturel est inférieur. Il peut finir par le penser lui-même. Sa relation avec sa culture se fragilise. Il va rechercher la reconnaissance dans la culture dominante. La musique culturelle est la perte progressive de la mémoire et de la confiance dans sa propre culture sous l'effet de la domination. C'est là que la domination devient particulièrement profonde. La domination produit l'oubli de soi. La culture du colonisé perd progressivement son statut de culture légitime. Le colonisé peut finir par participer lui-même à l'effacement de sa propre mémoire culturelle. L'amnésie est donc moins un oubli spontané qu'une conséquence de la dépossession historique et culturelle.
1: Pas d'avenir, condamné à vivre au présent. Ce qui veut dire que le colonisé va être soumis aux règles de la société. Et toujours pour alimenter son analyse critique, l'auteur va évoquer la question de l'école. L'école du colonisé. Sorti de sa propre histoire, l'enfant du colonisé, comme on l'a évoqué précédemment, va devoir malgré tout apprendre les valeurs de la société coloniale pour pouvoir survivre. Mais l'auteur, lui, va toujours se placer sous l'angle de la considération du colonisé en tant qu'être humain. Et il va parler de l'école comme un lieu où l'enfant va devoir oublier sa propre histoire, voire même la considérer comme une chose d'un autre temps, et ne retenir que ses ancêtres, ce sont les Gaulois, ce qui est enseigné par le maître à l'école, ou encore apprendre par cœur le rôle qu'a joué Jeanne d'Arc, par exemple, dans l'histoire de la France. Les livres l'entretiennent dans un univers qui ne rappelle en rien le sien, dira Mémy. Et l'école va devenir un autre monde pour l'enfant, car le maître va lui enseigner autre chose que les valeurs qui lui sont données à la maison. Et l'auteur cite ici les récits d'un de ses camarades de classe. La littérature, les arts, la philosophie lui étaient demeurés effectivement étrangers, comme appartenant à un monde étranger, celui de l'école. Fin de citation. Et de ce fait, l'auteur va terminer le sous-chapitre en disant ceci, je cite, « L'école établit en son sein une définitive dualité ». Et d'ailleurs, l'auteur va poursuivre son analyse sur une autre réalité, celle du bilinguisme du colonisé.
2: Alors, le chapitre intitulé Le bilinguisme colonial. Là, le colonisé parle deux langues. Ces deux langues ne possèdent pas le même pouvoir social. L'école explique aussi pourquoi la question de la langue est si importante. Et là, la langue du colonisateur devient souvent la langue de l'école, du diplôme, de l'administration, du travail qualifié, enfin de la réussite. Et pour illustrer cet état de fait, l'auteur écrit « Toute la bureaucratie, toute la magistrature, toute la technicité n'entend et n'utilise que la langue du colonisateur, comme les bornes kilométriques, les panneaux de gare, les plaques des rues et les quittances. Et muni de sa langue, de sa seule langue, le colonisé est un étranger dans son propre pays. » Et l'auteur poursuit, « La langue maternelle du colonisé, celle qui est nourrie de ses sensations, ses passions et ses rêves, celle dans laquelle se libère sa tendresse, ses étonnements, celle enfin qui recèle la plus grande charge affective, celle-là précisément est la moins valorisée. Elle n'a aucune dignité dans le pays ou dans le concert des peuples. S'il veut obtenir un métier, construire sa place, exister dans la cité et dans le monde, il doit se plier à la langue des autres, celle des colonisateurs, ses maîtres. » Et un peu plus loin, l'auteur ne dit pas que tout colonisé oublie sa langue maternelle. Il décrit une pression sociale qui peut conduire à la marginalisation ou à sa dévalorisation. Et je cite, « Dans le conflit linguistique qui habite le colonisé, sa langue maternelle est l'humilier, l'écraser. Et ce mépris objectivement fondé, il finit par le faire sien. De lui-même, il se met à écarter cette langue infirme, à la cacher aux yeux des étrangers, à ne paraître à l'aise que dans la langue du colonisateur. » Fin de citation. C'est la situation sociale qui l'impose et non un choix personnel. Le colonisé possède donc deux langues, mais ces deux langues ne possèdent pas de pouvoir linguistique équivalent et ont deux statuts différents. Le bilinguisme colonial n'est pas seulement une diglossie, c'est-à-dire deux façons de s'exprimer dans la société, dans la cité, une langue officielle haute pour l'administration, l'école, les situations officielles, c'est-à-dire la langue française, nous sommes dans le cas de la Tunisie, et une langue basse, c'est-à-dire l'arabe, parlé dans la vie courante, de la vie familiale ou quotidienne. Et ce n'est pas non plus une simple richesse polyglotte, c'est-à-dire parler plusieurs langues. Être bilingue est une richesse, deux possibilités d'expression, deux univers culturels, deux moyens de communiquer, c'est-à-dire un bilinguisme choisi librement, comme un enrichissement culturel. Albert Memmi va plus loin. Pour lui, la différence de statut entre les deux langues produit une relation de domination imposée par la structure de domination. Ainsi donc, maîtriser la langue du colonisateur, c'est avoir l'accès au pouvoir, au savoir et à la reconnaissance. C'est réussir dans le monde colonial. Par contre, parler dans sa langue maternelle, qui est nécessaire pour le coloniser, c'est pour vivre dans son monde considéré comme une carence, voire rétrograde, sans avenir. Ainsi, deux langues vivent côte à côte dans une société qui n'est pas égalitaire. Et c'est en cela que le bilinguisme du colonisé devient chez Memmi un drame linguistique.
1: Le dualisme linguistique va nous ramener à cette dualité évoquée par Memmi dans le sous-chapitre consacré à l'école. Après la langue, donc le parler, l'auteur va aborder le problème de l'écriture avec la situation de l'écrivain. D'abord, dans le bilinguisme colonial, selon Mémy, la position de deux langues n'est pas seulement celle de deux outils, c'est la participation à deux royaumes, psychiques et culturels. Fin de citation. Et il poursuit en disant ceci, les deux univers symbolisés par les deux langues sont en conflit. Tout ceci pour dire que Mémy va faire le constat qu'il n'y a pas de littérature vivante dans la langue du colonisé. Et c'est une réalité que Mémy explique par ce qu'il appelle l'ambiguïté culturelle du colonisé. En plus de cet état psychique, il y a aussi les conditions matérielles du colonisé, c'est-à-dire la pauvreté et l'illettrisme pour certains. Et donc, si l'écrivain devait écrire dans sa propre langue, ce sera, selon l'auteur, je cite, « pour un public de sourds, puisque le peuple est illettré ». Et donc l'écrivain sera acculé à écrire dans la langue du colonisateur. Mais ceci avec les limites de ce que l'auteur évoque plus loin dans son analyse, je cite, « si le bilingue colonial a l'avantage de connaître deux langues, il n'en maîtrise totalement aucune ». Et pour parler de son malaise et de sa révolte, le colonisé écrira dans la langue du colonisateur. Plus loin, l'auteur va parler de l'émergence des écrivains nord-africains qui, pour lui, je cite, « elle, donc cette émergence, participe de la prise de conscience de soi, de tout un groupe. » Et l'auteur va comparer cette situation comme, je cite, « le fruit n'est pas un accident ou un miracle de la plante, mais le signe de sa maturité. Tout au plus, le surgissement de l'artiste colonisé devance un peu la prise de conscience collective. » Fin de citation. Et plus loin, Mémy ajoutera ceci, « seule cette langue, c'est-à-dire la langue maternelle, permettrait aux colonisés de renouer son temps interrompu, de retrouver sa continuité perdue et celle de son histoire. » Pour contester ces conditions dans la société coloniale, l'écrivain colonisé est condamné à écrire dans la langue du colonisateur. Et ce faisant, selon l'auteur, il contribue à liquider son drame d'homme et il accentue son drame d'écrivain. L'écrivain colonisé pourrait écrire dans sa langue maternelle, mais selon l'auteur, on ne refait pas un tel apprentissage dans une vie d'homme. L'écrivain colonisé est condamné à vivre ses divorces jusqu'à sa mort. Ce sont les jeunes générations qui écriront dans leur langue retrouvée. L'écrivain adulte peut aussi faire le choix d'appartenir à la littérature métropolitaine. Mais dans les deux cas, selon Mémy, la littérature colonisée de langue européenne semble condamnée à mourir jeune. Et pour conclure, on a vu le colonisé sorti de son histoire, mis à l'écart des règles de la cité. Il va à l'école pour apprendre un autre monde qui lui est étranger. Il est contraint à apprendre une langue qui retransmet des valeurs n'ayant aucun lien avec son quotidien familial. Il apprend une langue étrangère dont il ne va pas maîtriser, comme il ne maîtrisera pas tout le vocabulaire de sa langue maternelle, puisque interdite de l'utiliser dans les espaces publics. Et donc, il ne pourra pas écrire dans sa langue. Pour parler de ses malheurs, il va être contraint d'écrire dans la langue du colonisateur. Ce rappel de ce que l'auteur a développé jusque-là dans ce chapitre, la situation du colonisé, nous fait poser la question suivante. En fait, le colonisé, qui est porteur d'une autre civilisation, existe-t-il encore dans la société coloniale ou est-il complètement effacé ?
2: Et maintenant, nous abordons le sous-chapitre intitulé « Lettre de carence ». Ici, le colonisé est défini par ses manques selon le discours colonial. L'être de carence est le produit d'une situation coloniale aux yeux du colonisateur dominant, pas une nature du colonisé. La colonisation le définit comme un être de carence. Le colonisé est défini essentiellement par ses manques, un être auquel il manque toujours quelque chose. Il lui manquerait l'histoire, la responsabilité, la culture, la langue légitime, l'autonomie, la capacité politique, la modernité et la maturité politique. Le manque n'est pas seulement matériel, il devient identitaire et symbolique. Albert Mimi montre que le colonisé est placé dans une situation où il est caractérisé par ce qu'il ne possède pas, ce qui lui manque, les qualités que possède le colonisateur. Ainsi, pour l'auteur, le colonialisme produit des situations de dépendance, puis utilise cette dépendance comme preuve de l'incapacité du colonisé. Et je cite l'auteur, « C'est la réalité actuelle de la colonisation et du colonisé. Pour mieux le maîtriser et l'exploiter, le colonisateur l'a refoulé hors des circuits historiques et sociaux, culturels et techniques. Ce qui est actuel et vérifiable, c'est que la culture du colonisé, sa société, son savoir-faire sont gravement atteints. Le résultat patent de la colonisation est qu'il n'y a plus d'artistes et pas encore de techniciens. Et de rajouter, c'est vrai que les colonisés ne savent pas travailler. Et l'auteur poursuit, le fait vérifiable est que la colonisation carence le colonisé et que toutes les carences s'entretiennent et s'alimentent l'une l'autre. La non-industrialisation, l'absence de développement technique du pays conduit au lent écrasement économique. Le niveau de vie des masses colonisées empêche le technicien d'exister comme l'artisan de se parfaire et de créer. Les causes dernières sont les refus du colonisateur qui s'enrichit davantage à vendre de la matière première qu'à concurrencer l'industrie métropolitaine. Fin de citation. L'être de carence est le colonisé qui est défini non pas par ce qu'il est, mais par ce qu'il n'aurait pas ou ne possède pas. La carence n'est pas dans l'homme, elle est produite par la situation coloniale et par le regard qui le définit.
1: Ce dernier sous-chapitre, l'être de carence, résume bien la situation du colonisé. Un homme qui déambule dans une société qui ne le reconnaît pas. Il va exister en marge comme une plante qu'il faudra malgré tout arroser de temps en temps, car on a besoin de sa couleur pour justifier aux yeux de la métropole que la colonie existe toujours et qu'il faudra continuer à entretenir. Car une question reste posée. Et si le colonisé disparaissait complètement, est-ce que le colonisateur continuera à bénéficier des privilèges liés à la société coloniale? Et sans la colonisation, le colonisé, est-ce qu'il aurait évolué comme c'est le cas dans la société coloniale? Voilà, c'est la conclusion de notre lecture de ce soir et aussi une passerelle pour le prochain chapitre, les deux solutions du colonisé.
2: Et voilà, c'est sur ces mots que nous refermons notre livre ce soir. Il ne nous restera plus que quelques pages pour les deux prochaines éditions et nous aurons terminé ce voyage que nous avons choisi de le partager avec vous. Une voix, un livre vous donne rendez-vous à lundi prochain à la même heure. Merci pour l'écoute et la fidélité. Merci à la technique pour la mise en onde.
1: Et juste un dernier mot, donc avant de rendre l'antenne. L'IA, c'est parfois apprendre à regarder autrement ce que l'on croyait déjà connaître. C'était juste une petite note de modestie par rapport à la connaissance. Bonne soirée Kanaki et une bonne journée à ceux qui nous écoutent sous d'autres...

Bonsoir à ceux qui viennent de se brancher entre-temps. Il est 19h passé de 30 minutes sur la fréquence Kanak. 19h passé de 27 minutes sur la fréquence Kanak. À l'issue de l'émission Une voix, un livre, je vous invite pour la prochaine édition littéraire Une voix, un livre sur les ondes de Jido lundi soir. À partir de 19h. Avant d'aller plus loin, je vous demanderai d'éloigner vos écrans, d'éteindre un peu vos pensées et vos occupations. On se retrouve un ultime instant sur la fréquence autour de la lecture de poèmes et écrits pour retourner au calme, mais aussi pour méditer un peu, pour voyager et s'apaiser. On basculera ensuite automatiquement sur la fréquence de nuit. Il est écrivain français du pays. Il est né à Nouméa en 1995. Il est troisième et dernier enfant de Slobodan Kurtović, immigré yougoslave de Sarajevo, ayant quitté son pays d'origine en 1945. Et de Bernadette Agin, issue d'une famille calédonienne d'origine européenne, installée dans l'archipel depuis le 19e siècle. J'ai nommé Monsieur Nicolas Kurtović. Il a enseigné la géographie au collège de Lazé, dans l'enseignement privé protestant de Avila Lifou, de 1981 à 1985. Et de 1985 à 2010, il a été nommé directeur du lycée d'Okamo, à Nouméa. Toujours dans l'Asie. D'ailleurs, je l'ai raté. Ayant moi-même fait une partie de ma scolarité au lycée d'Okamo. Très récemment, son récit « Quelque chose s'est passé » avait rejoint la sélection officielle du Salon insulaire d'Ouessant, 2026. Avec la 28e édition du Festival de littérature insulaire d'Ouessant qui s'est tenu du 24 au 28 avril dernier. On salue ce grand monsieur sur les Andes. Ce soir, ce sera le poème Frère de Monsieur Kurtović Nicolas.

frère de Nicolas Kurtovitch. Frère, donne-moi ton cheval et un peu du produit de ton expédition. Je veux descendre plus au sud. On m'a dit que j'y retrouverai d'autres hommes. Frère, donne-moi de ton herbe, que je puisse soigner mes blessures et voyager loin. J'aborde une terre nouvelle, terre du sud, terre de l'océan. Un émissaire est venu me voir. Il a trouvé le passage de mon cœur. Il me redonne la force d'une vision pour m'élancer en avant. Il m'a enseigné un champ de la direction pour qu'un requin vienne quand je devrais franchir les passes dangereuses. Accueille-moi. J'ai dû partir car il ne restait qu'une alternative. Mourir en restant muet. Mourir de perdre mon âme. Vaste Occident que je quitte, que je porte en moi lors de votre rencontre. Sable blanc, bois noir, récif épaisse. Accueille-moi, frère. Le fond de mon radeau est percé. Il ne me portera plus. Et les voiles sont toutes déchirées. Elles ne répondent plus au vent de ma bouche. Et mon désir est celui de votre rencontre. Accueille-moi, frère Kanak. J'ouvre les yeux à votre approche. Donne-moi de ton igname et prends de ma pêche. Fruit d'une longue traversée. Il m'en fait chef parce que venu d'ailleurs, parce que la parole est mon don, pour que je puisse beaucoup donner. Frère de Nicolas Kurtovitch. Émanant de la revue du Lézard, écrit en 1900.

Olé. On se remercie comme toujours. Merci pour la journée passée ensemble. Merci pour le partage. Merci pour le voyage. Ne me reste plus qu'à vous souhaiter une excellente soirée sur la meilleure des fréquences où que vous soyez, par-delà les murs, sur les routes, dans les hôpitaux, dans les foyers, dans les stations. Excellente soirée à tous. C'était Hélène et ici s'achève

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1: Bonsoir à tous, voici donc le journal de 16h30. Après 6 mois de blocage, le premier vol d'Air Calédonie s'est posé à Ouvéa ce jeudi matin avec une quinzaine de passagers. 6 militants indépendantistes kanak ont officiellement déposé une plainte devant la Cour de justice de la République contre Gabriel Attal, Gérald Darmanin, Éric Dupont-Moretti et Sébastien Lecornu pour dénoncer la planification politique de leur incarcération et de leur transfert vers l'Hexagone en juin 2024. Préavis de grève reconductible à la direction de l'aviation civile de Nouvelle-Calédonie. Le syndicat La Fédé passe à l'action dès ce vendredi 11 septembre face au blocage des carrières et au dysfonctionnement interne menaçant la sécurité de la navigation aérienne. Et dans la région, mieux dormir pour mieux vivre, une nouvelle recherche scientifique explore le sommeil comme un levier thérapeutique majeur face à la crise de la santé mentale chez les jeunes des nations du Pacifique. Bonsoir à tous, bonsoir Kanaki, bienvenue dans ce journal de 16h30. Je vous le disais en titre, le premier avion d'Air Calédonie à desservir Ouvéa depuis plus de 6 mois s'est posé sans incident ce jeudi 10 septembre à l'aérodrome de Ouloup. Si la reprise technique est actée, l'incertitude politique et coutumière plane toujours sur la pérennité de la ligne alors que la contestation s'étend toujours sur Lifou et Nengené. Parti de l'aéroport de la Tontouta, ce matin à 9h40, l'appareil d'Air Cal a touché le tarmac d'Ouloup Yaï à 10h20 pile. Le Haut Commissariat de la République a rapidement confirmé que cette liaison inaugurale s'était déroulée de manière classique et sans aucun incident. Signe de la prudence des usagers face à ce retour très attendu, seule une quinzaine de passagers s'étaient enregistrés pour ce voyage de reprise, preuve que les autorités locales anticipaient un climat potentiellement instable. La gendarmerie n'a déployé aucun dispositif de sécurité d'envergure à l'arrivée. L'autorisation d'atterrir concédée lundi par la seule chefferie de Banouch avait permis d'envisager ce déblocage. Pour rappel, les liaisons régulières étaient totalement gelées depuis le 2 mars dernier, date à laquelle avait débuté le bras de fer contre le transfert des activités d'Air Calédonie de l'aérodrome historique de Magenta vers la plateforme internationale de la Tontouta. Toutefois, cette décision unilatérale est loin de faire l'unanimité. Dès le lendemain de l'annonce gouvernementale, le collectif de coordination coutumière d'IAI ainsi que les trois grandes chefferies de l'île ont publiquement contesté l'accord de Banouch. En marge de cet atterrissage, la contestation a trouvé un soutien direct sur l'île voisine de Djéhou. Une vingtaine de manifestants se sont en effet rassemblés ce matin aux abords de l'aérodrome de Wanaham pour exprimer leur soutien indéfectible au mouvement d'IAI, brandissant des slogans explicites. Le collectif de Djéhou a rappelé ses exigences historiques à travers des banderoles affichant l'insularité, une réalité, pas une condamnation. Magenta jusqu'au bout, une parole de grand chef et Djéhou soutient IAI. La manifestation à Lifous en soutien au collectif de IAI s'est ensuite disloquée en fin de matinée du côté de Wanaham. Et pour suivre, je vous livre à présent une communication du comité de coordination coutumière de Djéhou. Je cite, à la suite de la décision de la chefferie de Banouch appuyée par le gouvernement de Tukumuli d'ouvrir l'aérodrome d'Ouloup à Fayaoué, le collectif 3CD de Djéhou souhaite réaffirmer clairement sa position. Nous apportons notre soutien plein, entier et indéfectible au comité de IAI ainsi qu'à l'ensemble de la population de l'île. Nous saluons leur détermination à maintenir les revendications collectives face aux manœuvres médiatiques et coutumières. Nous reconnaissons la nécessité d'ouvrir les aérodromes. Toutefois, cette ouverture doit s'inscrire dans une solution globale, claire et cohérente. Ouvrir, certes, mais pour atterrir ou décoller d'où et permettre quel déplacement? Cette question essentielle ne peut être éludée. Nous exprimons également notre profonde gratitude aux trois grandes chefferies qui entendent la souffrance de leur population et demeurent attentives à ces préoccupations. Nous réaffirmons avec force le soutien du collectif 3CD de Djéhou au comité de IAI à la population de l'île et à la défense de leurs revendications légitimes. Fin de citation de ce communiqué du comité de coordination coutumière de Djéhou signé de son président Waminya Guillaume. Et puis, autre information qui concerne le transport aérien, c'est le syndicat, la FEDE, qui a officiellement déposé un préavis de grève générale reconductible qui débutera ce vendredi 11 septembre. Cette décision marque le passage à l'action du syndicat après ce qu'il qualifie de plusieurs années d'alerte répétée, restée sans réponse satisfaisante de la part de la direction. Une réunion de négociation cruciale s'était tenue le 4 septembre dernier pour tenter de désamorcer la crise. Cependant, les propositions de l'administration ont été jugées insuffisantes par les représentants syndicaux, actant ainsi la rupture du dialogue et le lancement du mouvement social. Le mouvement repose sur un profond malaise intense axé autour de 5 piliers majeurs. Inéquité de traitement, les agents dénoncent des disparités injustifiées dans la gestion du personnel et l'attribution des avantages, risques psychosociaux. RPS, le syndicat alerte sur une dégradation de la santé mentale au travail liée à la pression et aux conditions d'exercice, blocage des carrières, un manque de perspective de promotion et d'évolution professionnelle interne est fortement pointé du doigt. Non reconnaissance du TSEEAC, les compétences de technicien supérieur des études et de l'exploitation de l'aviation civile, personnel clé de la navigation et du contrôle sont jugés insuffisamment valorisés et dysfonctionnements organisationnels. Des failles structurelles répétées perturbent la fluidité et l'efficacité quotidienne des services. L'enjeu central mis en avant par les grévistes de la FEDE dépasse les simples revendications salariales. Il touche directement la qualité de l'organisation des services et par extension la sécurité de la navigation aérienne dans le ciel calédonien. On parle toujours transport, et cette fois-ci, Betticho, et notamment les rotations pour IAI, pour UVA, pour la fin septembre. Donc, la fin du mois de septembre marque une remise en mouvement progressive des liaisons vers UVA, avec un double signal positif. D'un côté, le Betticho, toujours en exploitation réduite, maintient une desserte adaptée malgré ses contraintes techniques. Et bien, de l'autre, Aircal, qui a retrouvé donc ce matin l'aérodrome de Ouloup, rouvert par la chefferie de Banouch, après plusieurs mois de blocage. Selon les informations publiées en fin août, le Betticho navigue avec 3 moteurs sur 4, ce qui oblige la Sudil à adapter ses temps de traverser ses horaires jusqu'à la fin octobre. On écoute Stéphanie Leclerc, directrice commerciale du Betticho, qui nous parle de ses rotations, 3 rotations pour IAI. On l'écoute.
0: Donc on a 3 rotations à UVA qui sont programmées prochainement. Donc on a le week-end du mois de septembre à cheval sur le 26 et le 27 septembre. Donc le Betticho passera d'abord par l'IFU pour se rendre à UVA et repartir dans l'autre sens. Pourquoi passer par l'IFU? Pour plusieurs raisons. La première, comme je disais, le Betticho tourne sur 3 moteurs. Donc on ne peut pas faire une seule destination UVA sur une seule journée. Ça, c'est la première chose. La deuxième chose, c'est que à l'IFU, on peut se réapprovisionner en gasoil. Voilà, on a la possibilité de le faire. Et donc, en faisant ça, on peut proposer la totalité des places à la vente au départ de Nouméa. Si on ne passait pas à l'IFU, on devrait être restreint en nombre de places au départ de Nouméa, puisqu'on prend la quantité nécessaire de gasoil pour assurer une liaison pour aller à UVA. Voilà, ça, je tiens à le rappeler, parce qu'on nous demande souvent pourquoi vous mettez l'IFU. En fait, c'est par rapport à ces 2 critères-là, et après, ça dépend aussi du remplissage et de la demande de nos clients. Récemment, on a mis en place des rotations avec l'IFU, parce qu'aussi, il y a des mariages. Il y a beaucoup de mariages qui ont eu lieu à l'IFU, et beaucoup d'habitants d'UVA voulaient atteindre l'IFU pour participer au mariage. Voilà, donc c'est pour ça aussi qu'on rajoute des liaisons entre l'IFU et UVA. Donc, pour annoncer les dates, donc on a l'IFU-UVA, UVA-LIFU le week-end du 26 et 27 septembre. À la base, on devait à l'île des Pins. Ça sera le Seabreeze qui assurera la rotation à notre place. Vient ensuite les rotations au mois d'octobre pendant les vacances. Donc, comme d'habitude, on fait un départ et un retour de vacances. Le départ de vacances, ça sera le lundi 12 octobre où on fera l'IFU UVA. On restera à quai le lendemain pour repartir dans l'autre sens UVA-LIFU. Pour le retour de vacances, ça sera un départ le vendredi 23 octobre, Nouméa-LIFU-UVA. On restera à quai pour repartir dans l'autre sens UVA-LIFU-Nouméa. Voilà. Donc les ventes, elles sont disponibles en ligne et en agence. Alors, il faut savoir, comme tout le monde le sait, on n'a pas d'agence à UVA. Par contre, depuis les dernières vacances, on a mis en place un système, on a fait appel à une personne sur place pour pouvoir ouvrir les ventes 15 jours à 3 semaines avant. Donc, on tiendra au courant la population, on leur demande d'être vigilants et d'être connectés sur notre page Facebook. On vous en informera très très bientôt. On est en train de s'organiser pour s'organiser au niveau des horaires de vente et ça sera directement au quai de Wadrila. Voilà, donc tant au niveau de l'organisation pour la vente de billets, mais aussi la réception de fret qui a toujours lieu la veille du départ, au niveau du quai de Wadrila.
1: Politique à présent, c'est un pavé dans la mare politique et une exclusivité du journal Mediapart. Ces militants indépendantistes kanaks, au premier rang desquels Christian Théin, président du FNKS, viennent de déposer une plainte officielle devant la Cour de justice de la République. Leur cible, quatre figures majeures de l'État, l'ancien premier ministre Gabriel Attal, les ex-ministres et également ministre de la Justice actuellement, donc Gérald Darmanin, Éric Dupond-Moretti, donc ancien ministre de la Justice, ainsi que le ministre des Armées à l'époque, Sébastien Lecornu, et aujourd'hui Premier ministre. Les accusations sont lourdes, actes arbitraires, attentatoires à la liberté, abus d'autorité aggravés et associations de malfaiteurs. Les plaignants dénoncent ce qu'ils qualifient d'affaires d'État, leur arrestation et leur transfert secret par avion militaire vers des prisons de l'Hexagone dans la foulée des émeutes de mai 2024 en Nouvelle-Calédonie. Pour la défense de ces six militants indépendantistes, la mesure d'éloignement subie à l'époque n'avait rien d'une décision de justice ordinaire. C'était, selon eux, une opération purement politique planifiée au plus haut sommet de l'État pour neutraliser la contestation kanak. Rappelez-vous, en juin 2024, ces hommes sont interpellés à Nouméa et immédiatement transférés à 17 000 km de chez eux, répartis dans cette prison de métropole. Le collectif de 9 avocats qui les représentent affirme aujourd'hui détenir les preuves que toute la logistique de cette déportation, la réquisition de l'avion militaire, la délivrance express des passeports d'urgence, avait été verrouillée par les ministères avant même que les juges d'instruction ou le juge des libertés ne se prononcent. Et pour étayer cette thèse d'une justice aux ordres du pouvoir politique, la plainte s'appuie sur des pièces très précises révélées par Mediapart. D'abord, des images captées en pleine cellule de crise le 16 mai 2024 par une équipe de documentaristes, on y entend Gérald Darmanin s'agacer du manque de mandat de dépôt et Gabriel Attal lui répondre, je cite, « S'il pouvait y avoir quelques exemples, ça serait bien. » Autre élément matériel, les confidences de François de Kerver, le conseiller outre-mer d'Emmanuel Macron, dans un livre de bord, il reconnaissait dès le 23 mai que l'incarcération des activistes en métropole était l'option privilégiée pour textuellement calmer le jeu. Cette plainte devant la Cour de justice de la République résonne comme un retour de bâton spectaculaire. Il y a peu, les juges d'instruction avaient prononcé un non-lieu général en faveur de ces leaders indépendantistes initialement accusés d'avoir orchestré les violences. Si le parquet a fait appel de ce non-lieu, la défense s'en sert aujourd'hui comme un tremplin pour dénoncer le traitement de choc infligé à leurs clients. C'est désormais à la commission des requêtes de la CJR de trancher et de décider si elle ouvre ou non une enquête criminelle contre ces quatre ministres. Des nouvelles de la région prendre un bain de soleil dès le saut du lit pour chasser les idées noires. C'est la piste très sérieuse explorée par une vaste étude scientifique dans notre région, dont les détails viennent d'être révélés aujourd'hui, jeudi 10 septembre. Le docteur Roani Nchiu, une chercheuse bien connue dans le Pacifique, mène un travail inédit pour comprendre comment le sommeil et nos rythmes biologiques peuvent guérir l'anxiété et la dépression chez nos jeunes. Une étude née d'une demande urgente du ministère de la Santé des Samoa, confrontée, comme beaucoup d'îles de la région, à une hausse des troubles psychologiques chez les adolescents. Alors, qu'est-ce qui dérègle les nuits de nos enfants? En interrogeant les familles, la chercheuse a mis le doigt sur un cocktail bien connu, le temps passé devant les écrans, l'omniprésence des lumières artificielle le soir, mais aussi une réalité très océanienne, la surpopulation des foyers multigénérationnels où trouver le calme pour dormir est parfois un défi. Pour y répondre, la science se tourne vers une tradition locale toute simple mais redoutable, l'énergie et la lumière du petit matin. Au Samoa, se lever à l'aube pour profiter de la fraîcheur est une seconde nature. Et les jeunes mères utilisent depuis toujours la lumière naissante du jour pour apaiser et caler le sommeil des bébés. Eh bien, ce savoir empirique est aujourd'hui validé par les très prestigieuses universités d'Oxford et d'Auckland. S'exposer à la lumière du matin permet de recaler notre horloge interne, ce qu'on appelle le rythme circadien, et de booster la chimie du cerveau contre les coups de blues. Sur place, les parents, les profs et même les pasteurs applaudissent la méthode, car un jeune qui dort mieux, c'est un jeune qui réussit aussi beaucoup mieux à l'école. Cette recherche pleine d'espoir fera d'ailleurs l'objet d'une série documentaire sur la chaîne néo-zélandaise TVNZ, une mise en lumière méritée pour que la jeunesse du Pacifique retrouve enfin un sommeil de plomb et le sourire. Et enfin, nous allons du côté du Vanuatu pour refermer cette édition. Les agriculteurs d'Espirisanto, la plus grande île de l'archipel du Vanuatu, se sont lancés dans un projet agricole de grande envergure. Ils ont planté plus de 90 000 plants de taro d'eau afin d'approvisionner le centre de conditionnement local Santo Packhouse et de répondre à la demande internationale. Pour relever le défi de la régularité indispensable sur les marchés internationaux, les producteurs ont structuré leur filière. L'un des agriculteurs impliqués, Nelson Timothy, a expliqué que des coopératives ont été mises en place dans les principaux villages de la région d'Est Santo. Cette organisation collective vise à garantir un approvisionnement constant et fiable en taro, tant pour faire tourner l'usine de conditionnement que pour honorer les commandes des acheteurs australiens.
2: Le rappel des titres.
1: Voilà donc, c'est la fin de ce journal. Je vous en rappelle les principaux titres après 6 mois de blocage. Le premier vol d'Air Calédonie s'est posé ce matin, ce jeudi 10 septembre, avec une quinzaine de passagers à bord. 6 militants indépendantistes kanaks ont donc officiellement déposé plainte devant la Cour de justice de la République contre Gabriel Attal, Gérald Darmanin, Éric Dupond-Moretti et Sébastien Lecornu pour dénoncer la planification politique de leur incarcération et de leur transfert vers l'Hexagone en juin 2024. Préavis de grève reconductible à la direction de l'aviation civile de la Nouvelle-Calédonie, le syndicat LAFEDE passe à l'action dès ce vendredi 11 septembre face au blocage des carrières et au dysfonctionnement interne menaçant la sécurité de la navigation aérienne. Et dans la région, mieux dormir pour mieux vivre, une nouvelle recherche scientifique explore le sommeil comme un levier thérapeutique majeur face à la crise de la santé mentale chez les jeunes des nations du Pacifique. Voilà qui referme ce journal de 16h30. Merci à vous de l'avoir suivi. Bonne fin d'après-midi, bon début de soirée à l'écoute de nos programmes.

La vérité sort de la bouche des enfants. Les concernés ne sont pas très contents. 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

0: Le ministère de la Jeunesse et des Sports a initié depuis l'an dernier une fête du sport qui est célébrée chaque année, le 14 septembre, partout en France, sur le modèle de la fête de la musique. Le CTOS, quant à lui, souhaite relayer cette opération en Nouvelle-Calédonie, sur l'ensemble du territoire, et cette année. Et pour ne pas mobiliser de nouveau nos bénévoles sur une opération de terrain, le CTOS souhaite axer cette journée sur une promotion du sport à travers les médias. Et pour nous en parler, eh bien, nous sommes avec le président du CTOS, Monsieur Dabin. Président, bonjour.
1: Bonjour.
0: Merci à vous d'avoir accepté notre invitation sur Radio Jido. Alors, parlez-nous de ce qui va se passer, de ce que le CTOS souhaite relayer l'opération La Fête du Sport.
1: Oui, alors c'est vrai, comme vous avez pu le dire dans la présentation, cette Fête du Sport a été donc mise en œuvre depuis l'année dernière, mais la première édition un petit peu particulière était le défilé des athlètes à l'issue des Jeux olympiques et paralympiques de Paris 2024 sur les Champs-Élysées, donc le 14 septembre 2024. Et donc à la suite de ça, donc au même titre que la fête de la musique, on a voulu et donc mettre en avant une fête, un jour particulier pour célébrer le sport, parce que le sport véhicule tellement de valeurs particulières et propres au sport, comme la cohésion sociale, le vivre ensemble, la transmission des valeurs, le respect des règles, et ainsi de suite. Et donc là, aujourd'hui, donc le 14 septembre tombe un lundi, donc un jour de semaine, il est toujours extrêmement difficile de mobiliser, nos équipes, nos ligues, nos clubs et surtout nos bénévoles. Et donc, on a souhaité pour cette année, voir comme ça a été demandé par le CNOSF, de voir de quelle manière on pouvait promouvoir le sport. Et pour nous, le sport, par une promotion par les médias, était quelque chose, d'idéal, étant donné que dans tous les médias, on parle de sport régulièrement, avec dans les émissions sportives comme la vôtre, et ainsi de suite. Et donc, pour lundi prochain, on aura véritablement, sur l'ensemble des médias de la Nouvelle-Calédonie, un accent particulier qui sera donné, pour le sport, sur ce 14 septembre. Et donc, il y aura pas mal d'interviews, soit de responsables, soit de bénévoles. Il y aura aussi des petits, on aura aussi sur certains médias, on aura aussi des diffusions de petits films, de petites émissions. Mais en tout cas, c'est vraiment pour dire tout ce que le sport peut apporter, mais surtout aussi ce qu'est le sport en Nouvelle-Calédonie.
0: Est-ce que vous avez un site ou un endroit où vous allez vous poser pour célébrer cette journée?
1: Non, parce que on est un petit peu comme vous avez pu le dire dans la présentation, on est tous aussi pris, ok, et que du coup on a d'autres manifestations que nous avons organisées donc juste avant nous, comme le kit de junior Total Energy, et d'une certaine manière on a eu aussi qu'on appelle ça des communes qui ont organisé des manifestations donc un petit peu avant. Donc il n'y aura pas automatiquement de lieu, de regroupement particulier, mais c'est surtout, on laisse ensuite, nous, chaque club, chaque ligue, voir de quelle manière ils peuvent organiser quelque chose donc sur cette journée. Mais c'est surtout vraiment par rapport aux médias que l'accent sera le plus fort et que c'est par là que on parlera vraiment du sport.
0: Quel est l'objectif réel de cette journée, Président?
1: Alors l'objectif, c'est d'abord de montrer, que la Nouvelle-Calédonie est vraiment un terrain de sportif, que le sport est extrêmement pratiqué en Nouvelle-Calédonie. C'est surtout aussi pour mettre en avant que tous nos sportifs qui performent sur l'ensemble donc des terrains, des mers et ainsi de suite, quel que soit, le continent. Mais c'est surtout aussi pour mettre en avant nos bénévoles, nos clubs, nos structures qui tous les jours accueillent des jeunes et des moins jeunes. Et c'est surtout aussi pour montrer que faire une activité sportive régulièrement permet, de travailler et de combattre un petit peu certaines addictions. Et c'est surtout aussi ce qui est important, c'est à travers du sport, c'est de voir ce que le sport peut apporter. Et on sait très bien aujourd'hui que le sport est un formidable moyen d'unité, de rassemblement et d'échange. Et c'est par c'est par les médias, par rapport à ce qui sera dit durant toute cette journée, que nous espérons que le message passera dans toute la population calédonienne.
0: Et on rajoutera, Président, si vous êtes d'accord, que le sport est une excellente thérapie.
1: Naturellement, c'est vrai qu'on parle beaucoup du sport santé comme le sport qui permet un petit peu de combattre l'obésité, ainsi de suite. Mais le sport est aussi un moyen pour n'importe quelle personne qui peut être, je veux dire, en maladie, de pouvoir, je veux dire, s'évader, de pouvoir pratiquer autre chose. Et même pour des personnes qui peuvent avoir du burn-out, d'une situation un peu psychique, un peu difficile, le fait d'aller faire du sport permet de penser à autre chose et de voir peut-être la vie différemment. Donc c'est vrai que le sport, au-delà de tout ce qu'il peut apporter, a un véritable, je veux dire, moyen et très efficace pour les personnes qui peuvent, à un moment ou à un autre, par ce biais-là, donc penser à autre chose.
0: Le message générique de l'opération portée par le ministère pour cette année est 30 minutes bouge.
1: Oui, oui, tout à fait. C'est un petit peu l'objectif qui est fixé. C'est un objectif aussi qui normalement doit être appliqué dans les établissements scolaires. C'est faire que tous les jours, n'importe qui puisse pratiquer 30 minutes d'activité physique et sportive. Et donc, c'est vraiment pousser les gens, quelle que soit, je veux dire, leur situation, quel que soit leur âge, je veux dire, de pouvoir dire, je peux chaque jour peut-être consacrer une demi-heure pour aller marcher. Et même marcher est une activité sportive qui est reconnue aujourd'hui et qui permet de penser à autre chose pendant une demi-heure.
0: Pour cette année, vous avez axé cette journée en partenariat avec les différents médias de la place. Est-ce que pour l'année prochaine, si vous réitérez cette opération, est-ce que vous allez la réitérer avec les établissements scolaires?
1: Alors c'est vrai que cette manifestation, cette journée du sport, émettant une journée qui est inscrite dans le calendrier donc de tout le monde, ce qui fait que comme 21 juin, comme le 14 et là le 14 septembre, donc du coup automatiquement cette journée on la retrouvera chaque année. Et à nous mettant de voir de quelle manière, parce que là on est quand même pris par pas mal de choses, donc à nous de voir peut-être plus en amont, de voir de quelle manière on peut organiser quelque chose, et que par exemple des manifestations que l'on fait peut-être à un moment un autre, je veux dire sur une autre journée, pourquoi pas peut-être profiter que ce soit la fête du sport, pour que d'une certaine manière cette fête du sport, on organise quelque chose vis-à-vis des scolaires, vis-à-vis de jeunes, vis-à-vis d'autres publics, mais pourquoi pas réfléchir, avec une action un peu différente, mais en sachant quand même que l'année prochaine, il va y avoir aussi les Jeux du Pacifique, donc du coup ça va être d'une certaine manière une année extrêmement chargée pour le monde sportif, mais c'est vrai qu'il faut qu'on réfléchisse à savoir comment on peut faire pour 2027.
0: Justement, j'allais en venir. Vous parlez des Jeux du Pacifique. Alors, comment se portent nos athlètes calédoniens?
1: Alors, nos athlètes calédoniens se portent bien. La situation est revenue, on va dire, pas totalement à la normale, mais je veux dire, on revient sur ce qu'on connaissait avant. Et donc aujourd'hui, dans le cadre donc de la préparation des Jeux et du suivi que le CTS peut faire avec l'ensemble des disciplines qui sont, je veux dire, engagées pour les Jeux. Il y a un suivi quotidien. On a eu, pas mal de missions de l'INSEP qui sont venues pour rencontrer les managers, pour rencontrer les entraîneurs. Mais aujourd'hui, c'est vrai que nos athlètes se portent bien. Et si on parle au-delà des Jeux du Pacifique, on voit aussi de nombreux athlètes calédoniens qui réussissent et qui ont des excellents résultats, en dehors du territoire. On pourrait dire par exemple Delphine André, donc en natation, qui à chaque fois qu'elle participe à quelque chose, elle performe. On a Félicie Vaille qui a encore, performé aux Jeux méditerranéens. Je vais citer aussi Maxime Grousset, mais il n'y a pas que. C'est-à-dire que tous les jours ou toutes les semaines, on voit que nos athlètes performent. Mais on a aussi des performances sur le territoire. On peut regarder par exemple le marathon de dimanche dernier. Mais toutes les manifestations qui se déroulent chaque week-end montrent aujourd'hui la vitalité et, l'excellence du sport calédonien.
0: Vous étiez en mission il y a quelques mois de cela du côté de Tahiti, président. Les structures se montent comme il faut pour accueillir nos athlètes.
1: Alors, comme il faut, on va dire oui, même si parfois, comme tous dans tout pays qui organise les Jeux, tout se fait un petit peu dans les derniers temps. Donc c'est clair qu'aujourd'hui, quand on a été au mois d'août pour voir un petit peu les choses telles qu'elles se déroulaient, il y a pas mal de choses qui sont déjà, finies, mais on a encore pas mal de choses qui sont d'infrastructures sportives qui sont en cours. On a beaucoup parlé de la natation, de la piscine, mais on va dire aussi la salle de squash, le terrain d'athlétisme, et ainsi de suite. Mais bon, comme ça se passe à chacun des jeux, on sait très bien que les structures seront prêtes pour les jeux, même si elles sont terminées une semaine avant.
0: Est-ce que, Président, il y aura de nouvelles disciplines que l'on verra dans les Jeux du Pacifique pour l'année prochaine ?
1: Non, on reste sur, parce que pour que les disciplines puissent participer aux Jeux, ce sont les disciplines qui sont inscrites dans la charte des Jeux. Et donc, on a quand même un volet assez important de disciplines, en sachant qu'on peut avoir des disciplines obligatoires et des disciplines optionnelles. Mais maintenant, pour qu'une nouvelle discipline puisse être pratiquée et puisse être inscrite aux Jeux, un petit peu comme les Jeux Olympiques, c'est qu'il faut d'abord que cette discipline, elle soit développée dans le Pacifique. C'est-à-dire que le Conseil des Jeux part sur le principe aujourd'hui que pour qu'une discipline soit aux Jeux, il faut qu'il y ait une pratique structurée, qui a lieu dans plusieurs des pays et que c'est pas parce qu'on met une discipline au jeu que c'est pas là qu'elle va se développer. Donc, on reste sur les disciplines qui sont obligatoires, qui sont inscrites dans la charte des jeux et sur les sports, sur les disciplines optionnelles qui viennent se rajouter. Eh ben, on a une discipline qu'on rencontre assez régulièrement. Mais c'est vrai que la seule peut-être particularité que l'on a par rapport à d'autres jeux, c'est donc la lutte qui revient au jeu. Et la dernière fois qu'elle était au jeu, c'était au jeu de Samoa en 2007. Donc la lutte revient au jeu du Pacifique. Mais ensuite, sur les autres disciplines, ce sont des disciplines qui étaient soit présentes à Salomon, soit présentes à Samoa en 2019.
0: La Nouvelle-Calédonie, Monsieur Dabin, fera partie d'une des plus grosses délégations des Jeux de 2027.
1: Alors, je l'espère. Tout dépend maintenant de voir de quelle manière la Nouvelle-Calédonie aidera le CTOS pour ce déplacement. Mais c'est vrai qu'aujourd'hui, on est prévu dans les 24 disciplines qui sont inscrites aux Jeux. Donc, on est normalement inscrit. Là, on a fait le point hier. On est inscrit dans toutes les disciplines qui seront présentes. Tout dépendra ensuite de voir aussi la performance et l'excellence de nos athlètes. Parce qu'aujourd'hui, les Jeux ont pris une importance beaucoup plus forte que ce que c'était avant, avec la participation de l'Australie, la Nouvelle-Zélande, mais aussi de la montée en puissance de nombreux autres pays du Pacifique, comme Samoa, comme Papouasie-Nouvelle-Guinée, Fidji et puis Tahiti. Et donc, on sera sans doute et on espère être dans parmi les 5 délégations les plus importantes.
0: Est-ce que nos athlètes qui œuvrent ailleurs, au-delà du Pacifique, seront présents l'année prochaine ?
1: Alors le message qu'on a fait passer à l'ensemble de nos disciplines, c'est que les Jeux ne pourront pas être gagnés si nous n'avons pas nos expatriés, donc tous ces athlètes qui sont hors territoire. Donc nous, on a déjà fait, par le biais des disciplines, qu'on prit contact avec l'ensemble de ces athlètes. On en a raconté un certain nombre quand on était en mission en début juillet, à Paris, à l'INSEP. De la même manière, on a rencontré certains jeunes qui étaient venus passer leurs vacances en Nouvelle-Calédonie, donc au mois de juillet-août. Donc aujourd'hui, c'est vrai que normalement, tous nos athlètes qui sont pressentis, expatriés et qui pourraient participer aux Jeux, si naturellement ils n'ont pas d'autres compétitions importantes qui prévaut par rapport aux Jeux du Pacifique. Donc normalement, en tout cas, c'est ce qu'on espère et qu'on espère vraiment avoir le plus d'expatriés possible et qui, naturellement, en étant métropole, ils ont un niveau de pratique un peu plus important et surtout, ils ont des compétitions très régulières. Donc c'est important qu'ils puissent faire partie de cette équipe de Nouvelle-Calédonie et participer aux Jeux de Tahiti.
0: Je rappelle à nos auditrices et nos auditeurs que vous êtes M. Christophe Dabin, président du CTOS. Monsieur Dabin, et un rendez-vous que l'on recite encore une fois, c'est ce 14 septembre, donc la semaine prochaine, rendez-vous où le CTOS a décidé d'organiser une journée concernant la fête du sport.
1: Voilà, en tout cas, merci. Et puis, la prochaine manifestation qui est importante pour nous, c'est le BNC Bilche Festival qui aura lieu, si mes souvenirs sont bons, le 24 et 25 septembre, 24 et 25 octobre, donc, sur la plage de Lanzvata. Là aussi, avec une activité, des activités de plage qui seront ouvertes à tous ceux qui ont envie de venir faire un petit tour, de venir pratiquer, de venir, je veux dire, découvrir de nouvelles activités. Et là aussi, c'est un moment qui sera fort parce que ce sera un moment de cohésion, de vivre ensemble et d'échange. Et c'est ce qu'on recherche aujourd'hui.
0: Et est-ce que cette journée, on aura l'occasion, eh bien, d'avoir des beach volleyeuses ou des beach volleyeurs d'ailleurs?
1: Alors non, parce que c'est vraiment une activité, on n'a pas de compétition, c'est pas une manifestation où on a vraiment de la compétition, c'est une compétition entre nous. On est vraiment là aujourd'hui sur les disciplines qui proposent une activité avec des personnes qui pratiquent, mais surtout aussi des personnes qui vont venir pour découvrir. Donc on aura sans doute quelques compétitions comme ça a été le cas l'année dernière pour le qu'on appelle ça le beach volley. Je veux dire, on avait eu ça aussi pour d'autres disciplines, mais là on est vraiment sur une activité de découverte et de d'échange avec la population.
0: Nous arrivons à la fin de notre entretien, Monsieur Dabin. A-t-on oublié de parler d'autre chose?
1: Non, je pense que là c'est important. On a vu on a fait le tour. Sans oublier naturellement, comme on l'a dit, toutes les manifestations qui ont lieu tous les week-ends et qui permettent de mettre en valeur le sport. Et puis une autre date qui sera importante, qui va arriver avant la fin de l'année, ça sera la journée du bénévolat qui est donc le 5 décembre. Et ensuite, on aura, nous, comme habituellement, donc la soirée des trophées du sport qui, là, nous permettent de mettre en avant, je veux dire, différentes catégories, que ce soit des sportifs, que ce soit des bénévoles, que ce soit des manifestations. Et là aussi, qui permettent, encore une fois, de parler du sport et de mettre en avant le sport.
0: Monsieur le Président, merci à vous. Vous savez que sur Radio Jiddo, le mot de la fin, eh bien, c'est l'invité. Donc, je vous laisse clôturer cet entretien.
1: En tout cas, merci à Jiddo de faire passer le message lundi prochain, parce que je crois que c'est important. Et que, quel que soit le média, il est important aujourd'hui que sur chacun des médias, on puisse mettre en avant le sport, parce que le sport est un outil de cohésion incroyable et qui permet aujourd'hui à ce que les gens se rencontrent. Donc, moi, j'encourage tous les gens, donc que ce soit le 14 septembre ou que ce soit un autre jour, à aller pratiquer une activité sportive. Et comme vous l'avez dit tout à l'heure, pratiquer une activité sportive, ça permet de voir et de faire autre chose. Et sans doute aussi parfois, quand on est dans une situation difficile, de penser à autre chose. Et je crois que ça, c'est important. Donc, merci en tout cas à Radio Jiddo d'être toujours ce relais du sport en Nouvelle-Calédonie.
0: Merci, Monsieur le Président.
1: Merci.

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1: Bonsoir à tous, voici donc le journal de 16h30. Après 6 mois de blocage, le premier vol d'Air Calédonie s'est posé à Ouvéa ce jeudi matin avec une quinzaine de passagers. 6 militants indépendantistes kanak ont officiellement déposé une plainte devant la Cour de justice de la République contre Gabriel Attal, Gérald Darmanin, Éric Dupont-Moretti et Sébastien Lecornu pour dénoncer la planification politique de leur incarcération et de leur transfert vers l'Hexagone en juin 2024. Préavis de grève reconductible à la direction de l'aviation civile de Nouvelle-Calédonie. Le syndicat La Fédé passe à l'action dès ce vendredi 11 septembre face au blocage des carrières et au dysfonctionnement interne menaçant la sécurité de la navigation aérienne. Et dans la région, mieux dormir pour mieux vivre, une nouvelle recherche scientifique explore le sommeil comme un levier thérapeutique majeur face à la crise de la santé mentale chez les jeunes des nations du Pacifique. Bonsoir à tous, bonsoir Kanaki, bienvenue dans ce journal de 16h30. Je vous disais en titre, le premier avion d'Air Calédonie à desservir Ouvéa depuis plus de 6 mois s'est posé sans incident ce jeudi 10 septembre à l'aérodrome de Ouloup. Si la reprise technique est actée, l'incertitude politique et coutumière plane toujours sur la pérennité de la ligne alors que la contestation s'étend toujours sur Lifou et Nengené. Parti de l'aéroport de la Tontouta, ce matin à 9h40, l'appareil d'Air Cal a touché le tarmac d'Ouloup Yaï à 10h20 pile. Le Haut Commissariat de la République a rapidement confirmé que cette liaison inaugurale s'était déroulée de manière classique et sans aucun incident. Signe de la prudence des usagers face à ce retour très attendu, seule une quinzaine de passagers s'étaient enregistrés pour ce voyage de reprise, preuve que les autorités locales anticipaient un climat potentiellement instable. La gendarmerie n'a déployé aucun dispositif de sécurité d'envergure à l'arrivée. L'autorisation d'atterrir concédée lundi par la seule chefferie de Banouch avait permis d'envisager ce déblocage. Pour rappel, les liaisons régulières étaient totalement gelées depuis le 2 mars dernier, date à laquelle avait débuté le bras de fer contre le transfert des activités d'Air Calédonie de l'aérodrome historique de Magenta vers la plateforme internationale de la Tontouta. Toutefois, cette décision unilatérale est loin de faire l'unanimité. Dès le lendemain de l'annonce gouvernementale, le collectif de coordination coutumière d'IAI ainsi que les trois grandes chefferies de l'île ont publiquement contesté l'accord de Banouch. En marge de cet atterrissage, la contestation a trouvé un soutien direct sur l'île voisine de Djéhou. Une vingtaine de manifestants se sont en effet rassemblés ce matin aux abords de l'aérodrome de Wanaham pour exprimer leur soutien indéfectible au mouvement d'IAI, brandissant des slogans explicites. Le collectif de Djéhou a rappelé ses exigences historiques à travers des banderoles affichant l'insularité, une réalité, pas une condamnation. Magenta jusqu'au bout, une parole de grand chef et ou bien donc Djéhou soutient IAI. La manifestation à Lifous en soutien au collectif de IAI s'est ensuite disloquée en fin de matinée du côté de Wanaham. Et pour suivre, je vous livre à présent une communication du comité de coordination coutumière de Djéhou. Je cite, à la suite de la décision de la chefferie de Banouch appuyée par le gouvernement de Tukumuli d'ouvrir l'aérodrome d'Ouloup à Fayaoué, le collectif 3CD de Djéhou souhaite réaffirmer clairement sa position. Nous apportons notre soutien plein, entier et indéfectible au comité de IAI ainsi qu'à l'ensemble de la population de l'île. Nous saluons leur détermination à maintenir les revendications collectives face aux manœuvres médiatiques et coutumières. Nous reconnaissons la nécessité d'ouvrir les aérodromes. Toutefois, cette ouverture doit s'inscrire dans une solution globale, claire et cohérente. Ouvrir, certes, mais pour atterrir ou décoller d'où et permettre quel déplacement? Cette question essentielle ne peut être éludée. Nous exprimons également notre profonde gratitude aux trois grandes chefferies qui entendent la souffrance de leur population et demeurent attentives à ces préoccupations. Nous réaffirmons avec force le soutien du collectif 3CD de Djéhou au comité de IAI à la population de l'île et à la défense de leurs revendications légitimes. Fin de citation de ce communiqué du comité de coordination coutumière de Djéhou signé de son président Waminya Guillaume. Et puis, autre information qui concerne le transport aérien, c'est le syndicat, la FEDE, qui a officiellement déposé un préavis de grève générale reconductible qui débutera ce vendredi 11 septembre. Cette décision marque le passage à l'action du syndicat après ce qu'il qualifie de plusieurs années d'alerte répétée, restée sans réponse satisfaisante de la part de la direction. Une réunion de négociation cruciale s'était tenue le 4 septembre dernier pour tenter de désamorcer la crise. Cependant, les propositions de l'administration ont été jugées insuffisantes par les représentants syndicaux, actant ainsi la rupture du dialogue et le lancement du mouvement social. Le mouvement repose sur un profond malaise intense axé autour de 5 piliers majeurs. Inéquité de traitement, les agents dénoncent des disparités injustifiées dans la gestion du personnel et l'attribution des avantages, risques psychosociaux. RPS, le syndicat alerte sur une dégradation de la santé mentale au travail liée à la pression et aux conditions d'exercice, blocage des carrières, un manque de perspective de promotion et d'évolution professionnelle interne est fortement pointé du doigt. Non reconnaissance du TSEEAC, les compétences de technicien supérieur des études et de l'exploitation de l'aviation civile, personnel clé de la navigation et du contrôle sont jugés insuffisamment valorisés et dysfonctionnement organisationnel. Des failles structurelles répétées perturbent la fluidité et l'efficacité quotidienne des services. L'enjeu central mis en avant par les grévistes de la FEDE dépasse les simples revendications salariales. Il touche directement la qualité de l'organisation des services et par extension la sécurité de la navigation aérienne dans le ciel calédonien. On parle toujours transport, et cette fois-ci, Betticho, et notamment les rotations pour IAI, pour UVA, pour la fin septembre. Donc, la fin du mois de septembre marque une remise en mouvement progressive des liaisons vers UVA, avec un double signal positif. D'un côté, le Betticho, toujours en exploitation réduite, maintient une desserte adaptée malgré ses contraintes techniques. Et bien, de l'autre, Aircal, qui a retrouvé donc ce matin l'aérodrome de Ouloup, rouvert par la chefferie de Banouch, après plusieurs mois de blocage. Selon les informations publiées en fin août, le Betticho navigue avec 3 moteurs sur 4, ce qui oblige la Sudil à adapter ses temps de traverser ses horaires jusqu'à la fin octobre. On écoute Stéphanie Leclerc, directrice commerciale du Betticho, qui nous parle de ses rotations, 3 rotations pour IAI. On l'écoute.
0: Donc on a 3 rotations à UVA qui sont programmées prochainement. Donc on a le week-end du mois de septembre à cheval sur le 26 et le 27 septembre. Donc le Betticho passera d'abord par l'IFU pour se rendre à UVA et repartir dans l'autre sens. Pourquoi passer par l'IFU ? Pour plusieurs raisons. La première, comme je disais, le Betticho tourne sur 3 moteurs. Donc on ne peut pas faire une seule destination UVA sur une seule journée. Ça, c'est la première chose. La deuxième chose, c'est que à l'IFU, on peut se réapprovisionner en gasoil. Voilà, on a la possibilité de le faire. Et donc, en faisant ça, on peut proposer la totalité des places à la vente au départ de Nouméa. Si on ne passait pas à l'IFU, on devrait être restreint en nombre de places au départ de Nouméa, puisqu'on prend la quantité nécessaire de gasoil pour assurer une liaison pour aller à UVA. Voilà, ça, je tiens à le rappeler, parce qu'on nous demande souvent pourquoi vous mettez l'IFU. En fait, c'est par rapport à ces 2 critères-là, et après, ça dépend aussi du remplissage et de la demande de nos clients. Récemment, on a mis en place des rotations avec l'IFU, parce qu'aussi, il y a des mariages. Il y a beaucoup de mariages qui ont eu lieu à l'IFU, et beaucoup d'habitants d'UVA voulaient atteindre l'IFU pour participer au mariage. Voilà, donc c'est pour ça aussi qu'on rajoute des liaisons entre l'IFU et UVA. Donc, pour annoncer les dates, donc on a l'IFU-UVA, UVA-LIFU le week-end du 26 et 27 septembre. À la base, on devait à l'île des Pins. Ça sera le Seabreeze qui assurera la rotation à notre place. Vient ensuite les rotations au mois d'octobre pendant les vacances. Donc, comme d'habitude, on fait un départ et un retour de vacances. Le départ de vacances, ça sera le lundi 12 octobre où on fera l'IFU UVA. On restera à quai le lendemain pour repartir dans l'autre sens UVA l'IFU. Pour le retour de vacances, ça sera un départ le vendredi 23 octobre, Nouméa-Lifou-UVA. On restera à quai pour repartir dans l'autre sens, UVA-Lifou-Nouméa. Voilà. Donc les ventes, elles sont disponibles en ligne et en agence. Alors, il faut savoir, comme tout le monde le sait, on n'a pas d'agence à UVA. Par contre, depuis les dernières vacances, on a mis en place un système, on a fait appel à une personne sur place pour pouvoir ouvrir les ventes 15 jours à 3 semaines avant. Donc, on tiendra au courant la population, on leur demande d'être vigilants et d'être connectés sur notre page Facebook. On vous en informera très très bientôt. On est en train de s'organiser pour s'organiser au niveau des horaires de vente et ça sera directement au quai de Wadrila. Voilà, donc tant au niveau de l'organisation pour la vente de billets, mais aussi la réception de fret qui a toujours lieu la veille du départ, au niveau du quai de Wadrila.
1: Politique à présent, c'était pavé dans la mare politique et une exclusivité du journal Mediapart. Six militants indépendantistes kanaks, au premier rang desquels Christian Théin, président du FNKS, viennent de déposer une plainte officielle devant la Cour de justice de la République. Leur cible, quatre figures majeures de l'État, l'ancien premier ministre Gabriel Attal, les ex-ministres et également ministre de la Justice actuellement, donc Gérald Darmanin, Éric Dupond-Moretti, donc ancien ministre de la Justice, ainsi que le ministre des Armées à l'époque, Sébastien Lecornu, et aujourd'hui Premier ministre. Les accusations sont lourdes, actes arbitraires, attentatoires à la liberté, abus d'autorité aggravés et associations de malfaiteurs. Les plaignants dénoncent ce qu'ils qualifient d'affaires d'État, leur arrestation et leur transfert secret par avion militaire vers des prisons de l'Hexagone dans la foulée des émeutes de mai 2024 en Nouvelle-Calédonie. Pour la défense de ces six militants indépendantistes, la mesure d'éloignement subie à l'époque n'avait rien d'une décision de justice ordinaire. C'était, selon eux, une opération purement politique planifiée au plus haut sommet de l'État pour neutraliser la contestation kanak. Rappelez-vous, en juin 2024, ces hommes sont interpellés à Nouméa et immédiatement transférés à 17 000 km de chez eux, répartis dans cette prison de métropole. Le collectif de 9 avocats qui les représentent affirme aujourd'hui détenir les preuves que toute la logistique de cette déportation, la réquisition de l'avion militaire, la délivrance express des passeports d'urgence, avait été verrouillée par les ministères avant même que les juges d'instruction ou le juge des libertés ne se prononcent. Et pour étayer cette thèse d'une justice aux ordres du pouvoir politique, la plainte s'appuie sur des pièces très précises révélées par Mediapart. D'abord, des images captées en pleine cellule de crise le 16 mai 2024 par une équipe de documentaristes, on y entend Gérald Darmanin s'agacer du manque de mandat de dépôt et Gabriel Attal lui répondre, je cite, s'il pouvait y avoir quelques exemples, ça serait bien. Autre élément matériel, les confidences de François de Kerver, le conseiller outre-mer d'Emmanuel Macron, dans un livre de bord, il reconnaissait dès le 23 mai que l'incarcération des activistes en métropole était l'option privilégiée pour textuellement calmer le jeu. Cette plainte devant la Cour de justice de la République résonne comme un retour de bâton spectaculaire. Il y a peu, les juges d'instruction avaient prononcé un non-lieu général en faveur de ces leaders indépendantistes initialement accusés d'avoir orchestré les violences. Si le parquet a fait appel de ce non-lieu, la défense s'en sert aujourd'hui comme un tremplin pour dénoncer le traitement de choc infligé à leurs clients. C'est désormais à la commission des requêtes de la CJR de trancher et de décider si elle ouvre ou non une enquête criminelle contre ces quatre ministres. Des nouvelles de la région prendre un bain de soleil dès le saut du lit pour chasser les idées noires. C'est la piste très sérieuse explorée par une vaste étude scientifique dans notre région, dont les détails viennent d'être révélés aujourd'hui, jeudi 10 septembre. Le docteur Roani Nchiu, une chercheuse bien connue dans le Pacifique, mène un travail inédit pour comprendre comment le sommeil et nos rythmes biologiques peuvent guérir l'anxiété et la dépression chez nos jeunes. Une étude née d'une demande urgente du ministère de la Santé des Samoa, confrontée, comme beaucoup d'îles de la région, à une hausse des troubles psychologiques chez les adolescents. Alors, qu'est-ce qui dérègle les nuits de nos enfants? En interrogeant les familles, la chercheuse a mis le doigt sur un cocktail bien connu, le temps passé devant les écrans, l'omniprésence des lumières artificielle le soir, mais aussi une réalité très océanienne, la surpopulation des foyers multigénérationnels où trouver le calme pour dormir est parfois un défi. Pour y répondre, la science se tourne vers une tradition locale toute simple mais redoutable, l'énergie et la lumière du petit matin. Au Samoa, se lever à l'aube pour profiter de la fraîcheur est une seconde nature. Et les jeunes mères utilisent depuis toujours la lumière naissante du jour pour apaiser et caler le sommeil des bébés. Eh bien, ce savoir empirique est aujourd'hui validé par les très prestigieuses universités d'Oxford et d'Auckland. S'exposer à la lumière du matin permet de recaler notre horloge interne, ce qu'on appelle le rythme circadien, et de booster la chimie du cerveau contre les coups de blues. Sur place, les parents, les profs et même les pasteurs applaudissent la méthode, car un jeune qui dort mieux, c'est un jeune qui réussit aussi beaucoup mieux à l'école. Cette recherche pleine d'espoir fera d'ailleurs l'objet d'une série documentaire sur la chaîne néo-zélandaise TVNZ, une mise en lumière méritée pour que la jeunesse du Pacifique retrouve enfin un sommeil de plomb et le sourire. Et enfin, nous allons du côté du Vanuatu pour refermer cette édition. Les agriculteurs d'Espirisanto, la plus grande île de l'archipel du Vanuatu, se sont lancés dans un projet agricole de grande envergure. Ils ont planté plus de 90 000 plants de taro d'eau afin d'approvisionner le centre de conditionnement local Santo Packhouse et de répondre à la demande internationale. Pour relever le défi de la régularité indispensable sur les marchés internationaux, les producteurs ont structuré leur filière. L'un des agriculteurs impliqués, Nelson Timothy, a expliqué que des coopératives ont été mises en place dans les principaux villages de la région d'Est Santo. Cette organisation collective vise à garantir un approvisionnement constant et fiable en taro, tant pour faire tourner l'usine de conditionnement que pour honorer les commandes des acheteurs australiens.
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1: Voilà donc, c'est la fin de ce journal. Je vous en rappelle les principaux titres après 6 mois de blocage. Le premier vol d'Air Calédonie s'est posé ce matin, ce jeudi 10 septembre, avec une quinzaine de passagers à bord. 6 militants indépendantistes kanaks ont donc officiellement déposé plainte devant la Cour de justice de la République contre Gabriel Attal, Gérald Darmanin, Éric Dupond-Moretti et Sébastien Lecornu pour dénoncer la planification politique de leur incarcération et de leur transfert vers l'Hexagone en juin 2024. Préavis de grève reconductible à la direction de l'aviation civile de la Nouvelle-Calédonie, le syndicat LAFEDE passe à l'action dès ce vendredi 11 septembre face au blocage des carrières et au dysfonctionnement interne menaçant la sécurité de la navigation aérienne. Et dans la région, mieux dormir pour mieux vivre, une nouvelle recherche scientifique explore le sommeil comme un levier thérapeutique majeur face à la crise de la santé mentale chez les jeunes des nations du Pacifique. Voilà qui referme ce journal de 16h30. Merci à vous de l'avoir suivi. Bonne fin d'après-midi, bon début de soirée à l'écoute de nos programmes.

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0: Bonjour à tous, voici donc le journal et tout d'abord les titres. Six militants indépendantistes kanak ont porté plainte devant la Cour de justice de la République contre Gabriel Attal, Gérald Darmanin, Éric Dupond-Moretti et Sébastien Lecornu pour actes arbitraires, attentatoires à la liberté individuelle, abus d'autorité aggravé et association de malfaiteurs en vue de la préparation de ces infractions. À Wailou, la caravane de l'entrepreneuriat veut réveiller l'envie de créer chez les jeunes et rappeler bien que l'avenir du pays ne peut pas reposer uniquement sur l'administration. Vibrer au rythme de la Nouvelle-Calédonie ce week-end, demandez le programme entre grands concerts, trail en pleine nature, foire agricole et marché éco-responsable. Et dans la région, le Taro, le nouvel or vert du Vanuatu, les agriculteurs de Santo structurent leur filière avec 90 000 plants et un centre de conditionnement pour sécuriser leurs exportations vers l'Australie. Bonjour à tous, bonjour Kanaki, bienvenue dans ce journal politique. Je vous le disais, c'est un pavé dans la mare politique, une exclusivité du journal Mediapart. Six militants indépendantistes kanak, au premier rang desquels Christian Théin, leader du FLNKS, viennent de déposer une plainte officielle devant la Cour de justice de la République. Leur cible, quatre figures majeures de l'État. L'ancien premier ministre Gabriel Attal, les ex-ministres Gérald Darmanin et Éric Dupond-Moretti, ainsi que l'ancien ministre des Armées Sébastien Lecornu et actuel premier ministre. Les accusations sont lourdes, actes arbitraires, attentatoires à la liberté, abus d'autorité aggravés et association de malfaiteurs. Les plaignants dénoncent ce qu'ils qualifient d'affaires d'État, leur arrestation et leur transfert secret par avion militaire vers des prisons de l'Hexagone dans la foulée des émeutes de mai 2024 en Nouvelle-Calédonie. Pour la défense de ces militants indépendantistes, la mesure d'éloignement subie à l'époque n'avait rien d'une décision de justice ordinaire. C'était, selon eux, une opération purement politique planifiée au plus haut sommet de l'État pour neutraliser la contestation kanak. Rappelez-vous, en juin 2024, ces hommes sont interpellés à Nouméa et immédiatement transférés à 17 000 km de chez eux, répartis dans cette prison de métropole. Le collectif de 9 avocats qui les représentent affirme aujourd'hui détenir les preuves que toute la logistique de cette déportation, la réquisition de l'avion militaire, la délivrance express des passeports d'urgence avait été verrouillé par les ministères avant même que les juges d'instruction ou le juge des libertés ne se prononcent. Pour étayer cette thèse d'une justice aux ordres du pouvoir politique, la plainte s'appuie sur des pièces très précises révélées par Mediapart. D'abord, des images captées en pleine cellule de crise le 16 mai 2024 par une équipe de documentaristes. On y entend Gérald Darmanin s'agacer du manque de mandat de dépôt et Gabriel Attal lui répond, je cite, « S'il pouvait y avoir quelques exemples, ça serait bien ». Autre élément matériel, les confidences de François de Kervère, le conseiller d'outre-mer d'Emmanuel Macron, dans un livre de bord, il reconnaissait dès le 23 mai que l'incarcération des activistes en métropole était l'option privilégiée pour textuellement calmer le jeu. Cette plainte devant la Cour de justice de la République résonne comme un retour de bâton spectaculaire. Il y a peu, les juges d'instruction avaient prononcé un non-lieu général en faveur de ces leaders indépendantistes, initialement accusé d'avoir orchestré les violences. Si le parquet avait appel de ce non-lieu, la défense s'en sert aujourd'hui comme un tremplin pour dénoncer le traitement de choc infligé à leurs clients. C'est désormais à la commission de requête de la CJR de trancher et de décider si elle ouvre ou non une enquête criminelle contre ces quatre ministres. Et nous parlons à présent de transport aérien. Le premier avion d'Air Calédonie à desservir Ouvéa depuis plus de 6 mois, eh bien, s'est posé sans incident ce jeudi 10 septembre 2026 à l'aérodrome de Ouloup. Si la reprise technique est actée, l'incertitude politique et coutumière plane toujours sur la pérennité de la ligne, alors que la contestation s'étend toujours sur Lifou et Maré. Parti de l'aéroport de la Tontouta à 9h40 ce matin, l'appareil d'Air Cal a touché le tarmac d'IAI à 10h20 pile. Le Haut Commissariat de la République a rapidement confirmé que cette liaison inaugurale s'est déroulée de manière classique et sans aucun incident. Signe de la prudence des usagers, passagers face à ce retour très attendu. Seule une quinzaine de passagers s'étaient enregistrés pour ce voyage de reprise. Preuve que les autorités locales anticipaient un climat potentiellement instable. La gendarmerie n'a déployé aucun dispositif de sécurité d'envergure à l'arrivée. L'autorisation d'atterrir concédée lundi par la seule chefferie de Banouch avait permis d'envisager ce déblocage. Pour rappel, les liaisons régulières étaient totalement gelées depuis le 2 mars dernier, date à laquelle avait débuté le bras de fer contre le transfert des activités d'Air Caledonie de l'aérodrome historique de Magenta vers la plateforme internationale de la Tontouta. Toutefois, cette décision unilatérale est loin de faire l'unanimité. Dès le lendemain de l'annonce gouvernementale, le collectif de coordination coutumière d'IAI ainsi que les trois grandes chefferies de l'île ont donc publiquement contesté l'accord de Banouch. En marge de cet atterrissage ce matin, donc la contestation a trouvé un soutien direct sur l'île voisine de Lifou. Une vingtaine de manifestants se sont en effet rassemblés ce matin aux abords de l'aérodrome de Wanham pour exprimer leur soutien indéfectible au mouvement d'IAI, brandissant des slogans explicites. Le collectif de Jehu a rappelé ses exigences historiques à travers des banderoles affichant Magenta jusqu'au bout, parole de grand chef, Jehu soutient IAI ou bien l'insularité, une réalité, pas une condamnation. La manifestation en soutien au collectif de IAI s'est ensuite disloquée en fin de matinée du côté de Wanham. Et puis, donc, un communiqué qui nous est parvenu, notamment du comité de coordination coutumière Néjehu, je cite ce communiqué. À la suite de la décision de la chefferie de Banouch, appuyée par le gouvernement de Tukumuli, d'ouvrir l'aérodrome de Doulup à Fayawe, le collectif 3CD de Jehu souhaite réaffirmer clairement sa position. Nous apportons notre soutien plein et entier et indéfectible au comité de IAI ainsi qu'à l'ensemble de la population de l'île. Nous saluons leur détermination à maintenir les revendications collectives face aux manœuvres médiatiques et coutumières. Nous reconnaissons la nécessité d'ouvrir les aérodromes. Toutefois, cette ouverture doit s'inscrire dans une solution globale, claire et cohérente. Ouvrir, certes, mais pour atterrir ou décoller ou d'où et permettre quel déplacement, cette question essentielle ne peut être éludée. Nous exprimons également notre profonde gratitude aux 30 grandes chefferies qui entendent la souffrance de leur population et demeurent attentives à ces préoccupations. Unis, solidaires, nous réaffirmons avec force le soutien du collectif de Jehu au comité de IAI, à la population de l'île et à la défense de leurs revendications légitimes. Fin de citation de ce communiqué du comité de coordination coutumière Néjehu, signé du président, de son président Waminya Guillaume. Et puis, toujours en restant dans le transport aérien, nouveau coup dur pour le ciel calédonien alors que le réseau aérien subit, comme je vous le disais, des mois de turbulences. Eh bien, un préavis de grève a été déposé à la direction de l'aviation civile. Le mouvement lancé par le syndicat La Fédé débutera demain, vendredi 11 septembre, et s'annonce potentiellement reconductible. Le point, donc, c'est une crise donc sociale profonde qui s'invite dans un paysage aérien déjà saturé de tensions. Et nous parlons de la caravane de l'entrepreneuriat, donc qui pose ses valises du côté de Wailou ce jeudi 10 septembre. La caravane de l'entrepreneuriat donc poursuit sa tournée pour réveiller l'envie de créer chez les jeunes. Bien ce matin, donc la caravane est du côté de l'école primaire de Wailou, puis le lycée professionnel agricole de Doneva, avant de rejoindre donc cet après-midi la tribu de Nekwe. Partout, un même constat, beaucoup d'élèves ne voient qu'une seule voie d'avenir, l'administration. Pour Julie Micheli, coordinatrice de la caravane, il est urgent de rappeler que l'école doit aussi apprendre à imaginer, entreprendre, inventer de la valeur. Une manière de dire que l'avenir du pays, eh bien, ne peut pas reposer uniquement sur les concours, mais aussi sur celles et ceux qui oseront créer leur propre activité. Je vous propose de l'écouter.
1: Quand on a commencé ce cursus-là, je suis arrivée dans une classe où les élèves, en fait, ne prenaient pas l'entreprise comme un potentiel débouché dans leur vie. Et donc, j'ai été un peu étonnée, je vous avoue.
2: Parce que l'administration.
1: Oui, exactement. C'était ça.
0: C'est l'administration.
1: Exactement. Donc ils me disent, parce que j'arrivais en cours et je leur ai dit, bon, moi, je suis prof d'économie-gestion, donc on allait parler de l'entreprise cette année-là, c'était l'année de seconde. Et je leur dis, je vais vous parler de l'entreprise. Et puis, en fait, je voyais que c'était pas du tout intégré dans leur logiciel. Alors je leur dis, mais si vous. Non, ils m'ont dit, mais entreprise, on va pas aller y travailler. Bon, d'accord. Et j'aurais dit, pardon, mais si vous n'allez pas travailler en entreprise, il vous reste l'administration et il vous reste un retour en tribu. Il n'y a pas non plus 36 solutions, quoi. Et je me suis dit, mais zut, ces élèves-là, qui sont jeunes, hein, ils ont 15 ans, là, hein, ces élèves-là, a priori, ils s'excluent du système entrepreneurial. Et alors que, en fait, pourquoi ? Pourquoi ils s'excluraient ? Alors, notamment, enfin, en tant qu'entrepreneur, pourquoi pas ? Mais même en tant que salarié. Mais j'avais l'impression qu'il y avait cette distance qui était vraiment présente entre eux et l'entreprise. Et je me suis dit, en fait, il va quand même falloir qu'on travaille là-dessus, parce que déjà, il faut qu'ils comprennent qu'une entreprise, c'est pas une incroyable innovation. Hein. Enfin, on parlait tout à l'heure d'une entreprise de taxi, on n'est pas en train de faire une innovation du 21e siècle ou du 22e siècle. Vous voyez ce que je veux dire ? Enfin, c'est des taxis. Oui. Mais c'est une innovation pour là où on se trouve, en fait. Et donc, je voulais leur faire comprendre ça en leur disant, mais enfin, une entreprise, c'est jamais qu'une réponse à un besoin. Donc déjà, si vous avez des idées, pourquoi pas ? Puis ensuite, je voulais leur faire connaître l'entreprise, parce que même s'ils deviennent salariés, ça me semblait important qu'ils sachent qu'on y fait dans l'entreprise, etc. Et qu'ils ne la voient pas, a priori, comme trop distante. Et que donc, ça redevienne en fait une option pour eux. Parce que ils ne seront pas tous entrepreneurs, on le sait. Mais pourtant, ils pourraient tous travailler dans une entreprise. Et donc, en créant des entreprises fictives à l'école, ils ont compris comment ça fonctionnait une entreprise. Ils ont commencé à s'organiser, comment ça se gère, etc. S'il y a des entreprises qui produisent des choses, des stocks, les ventes, etc. Et au travers de ce parcours entrepreneur qu'on a créé, on leur a expliqué en fait, comment ça marchait une entreprise. Puis finalement, ils se sont dit... En fait, c'est pas sorcier, une entreprise, quoi. Et alors, là où ils découvrent des choses, ils me font marrer souvent, c'est qu'ils me disent, mais en fait, des entreprises, on en a déjà plein chez nous. Oui, monsieur. Parce qu'en fait, quand vous faites des mariages, on se rend pas compte, mais un mariage, c'est un événement. Vous avez, en fait, toute une machine qui se met en place, entre celui qui va faire ça, celui qui va faire ça, celui qui va coordonner. En fait, ça s'appelle dans le langage, j'allais dire, entreprise, ça s'appelle un manager. Enfin, vous voyez ce que je veux dire ? Ça organise des... Il y a des partenaires qui interviennent, le traiteur, les associations des mamans qui cuisinent. Enfin, tout ça, c'est de l'entrepreneuriat. Mais c'est juste que, pour eux, c'est pas de l'entrepreneuriat. Mais alors que si vous regardez ça avec un peu de recul, ce sont des structures qui produisent des choses. Ben, en fait, c'est associé à une entreprise. Donc, parfois, ils prennent conscience, ils me disent, mais madame, en fait... c'est une entreprise, le fait que les mamans dans mon village, elles fassent traiteur. Alors, c'est pas officialisé, peut-être. Peut-être c'est sous un statut associatif. Mais quand vous avez des dames qui se lèvent le matin, qui font de la cuisine et qui vendent leurs produits, a priori, ça s'appelle un traiteur. Vous voyez ce que je veux dire ? Et parfois, ils se disent, en fait, on en connaît des entreprises. Parce qu'a priori, ils se disent, nous, les entreprises, c'est loin de nous. Et donc, c'est leur faire réaliser qu'en fait, la dynamique entrepreneuriale, c'est-à-dire faire quelque chose... répondre à un besoin, en fait, tout le monde le fait autour d'eux. Vous voyez ce que je veux dire ? C'est juste que c'est pas officialisé comme une entreprise, mais ça l'est en réalité. C'est pas juste, ça s'appelle pas entreprise, mais ça l'est.
0: Voilà donc Julie Micheli, coordinatrice de la caravane de l'entrepreneuriat, je rappelle, qui est du côté de Wawilou ce jeudi, avec une tournée dans la tribu de Nekoué cet après-midi. La caravane de l'entrepreneuriat sera demain, vendredi 11 septembre, au lycée Antoine Kela le matin et l'après-midi à la tribu de Tieti. La semaine prochaine, elle poursuivra son parcours sur les îles Loyauté, Ouvéa, Lifouma et Maré. Et enfin, elle terminera son parcours à travers le pays pour l'entrepreneuriat du côté de Kouni. Ce sera le 18 septembre. À savoir également, toujours du côté de la province nord, demain vendredi 11 septembre de 8h à 11h30, l'école de Tieti à Poédimier mobilisera ses 117 élèves de la petite section au CM2 pour une matinée d'envergure consacrée aux sciences, à la technologie et au partage des savoirs. Cet événement s'articule autour d'un parcours en trois rotations complémentaires conçus pour favoriser l'expérimentation et l'observation directe. Répartis en groupe, les enfants auront pour mission de présenter le projet scientifique ou technologique qu'ils ont mené en classe et de découvrir le travail réalisé par leurs camarades des autres niveaux et de prendre part aux animations interactives proposées par divers partenaires scientifiques et institutionnels. Et avant de retrouver notre dossier, donc un mot devoir de mémoire politique, bien entendu, un devoir de mémoire autour d'une page importante de l'histoire politique contemporaine kanak. Le 2 septembre dernier, donc 2 septembre, à savoir le 2 septembre 1969, reste une date symbolique dans l'histoire des foulards rouges. Ce mouvement porté par une nouvelle génération de militants kanak, avec notamment Nidoj Neslin, à la fin des années 1960, dans un contexte de contestation du système colonial et de revendication identitaire, ces jeunes militants prennent publiquement la parole pour dénoncer les discriminations et défendre la dignité, la culture et l'identité du peuple kanak. Le 2 septembre 1969 est notamment marqué par l'arrestation de Nidoj Neslin dans une période de forte mobilisation à Nouméa. Les foulards rouges deviennent alors l'une des expressions du réveil politique et identitaire kanak qui marquera profondément les années 70. Leur mobilisation aux côtés d'autres mouvements de cette génération contribuera par la suite à structurer une nouvelle pensée politique kanak et à ouvrir la voie aux organisations qui porteront plus fortement la revendication d'émancipation et d'indépendance. 57 ans après, cette histoire continue de se transmettre. Commémorer les foulards rouges, c'est rendre hommage à une génération qui a choisi de relever la tête, de défendre son identité, de faire entendre la voix du peuple kanak sur sa propre terre. Une mémoire qui appartient à l'histoire de Kanaki et qui continue aujourd'hui d'être transmise aux nouvelles générations. Aotearoa Kanaki, documentaire sur le peuple, sur le combat du peuple kanak. Une équipe de tournage venue d'Aotearoa, Nouvelle-Zélande, est actuellement au pays pour réaliser un documentaire consacré à l'histoire du combat du peuple kanak. Présente depuis une semaine en Kanaki, l'équipe est allée à la rencontre de plusieurs personnes, mais aussi du pays, de ses paysages et de sa culture. Le documentaire donnera notamment la parole à trois responsables de la CCAT qui reviendront sur la création de la cellule de coordination des actions de terrain, sur les événements de mai 2024 et sur le contexte politique et social qui les a précédés. Le projet veut également créer un lien entre Kanaki et Aotearoa à travers l'histoire, la culture, les luttes de deux peuples kanak autochtones marqués par la colonisation. Comment ce tournage va-t-il se dérouler et quel regard cette équipe néo-zélandaise porte-t-elle sur Kanaki après une semaine passée au pays? On écoute Luc Willis-Thompson accompagné de ses traducteurs Nawie Tutugoro et Joël Wenabo au micro de Maurice Boma. Il se présente avant.
2: Bonjour. My name is Luke Willis-Thompson. I'm an artist and I run a studio that is here in Noumea to produce a film with the Flinx Party.
3: Il s'appelle Luke Willis-Thompson. Il est ici en Noumea avec votre studio, notre studio, Luke Willis-Thompson Studio. Et il est un artiste. When did we arrive? On a arrivé le 3e septembre, la semaine prochaine. Et on est dernière. La semaine dernière. Et on est là pour une semaine de faire un tournage. Mm. On ne savait pas où spécialement on va faire le tournage, mais on était venu à vraiment ouvrir de être guidé avec les personnes, les participants, les militants, parce que notre tournage, notre projet, c'est de faire connecter avec les Kanaks de FLNKS, les personnes qui marche, qui mobilise de l'indépendance et faire solidarité. Merci.
4: Ben voilà, justement, parlez-nous de votre projet.
3: OK. So, yeah, he wants us to tell us about the project specifically.
2: The project has kind of two aims.
3: Mm.
2: The first aim is to make a broadcast that will travel straight to the Lyon Biennale and will be heard by the ears of the French government.
3: Mm.
2: So almost shouting a straight line of the truth back up to the back to the metropole, back into the colonizers' side of entertainment, side of enjoyment.
3: Mm.
2: But the other side of the project is to respond to the silence around the 2024 uprising, which is very difficult to access outside of Kanaki.
3: Mm.
2: It's very hard to get the full picture.
3: Mm.
2: And so this is a chance for us to film slow, go deep with the three members of the party who are generously working with us, and try to tell a very compelling story that makes the moral case, or the absolute moral case, for Kanaki independence.
3: Mm. Alors, on est là en Kanaki à ce moment pour faire un projet de... Il y a deux trucs qu'on fait, deux objectifs pendant notre temps ici. C'est de faire, comment tu dis, une mégaphone directement de Kanaki en France, pour parler le truth, dire la vérité. Parce que c'est vraiment dur, on a trouvé que c'est dur de trouver le vrai information de Kanaki, le vrai histoire
4: de l'extérieur
3: de Kanaki. On vient de Nouvelle-Zélande, Aotearoa, et on veut... Oui, on n'a pas eu la chance d'écouter les vraies histoires, le vrai. Mm. Et alors, ça, c'est une opportunité pour nous de... notre objectif est de partager, aider et partager votre...
4: combat.
3: Oui, avec France, dedans France, dedans la métropole, la centre, et aussi dans le contexte de l'art, parce que c'est une grande exhibition, c'est une grande biennale. Aussi, le deuxième, c'est que on veut supporter le casse moral, l'objectif moral de l'indépendance de Kanaki. Parce que pour nous, en Nouvelle-Zélande, en Aotearoa, on a vu les mêmes choses. On connaît cette histoire.
4: Oui, similaire.
3: Oui, similaire. Et oui.
4: Oui. Justement, comment ça va se passer un peu le...
2: There's only one plan. Today we are filming each member with three high-end cameras.
3: Mm.
2: So that it is not news but cinema.
3: Oui. Alors aujourd'hui, notre plan, on a juste un plan.
4: Oui, c'est un plan.
3: Notre temps ici, c'était un peu stressé, un peu calme. C'était, on allait avec le flow. mais aujourd'hui, on va parler avec trois participants, trois militants. Et on a aussi les caméras, trois caméras. Ils sont les caméras cinéma. Alors, ce n'est pas le média, ce n'est pas le journal sur la télévision.
4: Oui.
3: C'est plus que ça. C'est plus que ça. Oui.
4: Et là, c'est comment? Vous allez filmer les responsables de la CCAP? Et ils vont donner la version de l'histoire?
3: Oui.
4: La jeunesse, depuis le commencement de la CCAP jusqu'à les événements.
3: Oui, on va commencer avec les événements. On va parler, on a les questions, mais c'est un peu comme une conversation. conversation.
4: Ah, j'ai pas envie, okay.
3: Oui, c'est naturel, c'est relax et poser des questions. Pardon. Mm. Oui, on commence avec l'histoire de lui, l'histoire de childhood et moi.
5: Ils vont partir de. C'est en fait, ils vont le faire sous une forme de discussion en fait, naturelle. Mmh. Il y aura des caméras qui seront posées, 3 caméras par tournage. Et ces caméras-là, elles seront un peu cachées de façon à laisser le plus naturellement possible les gens s'exprimer. Ce sera autour d'une discussion, dans le format d'une discussion où ils pourront voilà, développer à partir de leur expérience depuis l'enfance, aussi par rapport à la lutte du peuple kanak, pour arriver sur le déroulé des événements de 2024. Mmh. C'est comment ça s'est mis en place. Mmh. Qu'est-ce qui a fait qu'en 2024, on en arrive à cette extrémité-là et après, derrière, la vision sur le futur et l'importance de la lutte. Quoi.
4: De la lutte, oui, ok.
3: There's a lot of young people who were involved and there's a lot of young people who were killed. And in that, there were a lot of videos and recordings that were taken. And in terms of material, are we going to be using that material in the film?
2: No.
3: No.
2: The film is trying not to reproduce any trauma.
3: Mm.
2: Instead, the voice, the bodies, the look in the eyes of the leaders, we hope they carry the spirit of those martyrs.
3: Oh, yeah.
2: Rather than reproduce the trauma of these videos. Yeah. We're trusting that the look in the eyes, the voice, sound, the look in the face, that represents the martyrs too.
3: Yeah. Yeah.
5: C'est vraiment, ils veulent pas reproduire justement ce traumatisme qui accompagne les vidéos et puis les preuves qui ont été prises par les jeunes. Lui, c'est vraiment dans cette démarche artistique aussi, dans le côté cinématographique, c'est de pouvoir capter la discussion, capter le regard qui leur ressort, la voix qui à travers lesquelles ils vont s'exprimer. Et puis, c'est plutôt ça, c'est de son point de vue artistique, c'est pas de reproduire en fait les mêmes choses qui ont été faites, toujours mettre en avant les vidéos, mais le traumatisme il reste là.
2: There is one piece of music. We are working so fast, like militants. We are making this as quick as we can. So one thing happened, which is that a Kanaki song was taken to New Zealand and it became an anthem for Maori protest.
3: Mm.
2: It's called Ngā Iwie and everybody knows it. And so for this film, I've commissioned a very experimental dance, very light version of that song to be played over and in and out. And then the few nights we were hanging out, we've been talking about trying to record a lament or a song in a native language, which we think about where we could put within the film. But overall, the representation of the spirit of that struggle, it's going to be told in the voices of the leaders. And the film is going to be very quiet. It's a film that you have to listen to the intricacies of to understand.
3: Alors, Luc, il a travaillé avec, il a partagé les mots avec une producteur vraiment experimental. Alors, cette musique-là, c'est pour l'ambiance, c'est pour faire à côté de l'histoire, à côté de les participants quand ils parlent, quand ils partagent. Ça, c'est quelque chose qu'on a pensé, mais aussi notre soirée, dimanche, on a eu la chance d'écouter les chansons de Lullaby, j'ai oublié le nom, mais c'était vraiment spécial. C'était dans langue indigène natif ici. Et c'est quelque chose qu'on pense peut-être une lamentation native de quelque part. Peut-être va aussi marcher si on a le temps de faire recording. Recording. Alors, on travaille vraiment, on n'a pas plein du temps. À ce moment, on a besoin de partir, retourner pour faire le tournage. On est là, on commence et puis on va voir. Si là le moment, on va essayer de faire la plus meilleure de écouter tout. La musique, l'histoire, les personnes, oui.
2: We're honored to be here on this land, and we hope our film will, in the tiniest way, help you win independence.
3: On est là sur votre terre, et on espère que notre film va dans une petite...
5: J'espère qu'ils sont honorés d'être ici sur notre île. Et j'espère que par le biais de ce film, ça va être d'une certaine façon une petite une pierre à l'édifice dans le chemin que l'on mène vers l'indépendance.
0: Avant de refermer donc cette page locale et retrouver donc la page régionale, donc quelques rendez-vous pour ce week-end. Les Francofolies reviennent en Nouvelle-Calédonie avec un format complet sur deux soirées, les 11 et 12 septembre au Centre culturel Tibaou. Plusieurs chanteurs français dont un Nouméen, Guillaume Amarnier et plusieurs autres artistes représentant la nouvelle génération locale. Deux soirées qui ne manqueront pas d'être animées. Un rendez-vous pour les grands sportifs ou les amateurs avec le festival de trail EEC du 11 au 13 septembre qui se déroulera au cœur des paysages du sud du pays. Plusieurs parcours de trail et de randonnée de 10 km à 100 km. Hormis les épreuves sportives, le festival rassemble un village exposant des animations et des rencontres tournées vers les sports en pleine nature pour les passionnés. La fête agricole de Pointe-Bout vous appelle le 12 septembre à l'ancien hippodrome de Pointe-Bout, un événement gratuit qui réunit producteurs et éleveurs locaux de leurs produits, des stands agricoles, des expositions bovines, des animations pour les familles, des concours divers et le grand rodéo nocturne seront à l'honneur. Et tout ça organisé par le comité organisateur de la fête agricole de Pointe-Bout. Marché éco-responsable, encore ce samedi 12 septembre, le marché éco-responsable se tiendra à la galerie Port-Plaisance de 9h à 18h, une journée centrée sur des producteurs et artisans locaux proposant des produits de saison et de création durable. Miss Nouvelle-Calédonie 2026 et ses dauphines seront également sur place pour des échanges et des séances de dédicaces. Et enfin, visite guidée du bagne, mois du patrimoine. C'est encore le mois du patrimoine en effet. Et pour l'occasion, une visite guidée du bagne de l'île Nou vous est proposée, consacrée au bagne et à ceux qui l'ont habité, un parcours d'une durée de 2 heures pour retracer le quotidien des forçats et des surveillants à travers des récits et des photographies d'archives et des anecdotes. Le circuit comprend le débarcadère, l'hôtel du commandant, le château d'eau, le presbytère, les quais, la chapelle, le logement du surveillant principal marié, ainsi que plusieurs ateliers du bagne. Allez, donc une nouvelle de la région pour fermer cette édition, Nina, et nous allons du côté du Vanuatu, où on parle développement avec les gens de la terre qui font développer leur terre, les agriculteurs d'Espiritu Santo, la plus grande île de l'archipel du Vanuatu, se sont lancés dans un projet agricole de grande envergure. Ils ont planté plus de 90 000 plants de taro d'eau afin d'approvisionner le centre de conditionnement local, Santo Pack House, et de répondre à la demande internationale. L'objectif principal de cet effort collectif est de pérenniser et de sécuriser un tout nouveau marché d'exportation, la ville de Melbourne. En Australie, le taro d'eau cultivé, notamment dans le village de Hog Harbor est désormais prêt à être acheminé vers le Packhouse pour y être traité avant son expédition. Pour relever le défi de la régularité indispensable sur les marchés internationaux, les producteurs ont structuré leur filière. L'un des agriculteurs impliqués, Nelson Timothy, a expliqué que des coopératives

ces infractions. À Wailou, la caravane de l'entrepreneuriat veut réveiller l'envie de créer chez les jeunes et rappeler que l'avenir du pays ne peut pas reposer uniquement sur l'administration. Vibrer au rythme de la Nouvelle-Calédonie ce week-end, demandez le programme entre grands concerts, trail en pleine nature, foire agricole et marché éco-responsable. Et dans la région, le Taro, le nouvel or du Vanuatu, les agriculteurs de Santo structurent leur filière avec 90 000 plants et un centre de conditionnement pour sécuriser leurs exportations vers l'Australie.

Eh bien, il est exactement 5h44 minutes. Eh bien, c'est avec cette chanson que s'achève bien sûr la programmation musicale de nuit qui vous a été proposée donc depuis 19h hier soir par Hélène, qui vous retrouve donc cet après-midi à partir de 15h. En tous les cas, ce matin, vous êtes entre les mains de la Mignonne en remplacement de Kenji depuis hier. Bonjour quand même à tous et toutes celles qui sont matinales, que vous soyez dans les différents quartiers populaires de Nouméa ou du côté du nord, de l'est, l'ouest, du centre, de la Kanaky et dans le sud, et puis également du côté des îles Wayouti. Eh bien, je vous rappelle que nous sommes donc le vendredi 11 septembre 2026 à tous les natifs qui sont nés donc ce jour. Joyeux anniversaire à tous et à toutes. Et puis et bien entendu, pour commencer nos programmes ce vendredi matin, et bien nous débutons comme chaque matin avec la méditation. Et oui, le Seigneur avant tout, et c'est tout de suite avec cette méditation comme chaque matin avec Dikona Marcel.

Vendredi 11 septembre, 1 Thessaloniciens 5, verset 16. Bonjour à vous tous, fidèles auditeurs de Radio Dido. Que la joie et la paix du Seigneur remplissent vos maisons ce vendredi 11 septembre. Alors que la semaine de travail s'achève et que le week-end se dessine dans nos tribus, nos villages et nos villes, la parole de Dieu vient nous donner un élan pour la journée. Écoutons ce verset court mais d'une force immense, écrit par l'apôtre Paul dans sa première lettre aux Thessaloniciens au chapitre 5, le verset 16. 1 Thessaloniciens 5, verset 16, qui nous dit ceci. Soyez toujours joyeux. Soyez toujours joyeux. Amen. Trois mots seulement. Un commandement simple et pourtant si exigeant dans le monde où nous vivons. Comment Paul peut-il nous dire « Soyez toujours joyeux » Est-ce qu'il ignore les soucis d'argent? Est-ce qu'il ignore la fatigue du corps? Est-ce qu'il ignore les tensions politiques ou les deuils qui frappent nos familles? Non. L'apôtre connaît la souffrance. Mais la joie chrétienne n'est pas une simple émotion passagère. Elle n'est pas aussi un rire de surface. Dans notre culture, la joie profonde ressemble au ruisseau de la montagne. Même quand la chaleur dessèche la surface de la terre, l'eau continue de couler au fond du lit parce qu'elle vient d'une source cachée. La joie du Seigneur est une décision du cœur. La joie du Seigneur est un ancrage en Christ qui demeure, même quand les temps sont durs. En ce vendredi matin, choisir la joie est un acte de foi puissant. C'est refuser de laisser l'amertume, c'est refuser de laisser la colère ou le découragement empoisonner nos cœurs, empoisonner nos foyers. Être joyeux, c'est savoir lever les yeux vers le ciel et rendre grâce pour le souffle de vie. Rendre grâce pour le pain sur la table. Rendre grâce pour le sourire d'un enfant. Rendre grâce pour la sagesse d'un vieux. C'est reconnaître que, malgré les difficultés de notre pays, la bonté de Dieu est renouvelée chaque matin sur notre terre. La joie chrétienne donne la force de porter les fardeaux de la journée avec un esprit léger. La joie ne se garde pas pour soi seule. Elle se partage comme le bougna le dimanche. Une parole joyeuse, un mot d'encouragement à un collègue, un bonjour chaleureux sur le chemin de la tribu peuvent transformer la journée d'une personne qui souffre en silence. En ce dernier jour de la semaine de travail, soyons des porteurs de cette joie. Que là où passent les chrétiens, l'atmosphère change. Que là où passent les chrétiens, les visages s'éclairent et la paix s'installe. Amen. Je rappelle le texte de ce matin, 1 Thessaloniciens 5, verset 16, qui nous dit ceci, « Soyez toujours joyeux ». Prions ensemble. Seigneur notre Dieu, Père plein de bonté, nous te rendons grâce pour ce vendredi en septembre et pour le souffle de vie que tu nous accordes. Pardonne-nous d'avoir trop souvent le visage sombre et le cœur lourd sous le poids des soucis. Remplis-nous ce matin de ton Esprit Saint, afin que la vraie joie, celle qui vient de ton salut, inonde nos cœurs. Fais de nous des témoins de cette joie au sein de nos familles, au sein de nos tribus et au sein de nos lieux de travail. Que ta présence soit notre force tout au long de cette journée. Au nom de Jésus-Christ, notre Rédempteur. Amen. Voilà mes amis, passez un très bon vendredi et un week-end béni à l'écoute de Radio Dido. Oleti.

0: Voilà, superbe chanson, bien entendu, pour clôturer la méditation qui vous a été assurée, donc comme chaque matin, tout au long de cette semaine, par Dicona Marcel, qui vous retrouve la semaine prochaine, lundi matin, à la même heure. Et oui, pour ceux et toutes celles qui sont déjà donc à l'écoute ce matin, soyez tous et toutes bénis par le Saint-Esprit. Il est donc 6h, Canal Info, voici Écho des émotions.
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2: Est-ce que tu as déjà remarqué quelqu'un dans ta classe qui parle une autre langue à la maison, qui a une façon différente de bouger, de voir ou d'apprendre, ou qui vient d'un endroit très différent du tien? Ça, c'est la différence. Et la différence, ça fait partie de la vie. Sur toute la planète, il n'existe pas deux personnes exactement pareilles, même pas des jumeaux. Chacun a sa propre couleur de peau, sa culture, sa famille, sa façon de penser, ses goûts, et parfois des façons différentes d'apprendre ou de communiquer. Certaines personnes, par exemple, ont un handicap. Ça veut simplement dire que leur corps ou leur cerveau fonctionnent un peu différemment, mais ça ne les empêche pas d'avoir plein de talents, d'idées et de choses à partager avec les autres. On a parfois peur de ce qu'on ne connaît pas, alors face à quelqu'un de différent, certains ont le réflexe de se moquer ou de mettre la personne de côté. Mais si on prend le temps de mieux la connaître, on découvre souvent que cette différence est une vraie richesse, une nouvelle façon de voir les choses, une nouvelle histoire à découvrir, parfois même une nouvelle amitié. D'ailleurs, la nature elle-même adore la différence. Une forêt avec seulement un type d'arbre serait beaucoup plus fragile qu'une forêt avec plein d'espèces différentes qui s'entraident pour résister aux maladies et aux tempêtes. Les groupes humains fonctionnent un peu pareil. Plus les idées et les expériences sont variées, plus le groupe devient fort et créatif. Être respectueux des différences, ce n'est pas seulement les accepter du bout des lèvres. C'est aussi les accueillir avec curiosité, poser des questions avec bienveillance et surtout comprendre qu'être différent ne veut jamais dire être moins bien ni être meilleur, juste être soi.
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0: Voilà, eh bien, nous sommes donc cette fois-ci sur Canal Info, puisqu'elle est exactement 6h passées de 3 minutes. Et puis, concernant nos rendez-vous, comme chaque matin, dans quelques petites secondes, vous aurez donc le premier service qui est consacré, et comme d'habitude, à nos habits de décès et communiqués divers. 6h30, le sommaire ou les titres du journal de 7h. Et puis, nous sommes donc le vendredi, à l'issue du journal de 7h, notamment à 7h30, vous aurez rendez-vous avec l'émission Quête de société. Et honneur donc à la commune de Païta, qui est donc une commune, je vous rappelle, qui grandit, qui se transforme et doit aujourd'hui répondre à de nombreux défis, aménagement du territoire, sécurité, jeunesse, emploi, mobilité et puis services de proximité. Avec une nouvelle équipe municipale aux commandes, quelle direction veut prendre la commune pour les prochaines années? Nous reviendrons également sur une actualité concrète, le nouveau dispositif d'adressage qui rentrera dans sa phase opérationnelle à partir du 1er octobre et qui doit progressivement concerner l'ensemble du territoire communal. Quel cap pour Païta? Qu'est-ce qui va réellement changer pour les habitants? Pour en parler, Maurice Bouhamin reçoit donc dans le cadre de cette émission Enquête de Société Antoine Romain, maire de la commune de Païta. C'est à 7h30 sur les ondes de Chido Radio.
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0: Et nous débutons donc ce matin ce premier service avec désormais quelques avis de décès destinés aux familles Nericani. Paraoui, Mourio, Rizouke, Koueron, Bouéri, Sari, Ofami, Favier, Sotron, Sawa, Neja, Kananouf, Malom, Boula, Hawata, Seven, Mesdames Goweyadel, Enoka Edith, Koutou Isabelle, Blondel, Annie Claude, Pidjo Armel, Wanyep, Moilié, Ekaloy Ariane, à ses amis et collègues. On nous prie de vous faire part du décès de M. Mouerio Octave Titata, décès survenu le mercredi 9 septembre 2026. La veillée se fera donc à son domicile, à la tribune de Kaora. L'inhumation est prévue ce vendredi 11 septembre à 9h ce matin au domicile familial. Et la famille s'excuse auprès des personnes ou familles qui n'ont pas été prévenues ou citées. On nous prie de vous faire part du décès de M. Gonçalves Feixas Domingos, décès survenu le 6 septembre 2026 dans sa 94e année. La cérémonie religieuse sera donc célébrée en la chapelle du centre funéraire de Nouméa ce vendredi 11 septembre à 14h15 cet après-midi, suivi de la crémation prévue à 15h cet après-midi au centre cinéraire de Nouméa. On nous prie de vous faire part du décès de M. Pouch Wayo Alexis, décès survenu, je vous le rappelle, le dimanche 6 septembre 2026. La veillée est prévue ce vendredi 11 septembre et les obsèques auront lieu le samedi 12 septembre à 9h à la tribu de Tchengaiti, signée de M. Pouch Nakouaï. Avis de décès destiné au grand chef Zéoula Puyunodi, au petit chef de Rouanounouf, Nahuelouf et Warame Mouedi, au petit chef de Louisila Haouja, Roderick Williama, au petit chef de Napalouf, Wate Sinekouf, au petit chef de tribu de Nassé, Ouji Kassie et Loupadi, au pasteur Waitea, Wai Lengen et pasteur Wauka Droulé, aux trois diacres de la tribu de Rouanono, Oumouné, Ouane et Watongane, au clan Wasi Ne Nouedi, à Laura Nakone, à M. Wauka Alphonse et puis aux familles Wauka, Wachon, Nanganyan, Béli, Kalifou et Pianoméa, à M. Ouliwa Luc Fédé et puis aux familles Ouliwa, à Mouf Wengen qui est signé à l'Ifoué Pianouméa, à M. Pamani Waihese, à M. Kiesin Djepa, à M. Ousemek Isaka, la tribu de Rouanounouf, à toutes les familles de la tribu de Rouanounou, Louishila Epinase, à Mesdames Elia Lia, Wassin Marina, Anie Nauchi, Gop Tinga et Gop Simon, qui est signé Iloï, Ouliwa Wahou. Roma, Nawiya Bouloué, Siman Kate, Siman Waidjoué, Siman Kae, Siman Maria Del, Giaco Malani, Giaco Nathalie, Signevé Oin Daniel, Douvie Wanga et sa fille Angélique, Wenethema Wanga, Forest Waifit, Meite Florinda, Louépak Naikouf, et Louépak Wane Djakouf, Nekochocho Alice et Huay Eikouf, NC Wen Mani, Naïd Waye, Wenane Denise, Kautane Nimane, Iwane Sandrine, Kuyen Myriane, Maïd Dorine et Jeanne, Molly Pauline et ses enfants, Namanouf Anede, Rola Wawanaïs, Aïwenge Wanga, Stoub Aïma, Madame Makoulouf Ngenine, Madame Wenesia Awa et Nadine, Madame Nipi Wadjenga, Madame Chouro Rose, Monsieur Wan Ezekiel et Eja et ses enfants, à Monsieur Kawidjone Kaloy, à M. Seiko Emile, à M. Wanal Philippe, on nous prie de vous faire part du décès de Mademoiselle Wauka Marie Wacha, décès survenu le 9 septembre 2026 à l'âge de 59 ans, des suites d'une longue maladie. Les coutumes se feront donc chez M. Wauka Emile Kalini, à DSM, 21 rue du Tunnel, Dérambéry, le vendredi, ce vendredi 11 septembre, de 9h à 19h, le samedi 12 et dimanche 13 septembre, de 8h débutera à 18h et reprendra le mercredi 16 septembre à la morgue municipale de Nouméa de 8h à 20h. Un avis de décès signé de Wauka Daniel qui met fin à la lecture de vos avis de décès. 6h10, la suite avec vos communiqués divers.

Autre communiqué de ce premier service, le lycée Michel Rocard de Pointe-Bout vous ouvre ses portes donc le samedi 19 septembre 2026 de 8h30 à 16h avec au programme accueil par les personnels de l'établissement et visite guidée du lycée, des installations techniques de l'internat, des plateaux sportifs et de l'exploitation agricole, présentation des filières générales, professionnelles et technologiques du CAP au BTS, relevant de l'enseignement agricole et de l'éducation nationale, vente des produits de notre exploitation agricole et de produits confectionnés par nos élèves, démonstrations, jeux, bingo, restauration sur place, marché de producteurs et artisanat, informations sur les modalités d'inscription et les bourses, avec la présence de la maison de l'étudiant. Venez découvrir donc le lycée Michel Rocard, ses formations, ses équipes, ses élèves et son exploitation agricole, signée par le directeur de l'établissement public d'enseignement de Nouvelle-Calédonie, Samir El Hassan. Et puis pour conclure, la province Nord informe la population de la reprise des permanences de l'assistant de service social au CMS de Kouaoua les mardis matins de 8h à 12h et puis au centre médico-commercial de Canalar à la TUF entre les bureaux de l'aire médicale et EEC les mercredis matins de 8h à 12h. Les permanences débuteront donc à compter du 15 septembre 2026 signé par la secrétaire générale adjointe de la province Nord, Isabelle Babin, qui met fin à ce premier service sur les ondes de Chido Radio. 6h et 12 minutes, bon café à tous et à toutes. 6h30, les titres du journal de 7h et 6h35, et oui, la rubrique de l'ALK, l'Académie des langues, donc rubrique consacrée, on vous le disait, tout au long de cette semaine à la langue de l'air, Apache Chichemouya.

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Eh bien voilà, tout ça en attendant bien sûr nos rendez-vous consacrés notamment aux titres du journal de 7h à 6h30 et puis juste après les titres à 6h35, la rubrique de la ELCA, l'Académie des langues consacrée bien entendu tout au long de cette semaine à la langue de l'air Apache-Temoui et puis à tous ceux qui nous écoutent déjà du côté de l'air Apache-Temoui. Bonjour à vous, 6h19 et bien après donc Bétela pour souhaiter une excellente matinée, surtout un bonjour à tous et toutes celles qui sont en plein café ce matin. Bonjour à vous du côté de Djéhou et avec le groupe Bétela et puis de Djéhou, nous sommes donc partis chez nous un peu plus au sud de l'archipel de la République de Vanuatu, plus précisément du côté sur l'île de Tana avec les John Pro, mais nous partons en direction de la Papouasie-Nouvelle-Guinée.

Voilà, et bien tout ça pour débuter votre journée de ce vendredi 11 septembre 2026. Et c'était bien sûr du côté de Note de Négoné avec une des dernières nouveautés locales. Et il s'agit du groupe Mandot sur Canal Abo, 6h32. Voici les titres du journal de 7h. Alors les titres de ce journal de 7h, la part des îles, la loyauté a pour objectif principal de promouvoir et de développer le monde rural, l'artisanat et la culture des îles de Marilifou, Toka et Ouvea. Elle a lieu ce week-end du 11 au 13 septembre en pays Négoné. C'est dossier de ce journal. Chaque 11 septembre, les Américains commémorent les presque 3000 victimes des attentats qui ont lieu aux États-Unis le 11 septembre 2001. Et enfin, en Corée du Sud, le scandale des affaires de disparition classée sans la moindre enquête de police. Ce sont ces quelques titres qui vous sont développés dans ce journal à 7h par Gabriella Ouassa, ou bien 6h33. Le temps pour nous de retrouver Fusion JSTP et tout de suite après vous aurez bien entendu la rubrique de l'ALK, donc consacrée à la langue de l'air Patui et Tchemouki. Et puis à travers cette rubrique ce matin, ce vendredi 11 septembre, on parlera ou bien sûr on aura à travers cette rubrique des explications autour de Djekuta Guru Jawi, l'histoire de l'eau.

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1: 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Chers auditeurs, bonjour et contente de vous retrouver dans Hofi Uvahara sur Jido Radio, un partenariat avec l'Académie des Lankanak. Cette semaine est consacrée aux Lankanak du pays Timatiamuki et la thématique choisie est l'eau. Aujourd'hui, vous aurez le plaisir d'entendre de nouveau du Païti, qui vous présentera d'autres acceptions relatives à l'eau. Souvenez-vous, eau en Païti, c'est Djawé. Avant de rentrer dans le vif du sujet, j'aimerais vous faire découvrir, si ce n'est pas encore le cas, cette chanson Djawé du groupe Holiday Junior.

Merci Holiday Junior pour cette magnifique chanson, extraite de l'album Wanro, sorti en 2024. Elle dit ceci en païti. 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Je proposerai comme traduction Histoire de l'eau, nous les frères. Histoire de l'eau, celle qui coule en bas dans le creek. Merci l'eau, elle m'a donné la vie. Merci l'eau, elle nous a donné la force à tous. L'eau, l'eau, elle soigne la maladie. L'eau, l'eau, l'eau qui vivifie. Merci l'eau, les enfants du sacré. Merci l'eau, tu es à l'origine de la musique. Kaneka sacré, Pwamunja et Totem vous ont montré. Kaneka la culture, nous venons du bruit de l'eau. L'eau, l'eau, préserve-moi de la maladie. L'eau, l'eau, ô oh, eau oh, sacrée, l'eau qui vivifie. Pwelanjawe, nous partageons notre musique. Pwelanjawe, nous les petits enfants de l'eau. Dans cette chanson, on entend Ndiakutangoro Njawe, histoire de l'eau. Cela nous enseigne que l'eau est un sujet traité en littérature orale, comme ici en païti. Comme on pourrait entendre Tangandingo Njawe, conte de l'eau, Ndiamango Njawe, légende de l'eau, Tenongo Njawe, poème sur l'eau, Pwanpwango Njawe, slam sur l'eau, Nyembingo Njawe, chant de l'eau. Chacun a sa version de l'histoire, d'où l'apparition de plusieurs versions. Je prends l'exemple du conte de Bambou et Canne à Sucre,

0: La version que j'ai, c'est celle d'Abel Naoutchoué. Il y a 5 ans de cela, j'ai entendu une autre version venant de la tribu de Tchamba à Ponériouin. Dans ma version, entre guillemets, l'incident majeur est le manque d'eau. Le décor est planté autour des deux personnages qui cherchent à boire car ils meurent de soif. Ce conte est devenu étiologique car cela explique le comportement à la fois du bambou et de la canne à sucre vis-à-vis de l'eau. Oh, ici, on parle de celle qui coule dans le creek. Cela indique que le cours d'eau désigné est bien distingué dans son espace, contrairement à la rivière Nainua qui devient le condensé de tous les affluents. Étant donné la situation du cours d'eau, petit et accessible, l'eau peut être maîtrisée et arpente des endroits peu fréquentés et naturels. Djawé, Pawan Itanabimangi, l'eau qui soigne les maladies, employée comme remède contre certaines maladies ou pathologies. En effet, l'eau possède des vertus thérapeutiques que beaucoup ignorent, mais elle accompagne le corps dans un processus de prévention de la maladie. En Païti, les remèdes traditionnels en boisson ou en état liquide se dit djawé, donc le verbe relatif pawandoué. En voici quelques acceptions du terme djawé. Il se peut que j'en oublie. Pour finir, j'aimerais partager avec vous quelques expressions relatives à l'eau. Djawé nawaro, traduite par l'eau, c'est la vie. Bien évidemment, lorsque nous manquons d'eau, le corps en réclame parce que c'est un besoin vital. Ne serait-ce que le simple geste de boire de l'eau favorise un bien fou à l'organisme. Étancher sa soif produit une satisfaction que rien d'autre ne pourrait en donner. Cela est ressenti chez l'homme comme chez les animaux et les plantes. L'eau est essentiel dans la vie de tout être vivant. Djawé Kanyandiri, rendu en français par notre eau à tous. L'entretien et la gestion de la ressource engagent tout le monde. Il en est de même lorsque celle-ci est menacée par un feu ou autre action. La population se soulève pour manifester son mécontentement, car nous savons ô combien elle est précieuse. Qui pourrait être l'équivalence de l'expression française au fil de l'eau. Nous suivons simplement le mouvement et nous réajusterons au fur et à mesure. En Païti, on entend également l'eau coule dans cette direction. Suivons. Ici, le sens et la direction sont formulés et deviennent importants. Indirectement, cela signifie que si nous allons en sens contraire, rien ne fonctionnera. La rubrique de ce jour touche à sa fin. La semaine prochaine, vous aurez le plaisir d'entendre d'autres langues kanak et notamment celle du pays Andieu Aron. Petit rappel pour les horaires de diffusion. 5h15 et 16h15. Merci beaucoup à vous, chers auditeurs, de votre fidélité et à bientôt dans Rofi ou Vahara sur Radio Jido. 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

0: Et donc voilà, vous écoutez Radio Tudo, de superbe chanson qui nous vient donc directement de l'air Pachitemo. Ici, la première vous a été interprétée par le groupe Wayday. Vous venez d'écouter, bien sûr, le groupe Messager, 6h56. Et oui, nos rendez-vous à 7h. Le journal de cette matinée, un journal qui vous sera présenté par Gabriela Wassaoumi. Et puis à 7h30, eh bien, vous aurez rendez-vous avec Enquête de Société, une émission présentée par Maurice Bohama.
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0: 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Et puis, vous avez aussi ici ce rendez-vous de tous les jours de 10h à 11h avec l'émission Prud'homme. Vous le savez, une émission animée par cette voix jeunesse, donc avec Jeannie, tous les jours de 10h à 11h. 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Et puis, je vous rappelle, bien entendu, ce rendez-vous. Donc, dans quelques instants, vous aurez donc le journal de cette matinée qui vous sera présenté par Gabriela Saoumié du côté de Jehu, et puis à l'issue de ce journal, notamment à 7h30 ce matin, un rendez-vous avec l'émission Enquête de Société. Païta, la commune de Païta est donc à l'honneur, la commune de Païta qui grandit et se transforme et doit aujourd'hui répondre à de nombreux défis, aménagement du territoire, sécurité, jeunesse, emploi, mobilité et services de proximité. Avec une nouvelle équipe municipale aux commandes, quelle direction veut prendre la commune pour les prochaines années? Nous reviendrons également sur une actualité concrète, le nouveau dispositif d'adressage qui entrera dans sa phase opérationnelle à partir du 1er octobre et qui doit progressivement concerner l'ensemble du territoire communal. Quel cap pour Païta? Qu'est-ce qui va réellement changer pour les habitants? Pour en parler, Maurice Bouamoin reçoit donc dans le cadre de cette émission Enquête de Société Antoine Romain, maire de Païta. Rendez-vous donc à 7h30, juste après ce journal de 7h. Tout de suite, nos pages de publicité.
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0: Sur les ondes de Tchido Radio, voici le journal de cette matinée présenté par Gabriela Ouassaoumi.
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7: Bonjour Konaki et bienvenue dans nos matinales. Vendredi, le jour où les pensées négatives se dissipent, où les espoirs s'épanouissent. La vie est belle et surtout un vendredi, que cette journée t'accueille avec un doux rayon de soleil et t'offre une multitude de raisons de sourire. Ouvrons notre journal avec ce communiqué de la province des îles. Je cite: la province des îles Loyauté informe les parents résidant aux îles Loyauté du lancement de la campagne de bourse scolaire 2027. Les dossiers de demande de bourse peuvent être retirés à compter du lundi 24 août 2026 pour les établissements publics du premier et second degré auprès des directeurs de secteur, pour les établissements privés du premier et second degré auprès de leurs directeurs d'école respectifs. Chaque dossier doit être retourné complet auprès des directeurs de secteur ou d'école avant le mercredi 30 septembre 2026. Les dossiers reçus après cette date seront examinés pour le deuxième trimestre 2027. Les nouvelles inscriptions des élèves des écoles maternelles et élémentaires publiques sont ouvertes du mardi 1er septembre au mercredi 30 septembre.

0: 2026 inclus. Fait du communiqué. Signé et c'est signé la directrice de l'enseignement de la province des îles, hein, Madame Alice Oudoun Waitea. Notre édition matinale se portera principalement sur la foire des îles, un événement tournant dans les trois grandes îles, Maré, Lifou et Ouvéa. Cette année, elle se déroule en pays Néoné, à Tadorem. Ce week-end du 11 au 13 septembre, il s'agit d'une grande fête agricole, culturelle et artisanale. La foire des îles est avant tout une occasion de se retrouver, de valoriser nos traditions et de faire découvrir aux visiteurs l'âme et les richesses de nos îles. La foire des îles et la vitrine des îles Loyauté, malgré les différents problèmes qui nous touchent en ce moment, comme le transport, il doit toujours avoir lieu. Cette année, Néoné a misé sur l'agriculture tout en valorisant le travail quotidien de nos personnes dans les tribus. On écoute Marc Waya, président de la foire des îles en pays Néoné.
1: C'est quand même un événement très important pour la province des îles. Et puis, je pense aussi que les caractéristiques de la province des îles fait que on a déjà rencontré d'autres problèmes. Et puis, c'est pas le problème du transport qui va annuler la foire des îles. Certes, il y aura peut-être moins de monde, mais c'est pas ça qui va nous empêcher. On a fait la fête de l'avocat, on a fait la fête du Oura, de Wadjawa, toutes les fêtes événementielles sur Marée, on les a faites quand même, malgré le problème du transport.
0: Et il y a le partage à l'intérieur, il y a la transmission, il y a toutes ces valeurs qui font aussi que c'est aussi le seul événement qui rassemble la province des îles.
1: Et c'est aussi une foire qui n'est pas comme la foire de Bouraille ou de Koumak, où il y a un site fixé, alors qu'ici, on tourne sur les trois îles. C'est pour dire que c'est un événement trop important parce que pour une fois la province des îles se retrouve ensemble pour mettre en avant ses valeurs, pour mettre en avant ses produits, pour mettre en avant ses cultivateurs, pour mettre en avant les cinémonés, les soucis et les céréales dans leur vie. Et c'est eux qui donnent sens à la vie aux îles Loyauté. Et la date de la foire, c'est bien le vendredi 11, samedi 12 et dimanche 13 septembre 2026. Alors, nous voulons mettre surtout ici à Maré, c'est la valeur de la terre, de l'igname et des cultivateurs. Donc, on a fermé la foire des îles à Maré aux vendeurs de voitures, tout ça, là, qui viennent de Nouméa et puis à tout ça. On veut vraiment mettre en avant la vitrine de la terre et des cinémonies. Et donc, il y aura des stands essentiellement pour les agriculteurs et les cultivateurs. Il y aura aussi un espace de l'élevage avec les deux formes d'élevage. Il y a l'élevage professionnel où la viande est destinée à la commercialisation et puis il y a l'élevage de famille, de foyer pour la coutume, tout ça là. Donc, il y aura par exemple deux bétails qui seront exposés. Un bétail qui va servir à la coutume et la famille. Nous, on a mis la mairie, on a réceptionné hier des infrastructures flambant neuves pour cette foire. Maintenant, je m'adresse à tout le monde. Si vous pouvez venir, malgré les conditions qui sont difficiles, mais nous sommes heureux à ce que vous allez honorer cette foire des îles par votre présence. Merci.
0: La délégation d'IAI est composée majoritairement des femmes issues des différents marchés de l'île. Notre objectif est de promouvoir la richesse d'IAI. Notre richesse ne se limite pas seulement aux produits de la mer, car nous avons également nos savoir-faire traditionnels. On écoute Elisa Wété, coordinatrice du syndicat d'initiative d'IAI.
2: La délégation IAI, elle sera bien là pour la foire des îles sur Marée, sachant qu'on est au total 8 personnes. Et sur les 8 personnes, chacune représente quelques marchés sur Ouvéa. Alors nous, on est arrivés sur Lifou depuis hier par la traversée, hier jeudi par la traversée avec un capitaine Douvé. Donc on a fait la traversée jusqu'à Lifou et on est hébergé chez un prestataire depuis mercredi jusqu'à aujourd'hui. Et demain, normalement, on prend le Béticho pour... demain vendredi, on prend le Béticho pour Marie. Notre déplacement d'Ouvéa, on est parti avec nos bagages et nos produits secs. Alors, il faut savoir que les produits secs sont des cocos verts. On a apporté des citrouilles, des sacs de citrouilles. On a des produits artisanaux également. Et dans des glacières, on a des poissons et des crabes de cocotier qui sont actuellement offrés à l'UCPM sur l'IFU. Et nos produits secs, on les a envoyés déjà ce matin au fret qui partira demain également avec le Béticho sur Marie.
0: C'est important de participer à la foire des îles, car la foire des îles est avant tout une rencontre entre les quatre îles.
2: Alors, nous, on a saisi cette occasion, et c'est une très belle opportunité d'ailleurs pour la population d'Ouvéa, dont les produits viennent de chaque artisan, de chaque producteur et de chaque maman qui confectionne des couronnes, des sacs, des mamans qu'on voit toujours confectionner avec, on va dire, les mamans qui ont des mains en or. Et ça apporte beaucoup. Apporte beaucoup dans chaque maison. C'est pour en fait le c'est un gagne-pain, on va dire, pour les familles à la maison dont les parents n'ont pas de travail. Et puis on va dire que ça, c'est aussi, je disais tout à l'heure, c'est une opportunité pour eux emmener leurs produits et nos savoir-faire et de leur montrer que oui, à Ouvéa, on n'a pas que des produits qu'on achète au magasin, hein, chez les commerçants. On peut...
0: Au sein de la foire, il y a toute cette dimension de partage. Chaque île vient promouvoir ses propres savoir-faire, son mode de vie, et c'est important qu'il y ait ce partage, car chaque île, normalement, a sa spécificité.
2: C'est important dans le sens où notre déplacement, quelque part, c'est pour promouvoir et valoriser nos produits locaux. Important aussi dans le sens où certaines personnes qui font partie de la délégation d'Ouvéa, des personnes qui ne sortent jamais d'Ouvéa. Donc c'est une occasion pour eux de découvrir une autre île, de qui sait, il y aura des relations qui vont se nouer, amicales, on va dire ça comme occasion. Et cette opportunité, on l'a saisie justement pour pas seulement pour faire participer l'île d'Ouvéa, mais pour faire savoir que oui, à Ouvéa, on peut très bien. Il y a les savoir-faire, il y a le montrer à d'autres gens ce que Ouvéa il peut proposer, nos richesses sur l'île, et ça ne se repose pas uniquement que sur les produits de la mer, parce qu'on à chaque fois quand on vend du poisson, les gens ils sautent sur le poisson d'Ouvéa, mais on n'a pas que des produits de la mer, on a des produits de la terre, et on espère que ça continuera comme ça, c'est-à-dire organiser des fêtes événementielles, parce que c'est ces fêtes là qui permet aux gens dont les revenus sont difficiles pour la maison, et c'est ce qui explique la présence de certaines certains d'entre nous.
0: Travailler par exemple sur des projets ou d'autres choses en se basant sur les choses qui ont été découvertes au sein de la...
2: Une opportunité pour eux de venir parce que on le sait très bien qu'en termes d'organisation, chaque île a son organisation. Donc moi, le fait de faire venir quelques personnes avec moi, qui composent la délégation d'Ouvéa, c'est quelque part pour arriver sur place, regarder tout autour comment tout a été fait, regarder ce que nous, on ne fait pas à Ouvéa ou qu'on ne sait pas faire à Ouvéa, de prendre ça ici, de faire un pareil. Et se dire que ah, peut-être que c'est pas comme ça qu'on fait là-bas, mais on va faire comme eux ils font. C'est un peu dans ce sens-là aussi le déplacement. Après l'occasion s'est présentée par l'opportunité qu'on nous offre financièrement, c'est-à-dire s'il y avait pas d'aide financière, je pense pas que Yaï sera là pour. Donc on va représenter Ouvéa, peu importe ce qu'on a, mais on a apporté, chacun a apporté ce qu'il y a à la maison pour le vendre ici. Alors on a reçu une aide et je remercie vraiment la province des îles. La province des îles de nous avoir accordé une aide qui nous a permis au fait d'assister à cet événement qui regroupe toutes les îles et qui nous permet en fait le besoin de la maison de chaque personne qui sont là, parce que dans ces produits là qui vont l'exposer là-bas, ce n'est pas qu'une seule personne, c'est différentes personnes qui sont dans ces produits là et les produits accompagnés par ces personnes-là, il y a quelque part l'envie de cette personne à aller pour la découverte, pas de l'île, mais l'ensemble de l'événement en lui-même. Mais il y a aussi l'opportunité d'aller vendre les produits pour après les besoins à la maison. Il faut savoir qu'on a fait la traversée avec nos produits. Le matin même à l'embarcation, on a constaté que deux grosses glacières de 400 et 150 litres qui allaient presque prendre toute la place du bateau. Donc le capitaine tout de suite a pris vite fait les initiatives et d'intervenir et me dire proposer de pourquoi ne pas envoyer les glacières par le bateau, le navire qui arrivait le jour même de notre départ, c'est-à-dire mercredi d'Ouvéa. On a fait ce qu'il fallait faire déjà au début, c'est-à-dire envoyer déjà d'abord les poissons par bateau pour alléger notre traversée. Ensuite, on a fait la traversée mercredi, on arrive ici à Lifou. Alors, il faut savoir que demain, vendredi, on refait la traversée, mais cette fois-ci par le Béticho, jusqu'à Marais. On arrive à Marais vendredi même, on fait l'événement vendredi, samedi et dimanche. Et nous, normalement, notre retour de Marais, la rotation du Béticho fait Marais direct jusqu'à Nouméa. Il passe plus par Lifou. Donc nous, pour revenir à Lifou, on va faire la traversée avec les petits bateaux de Marais. On arrive à Lifou et on attend notre capitaine d'Ouvéa qui vient nous récupérer. On refait la traversée pour le retour sur Ouvéa.
0: Djihou sera également présent à la foire des îles cette année. Notre délégation est composée de différents petits marchés de Djihou. Par rapport au programme de la foire, il y a un débat chaque soir sur le devenir de la foire des îles. C'est important que cet événement ait lieu car c'est notre vitrine par rapport également à notre façon de vivre dans les îles. On écoute Zaneno Sakilia, président du marché communal de Wé.
3: Oui, effectivement, il y aura le groupe de Djihou qui va qui partira sur Marais. Et puis voilà, on partira avec nos produits et on a quand même, on représente quand même des groupes. Il y a le groupe Market comme marché communal de Wé, et puis il y a aussi le marché de la COP et aussi la foire, le bureau de la foire de l'IFU. Donc tout ce groupe-là, on partira demain pour la foire agricole et artisanale de Marais.
0: La foire des îles, c'est avant tout une rencontre, un moment de partage et de transmission.
3: Oui, tout à fait. C'est quand même un moment à part les produits agricoles et puis les produits artisanaux. Il y a aussi des moments d'échange et puis de rencontre. C'est ça qui est très bien. Déjà par rapport au programme qu'ils ont. Ils ont mis en place. On a vu un peu le programme. C'est très enrichissant parce que à la fin de chaque journée, vendredi et samedi, ils ont mis en place une heure de débat entre nous, de réflexion par rapport au devenir de l'agriculture, de ces éléments sur la culture ouvrière ici dans les îles Loyauté. Comment, malgré tous ces problèmes de transport, nous on a toujours été un peuple ici dans les trois îles Loyauté, même Tiga, on a toujours montré notre façon d'être plus à l'aise malgré les aides de la province ou des aides des institutions, mais on fait tout pour y aller, et puis c'est pour représenter un peu notre façon de vivre ici dans les trois îles.
0: Et malgré que ce soit un événement qui rassemble la province des îles, mais chaque île a spécificité, et qu'en est-il de Djéhou?
3: Oui, on peut parler de spécificité de chaque île par rapport aux produits phares. Pour dire que par rapport à l'igname. L'igname, c'est quand même une culture, c'est quand même une plante et une tubercule qui est beaucoup plus représentée surtout sur Ngoné. Et Djéhou aussi, il faut dire que Djéhou aussi cultive l'igname. Il y a les produits artisanaux, et puis il y a aussi le taro qui est représenté par le makoué, qui est représenté là-bas par Yaï. Mais Djéhou, par rapport à des produits phares, on a la sculpture, on a le miel, on a aussi la vanille.
0: Ce qui veut dire pour vous que la foire des îles est un événement à encourager au fil des années pour justement promouvoir les différents producteurs des îles.
3: Voilà, tout à fait. Il faut pas qu'on abandonne cette initiative qui a été mise en place par nos vieux, ces vieux qui ont instauré ces façons de faire par rapport à notre façon de vivre ici dans les îles Loyauté. Et ça représente aussi la vitrine des trois îles Loyauté par rapport à l'agriculture et notre façon j'ai dit tout à l'heure, par rapport à notre façon de y vivre ici dans ces trois îles. Oui, un dernier mot, j'encourage les producteurs, j'encourage tous ceux qui viendront à la foire, malgré des moments difficiles pour nous, mais pour cette foire de 2026 là, foire agricole à Marais, je crois que ça sera un moment où les producteurs de trois îles ce sera un point de départ pour les trois îles, parce que nous sommes comme j'ai dit tout à l'heure, un peuple qui est très résilient par rapport à ces moments difficiles, et c'est ça je trouve que c'est un point de départ pour cette économie sociale solidaire qui a été beaucoup de fois rabâchée dans les institutions, trouve sa place aussi dans nos îles. On rabâche souvent que on a 80%, on mange, c'est le produit des magasins, et 20% seulement des produits locaux. Et maintenant, on va essayer de changer la donne. C'est-à-dire, il faut qu'on mange 20% des magasins et 80% des produits, nos produits locaux. On essaye de réfléchir pour justement trouver les situations où on peut manger local. Tout à fait, c'est assez difficile maintenant quand il y a la mondialisation. Mais je veux dire que les produits locaux, on peut en trouver, on peut cuisiner mieux pour comment mieux s'alimenter. Je dis l'exemple des cantines scolaires. Il faut absolument comment la province sud a déjà commencé. Il faut aussi que nous aussi ici aussi. Et je crois peut-être dans un coin de la Grande Terre là, ils ont déjà commencé cette initiative. Il faut absolument que nous ici aux trois îles Loyauté, ben Marais a déjà cette idée par rapport à la cantine commune là. Et puis il faut absolument qu'on trouve aussi quelque chose pour Yaï et Pidjehu par rapport à la transformation des aliments pour qu'on peut mieux s'alimenter de nos produits locaux.
0: Le 11 septembre ou bien le 9-11, les Américains commémorent les presque 3000 victimes des attentats qui ont eu lieu aux États-Unis le 11 septembre 2001. Le 11 septembre n'est pas un jour férié officiel, c'est une journée sombre, un jour de deuil national. Chaque 11 septembre à New York, plusieurs cérémonies spéciales ont lieu pour commémorer les attentats du World Trade Center. Le 11 septembre, vous remarquerez peut-être une différence à New York, en particulier à Downtown Manhattan où l'attaque terroriste a eu lieu. Au cours de cette journée, des cérémonies ont lieu et les horaires d'ouverture peuvent être différents. De nombreuses messes et cérémonies sont organisées dans les églises à proximité des lieux des attentats. Si vous souhaitez visiter le 9-11 Muséum, sachez que le musée est fermé au public le 11-9, car des cérémonies y auront lieu également. Les familles des victimes déposent des fleurs sur les mouvements comme le mémorial du 11 septembre. Le mémorial du 11 septembre ouvre ses portes au public de 15h à minuit. Le matin, la cérémonie commémorative se déroule au mémorial. Celui-ci n'est pas ouvert au public et vous ne pourrez pas vous en approcher. La minute de silence, chaque année, les drapeaux aux États-Unis sont mis en berne pour commémorer les attentats et rendre hommage aux victimes. À 8h46, l'heure à laquelle la tour nord du World Trade Center a été frappée par le premier avion. Le président des États-Unis annonce une minute de silence.
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Et enfin, selon le journal Le Monde, en Corée du Sud, le scandale des affaires de disparition classées sans la moindre enquête de police. Un agent de l'île de Jeju a été arrêté pour avoir négligé plusieurs cas de disparition de personnes dont deux ont été retrouvées mortes en raison de la charge de travail que leur traitement supposait. Une réforme en profondeur de l'institution a été promise par le président Lee Jae-myung. C'est dans une atmosphère de crise que le nouvel état-major de la police sud-coréenne a pris ses fonctions jeudi 3 septembre. La population se demande si elle peut vraiment avoir confiance dans la police qui a failli à sa mission, mais nous allons assumer nos échecs, mener en profondeur et reconstruire les forces de l'ordre de A à Z, a promis Kim Jong-sul, commissaire général par intérim devant un parterre d'officiers en grand uniforme et penaud. Car les scandales assombrissent depuis plusieurs mois l'image des forces de l'ordre. Le dernier en date est sans doute le plus grave. Un officier de police de l'île de Jeju au sud-ouest est soupçonné d'avoir classé sans suite tout ou partie de 298 dossiers de personnes disparues parce qu'il a trouvé la charge de travail trop pesante. L'affaire Jang Mi-rang a été celle de trop. Le compagnon de la jeune femme de 37 ans a signalé sa disparition le 12 mai. Le policier chargé de l'affaire, le sergent Bu, selon les médias sud-coréens, a pris sa déposition, puis elle lui a par la suite indiqué qu'il avait contacté M. Jang. Elle lui aurait dit qu'elle ne souhaitait pas que l'on révèle d'où où elle se trouvait. Le soir même, il classait l'affaire en mentionnant comme motif décès suite à un accident de la route. Mesdames, Messieurs, c'est la fin de nos matinales. Merci de m'avoir prêté attention et passez une excellente journée, toujours en compagnie de la RDK.

Excellent matinée à tous et à toutes. 7h30, eh bien, vous avez pu suivre donc le journal de cette matinée, un journal qui vous a été présenté pour vous ce matin par Gabriel Awasaoumié du côté de Lipour. Et puis à l'issue de ce journal, vous aurez donc, comme chaque vendredi matin, à l'issue de ce journal, vous avez notamment rendez-vous avec l'émission Enquête de Société. Et c'est la commune de Païta qui est à l'honneur ce matin à travers cette émission. C'est une commune qui grandit, qui se transforme et doit aujourd'hui répondre à de nombreux défis. Aménagement du territoire, sécurité, jeunesse, emploi, mobilité et services de proximité. Avec une nouvelle équipe municipale aux commandes, quelle direction veut prendre la commune pour les prochaines années? Nous reviendrons à travers cette émission, donc notamment sur une actualité concrète, le nouveau dispositif d'adressage qui entrera dans sa phase opérationnelle à partir du 1er octobre et qui doit progressivement concerner l'ensemble du territoire communal. Alors, quel cap pour Païta? Qu'est-ce qui va réellement changer pour les habitants? Pour nous en parler ce matin, Maurice Boisma à travers cette émission Enquête de Société. Avec comme invité, c'est Antoine Romain, maire de cette commune de Païta.

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1: Bonjour mon pays, bonjour amis fidèles auditeurs et auditrices bien branchés sur la meilleure des fréquences. Bonjour à tous et bienvenue encore une fois dans une nouvelle édition Enquête de société. Ce matin, nous posons nos micros à Païta, vous l'avez entendu avec notre ami John, une commune particulière dans le Grand Nouméa, vaste développement avec des zones urbaines, rurales et coutumières, une population jeune et des réalités très différentes selon les secteurs. Depuis les élections municipales de cette année, une nouvelle équipe est aux commandes avec Antoine Romain, il est la tête de la commune. Alors comment la campagne est terminée, une question se pose, quel Païta veut-on construire pour les prochaines années, parce qu'au-delà des annonces, les attentes sont très concrètes, les routes, les déplacements, la sécurité, l'emploi, la jeunesse et les services publics, mais aussi la capacité de la commune à accompagner son développement sans laisser une partie de sa population au bord du chemin. Et l'actualité nous donne justement un exemple très concret. Cette semaine, la ville a présenté son nouveau dispositif d'accompagnement, d'adressage qui doit entrer dans sa phase opérationnelle à compter du 1er octobre. Derrière ce qui pourrait paraître comme une simple question de numéro et de nom de rue, se trouvent des enjeux beaucoup plus importants. Pourquoi pouvoir localiser une habitation, permettre au secours d'arriver rapidement, faciliter les services et organiser un territoire qui continue de se transformer. Nous parlerons donc ce matin de ce dispositif, mais surtout de l'avenir de Païta, son développement, ses inégalités territoriales, sa jeunesse, sa sécurité, son économie, sa vision portée par la nouvelle municipalité. Pendant 30 minutes, notre invité est Antoine Romain, maire de Païta. Monsieur le maire, merci d'avoir accepté notre invitation.
2: Bonjour à vos auditeurs et puis merci à vous de me recevoir en ce vendredi matin.
1: Monsieur Romain, quelques mois après votre arrivée à la tête de Païta, est-ce que la réalité du pouvoir municipal est différente de celle que vous imaginez durant la campagne ?
2: Alors, pouvoir relatif, hein, je ne suis que maire de Païta, hein, je ne suis pas particulièrement surpris. Vous savez que j'ai une histoire avec Païta, j'y ai travaillé pendant de longues années, j'y vis également depuis de longues années. Mais c'est vrai que s'installer dans le fauteuil de maire implique de nouvelles responsabilités. Alors j'ai pas eu de surprise particulière, connaissant bien la situation de Païta, mais le fait effectivement d'être en responsabilité nous oblige nous les élus, hein, que ce soit sur la commune de Païta ou ailleurs, et on a pris à bras le corps cette responsabilité, je dirais, parce que c'est avant tout une responsabilité, avec plaisir aussi, parce que c'est agréable de pouvoir travailler en direct avec les populations de Païta, les administrés, et puis peut-être toucher un peu plus du doigt les réalités du quotidien des uns et des autres, parce que vous le savez, les communes sont vraiment les collectivités de proximité, et moi je suis quelqu'un d'assez ouvert, donc je vais à la rencontre des administrés, je les reçois extrêmement régulièrement en mairie, et ça permet peut-être de faire évoluer certaines choses un petit peu plus vite que dans d'autres fonctions.
1: Dans quel état vous avez trouvé aussi la commune, notamment financièrement et administrativement ?
2: Alors, il y a une chose qui est certaine, c'est que la commune de Païta, de longue date, a toujours été extrêmement prudente, je dirais, dans l'élaboration de ses budgets. C'est d'autant plus important ce que je dis là, que vous le savez bien entendu, hein, nous vivons depuis quelques années, notamment depuis 2024, dans des situations budgétaires qui sont difficiles. La commune de Païta a toujours été donc extrêmement prudente dans l'élaboration de ses budgets, dans les recettes qui lui seraient dédiées, ce qui fait que j'ai trouvé une situation financière globalement saine, avec des capacités, quelques marges de manœuvre. Sur le côté administratif, qui est le second volet de votre question, et de mon point de vue, et vous le disiez un petit peu en préambule, Païta est une commune qui a énormément grossi, qui a pris une population forte importante, hein, plus de 28 000 habitants aujourd'hui, une croissance de quasiment 35% sur 10 ou 12 ans, ce qui est considérable. Et de mon point de vue, et pas que de mon point de vue, l'administration communale n'a pas suffisamment suivi cette évolution de la population. Alors, la conséquence, c'est quoi ? C'est une dégradation, sans doute, de la qualité du service public. Je m'attelle, je peux vous en assurer, au quotidien, ben justement, pour réformer cette administration. Alors, vous savez que c'est jamais très simple, hein, de réformer une administration. Il y a des agents qui sont présents, qui font bien leur travail, hein, mais pour lesquels il s'agit de trouver les voies et moyens. C'est pas forcément des augmentations d'effectifs, mais de réorganisation. On s'y attelle donc depuis le mois d'avril. Ça durera le temps que ça durera. Il faut, je pense, un an à peu près pour pouvoir remettre en place une administration qui soit adaptée aux demandes des administrés. Oui. C'est en cours. Et puis j'ai été également dans cette période-là, tout dans une phase de recrutement assez importante, de cadres, mais pas que, puisqu'il y a eu des mouvements, c'est la loi de l'administration, hein, des mutations, des mouvements. Et justement, aujourd'hui, on est en train de finaliser l'ensemble de ces recrutements. C'est la vie d'une collectivité territoriale. Mais justement, on a calé un petit peu ces recrutements sur cette réorganisation de notre administration communale.
1: Et aujourd'hui, quelles sont un peu les trois grandes priorités, trois grandes urgences que vous avez pu identifier pour Païta ?
2: Alors la première grande urgence qui a été évoquée longuement pendant la campagne électorale, vous le disiez effectivement aujourd'hui, elle est derrière nous, mais bon, les réalités sont toujours là, concerne notamment la question de la sécurité. Alors la sécurité, comme je le disais pendant la campagne électorale, la sécurité au sens très large, la sécurité, c'est pas seulement des forces de l'ordre, ce sont des forces de l'ordre, une police municipale. Je vais vous parler d'évolution de notre administration. Notre police municipale va évoluer. Elle, contrairement peut-être à d'autres secteurs, va monter en puissance et en effectif. C'est jamais simple de recruter forcément des policiers municipaux. Moi, je tiens essentiellement à ce que ce soit, tant que faire se peut, des gens de Païta. Ça simplifie beaucoup de choses. Ça permet de mettre un peu de fluidité dans les relations avec les administrés, même dans des situations tendues. Mais la sécurité, ce ne sont pas seulement des policiers municipaux, c'est évidemment toutes nos relations avec les forces de sécurité intérieure, en l'occurrence à Païta, la gendarmerie. Et puis c'est également un certain nombre de dispositifs qu'on pourrait appeler plus passifs, perpétuer le déploiement de la vidéosurveillance et de la vidéoprotection, qui était fortement endommagée pendant les émeutes de 2024. Mmh. Et puis c'est aussi dans la sécurité, je dirais peut-être un peu plus du quotidien, mais qui est un sujet très sensible pour les administrés, l'amélioration de l'éclairage public. Mmh. J'ai signé pas plus tard que cette semaine un programme d'amélioration et d'extension de cet éclairage public.

0: l'une des autres priorités, c'est de maintenir, voire d'améliorer l'attractivité de la commune. Alors pourquoi améliorer l'attractivité de la commune ? Pour permettre, un, à des entreprises, par exemple, de pouvoir venir s'installer sur la commune de Païta et employer des gens de Païta. Parce que c'est aussi un des sujets qui sont aujourd'hui très prégnants sur la commune de Païta, c'est la question de l'emploi, avec ce qui s'est passé en 2024, mais pas que. Parce que Païta est une commune très jeune en termes de population, donc il faut pouvoir proposer aussi à cette jeunesse la possibilité d'accéder à l'emploi. Donc cette attractivité, elle ne s'invente pas, elle ne se décrète pas. Simplement, j'ai mis en place des comités pour que cette attractivité vive. Vous savez qu'en ce moment, par exemple, il y a une mission conduite par la Chambre de commerce et d'industrie relative justement au commerce dans l'agglomération. J'ai rencontré les gens de cette mission. Je les reverrai encore aujourd'hui avant leur départ pour voir un petit peu comment est-ce qu'on peut, nous, du côté municipalité de Païta, améliorer cette attractivité pour le secteur commercial, alors au village notamment, mais aussi dans des zones comme Tontouta, dont on aura l'occasion de parler un petit peu plus tard. Donc pour moi, ça, c'est un élément effectivement très important, et c'est l'une des priorités, cette attractivité sur la commune de Païta. Et puis, il y a également des éléments qui sont liés au cadre de vie. Le cadre de vie, parce que c'est bien de vivre à Païta. Les gens, globalement, sont plutôt satisfaits d'être à Païta. On dit un petit peu qu'il fait bon vivre à Païta. Il faut continuer ça. C'est multisectoriel, je dirais. Il faut pouvoir proposer des activités sportives, des activités culturelles, comme on l'a fait la semaine dernière avec les 30 ans de la musique sur les espaces de la Reine du Sud, avec beaucoup de monde, avec des publics essentiellement, alors je dirais essentiellement océaniens, mais ça fait partie aussi de la vie de Païta. C'était les groupes qui étaient présents.
1: Justement, très brièvement, peut-être qu'est-ce que vous pouvez retenir de cet événement ?
0: Alors, je retiendrai de cet événement, premièrement, d'abord que c'était une réussite populaire, parce que j'y ai participé. J'étais le matin, j'étais le soir, j'étais pratiquement jusqu'à la clôture. Les familles sont venues, et c'est tout l'intérêt de ces endroits où on peut se rencontrer, où on peut discuter, où on peut écouter de la musique et se détendre. Donc effectivement, ça a été une réussite pour la commune de Païta. Le public présent était d'ailleurs essentiellement composé de gens de Païta. Donc c'était l'objectif aussi, hein, même si on accepte évidemment tout le monde et ceux des autres communes. Comme j'ai eu l'occasion de le dire au micro de l'une de vos consoeurs, la musique c'est la vie, et là Païta vivait. Bon, je regrette un peu qu'à chaque fois sur ces événements-là, en marge de ces événements-là, il y en a pas eu beaucoup, mais quelques débordements liés à de la consommation, de la consommation d'alcool. Je trouve ça un peu regrettable. Le but étant festif, il est un peu regrettable de temps en temps que certains trouvent amusant ou de bon goût de. Alors, je dirais pas gâcher la fête parce qu'elle n'a pas été gâchée de façon manifeste, mais d'avoir ce type de comportement et qui nous oblige à mettre des systèmes et des équipes de sécurité extrêmement important. Ainsi va la vie, mais l'événement a été une réussite et nous reproduirons ce type d'événement assez régulièrement. Alors, que ce soit d'ailleurs sur le site de la Reine du Sud, qui est vraiment dédié à ça, parce qu'il y a effectivement beaucoup de place, il y a du stationnement, mais je désespère pas de pouvoir organiser aussi des événements de ce type-là sur la zone du village de Païta. Je vous parlais d'attractivité, justement pour faire vivre le village et permettre aux gens, alors pas que du village, mais de pouvoir s'y rencontrer et avoir des activités communes.
1: C'est ça. Vous venez de présenter le dispositif d'adressage qui entrera dans sa phase opérationnelle à partir du 1er octobre. Très simplement, plutôt concrètement, qu'est-ce qui va changer pour les habitants ?
0: Alors, l'adressage, effectivement, c'est un peu l'actualité de cette semaine pour la commune de Païta. L'adressage, d'abord, c'est une obligation légale qui nous est faite de se mettre en conformité sur cette question d'ici le 1er janvier. Alors bon, avec une certaine tolérance dans la durée de la mise en œuvre. Ce que ce n'est pas, c'est un changement des noms de rues de la commune de Païta. Aujourd'hui, rue, voie, etc., quasiment un peu plus 75% de la voirie de Païta est déjà dénommée. Bien entendu, on ne changera pas le nom des rues de Païta. Mais aujourd'hui, les numérotations des habitations, des logements, des administrés de Païta sont liées au cadastre. Ce qui n'est pas toujours très simple, très facile pour les uns et les autres de pouvoir s'y retrouver. L'idée là, c'est de mettre un système de façon plus efficace, plus cohérent, qui permette de identifier beaucoup mieux les domiciles des individus, des administrés de Païta. Alors, à quoi ça va servir ? Alors, ça va servir d'abord à avoir quelque chose de global sur l'ensemble de la commune de Païta. Je crois qu'on reviendra dans vos questions sur qui ça concerne. Ça concerne absolument tout le monde à Païta. L'idée, c'est quoi ? C'est de permettre notamment

0: lors de nécessités ou d'incidents ou d'accidents, ce qu'on souhaite évidemment pas, au secours, de pouvoir avoir une adresse très précise pour pouvoir se déplacer dans les meilleurs délais et pas tout d'un coup chercher chez qui on va s'il y a eu un accident à la maison, un accident à la personne, un feu ou des choses de ce type-là. Alors je pense évidemment au secours, donc à nos sapeurs-pompiers. Je pense également, j'en parlais tout à l'heure, à la gendarmerie, force de sécurité intérieure, à la police municipale, mais aussi pourquoi pas aux ambulances, aux VSL qui viennent se déplacer pour chercher des administrés. Ça c'est un point très important en termes de sécurité. C'est important également pour ce qu'on appelle les concessionnaires, de pouvoir bien identifier l'endroit précis où habitent les administrés et en l'occurrence leurs clients. Alors quand je parle des concessionnaires, je parle de l'OPT, je parle de l'Enercal, je parle de la Calédonienne des Eaux, je parle de la commune. Je parle aussi éventuellement des services de l'État pour ce qui est lié à l'État civil, pour ce qui est lié aux cartes électorales. Donc tout ça permettra une amélioration de l'identification de l'endroit très précis où vivent, où habitent les administrés de Païta.
1: Justement, pour mettre en place ce dispositif, est-ce que vous avez, pour rayonner autour de la commune, je pense, vous avez une idée un peu du nombre d'habitations qui est concerné?
0: Alors, ça concerne le nombre d'habitations, enfin, le nombre de points qui ont été identifiés, il se situe sur Païta aujourd'hui entre 11 et 12 000. Alors, toutes ne sont pas des habitations elles-mêmes, puisqu'on profite aussi de l'occasion de cet adressage pour identifier très clairement des lieux qui ne sont pas des lieux d'habitation. Je pense à des compteurs Enercal, à nos réservoirs de la CDE et de la SEUR, à des lots qu'on appelle des lots d'assainissement, mais qui permettront aussi, par exemple, pour les services techniques de la commune, d'avoir une identification très claire. Alors, services techniques ou services de l'urbanisme, d'avoir une identification très claire. Mais à peu près, le nombre de points identifiés se situe aujourd'hui entre 11 et 12 000.
1: D'accord. Comment allez-vous travailler sur l'adressage dans les terres coutumières ?
0: Alors, la question des terres coutumières, je ne la mets pas à part, puisque les terres coutumières font partie, évidemment, de la commune de Païta. Il y a évidemment nos quatre tribus, Nanyuni, ND, Saint-Laurent-Bongou. Il y a également des GDPL qui agissent sur terres coutumières. Pour pouvoir faire de l'adressage, il faut qu'il y ait une dénomination de voirie. Je vous disais tout à l'heure que 75-76% des voiries ont été dénommées. Il se trouve que dans les 25% qui restent, il y a une grande partie qui se situe en terre coutumière. Un travail a été commencé de longue date avec les coutumiers de Païta, la grande chefferie, les chefferies individuellement. Il se trouve qu'à Païta, on a un dispositif qui existait avant que j'arrive en responsabilité, mais que j'ai souhaité perpétuer, c'est le comité partenarial coutumier de Païta, qui est une instance un petit peu comme une commission municipale, au cours de laquelle, donc, qui est coprésidée par le maire et le grand chef Païta, et qui nous permet alors d'aborder, les questions qui touchent aux terres coutumières notamment, mais pas que, qui intéressent tous les sujets qui sont sur la commune. Et effectivement, on a une collaboration avec les coutumiers pour pouvoir avancer plus dans la dénomination des voiries en tribu notamment, parce que c'est vraiment là où on a aujourd'hui un petit vide, c'est-à-dire il y a beaucoup de ces voiries qui sont pas identifiées. Seulement, et c'est pas sur cette antenne que je vais vous l'apprendre, il est jamais très simple de dénommer une voie, notamment en tribu, surtout quand il s'agit de donner à cette voirie un nom de famille. Il y a tout un processus, tout un système de palabres, tout un système de discussion avec les clans pour savoir si on accepte bien que le nom qui a une valeur, qui a un poids, qui a une histoire, qui représente quelque chose, on ne donne pas ça comme ça d'un coup de doigt. D'abord, la commune ne donne jamais un nom de voirie sans avoir l'accord, alors en l'occurrence en terre coutumière, des propriétaires, enfin, ou ayant droit du foncier, mais également des familles. On le fait aussi d'ailleurs sur terre privée, on ne donne pas le nom d'une rue sans avoir prévenu la famille, enfin, a reçu l'aval ou l'accord de la famille. On fait pareil, on fait pareil en terre coutumière, et parfois c'est un petit peu plus long que sur le domaine privé. Et l'idée, c'est aussi de pouvoir travailler sur une toponymie. Un travail très important a été fait à Païta sur la toponymie, qui est quasiment abouti, celui-là. Maintenant, le retranscrire pour donner le nom des voiries, ça demande aussi des accords des uns et des autres. Et là, je pense notamment au clan et aux chefferies, quoi.
1: À quelle échéance, excusez-moi, monsieur le maire, vous donnez pour ce dispositif ?
0: Alors, on a une échéance légale, comme je le disais, qui est au 1er janvier 2027. On sait très bien que ça va glisser un petit peu sur le courant de l'année 2027. Alors, nous, on espère aller le plus vite possible pour des raisons plus technique d'ailleurs que légal, et on prendra, alors là je le dis assez clairement, le temps qu'il faut pour pouvoir, notamment pour revenir sur la question précédente, sur des terres coutumières, pour pouvoir bien s'entendre et pouvoir organiser cet adressage en tribu, parce qu'il est aussi nécessaire, parce qu'on peut pas, par exemple, je vais dire un exemple, à défaut d'avoir des noms de voiries très clairs, on dirait, ben voilà, par exemple, je vais prendre la tribu de ND, on dirait, ben la tribu de ND, c'est tel numéro. Sauf que quand les secours ils arrivent, quand ils arrivent au début de la tribu de ND est grande. Mais c'est vrai aussi pour Saint-Laurent. Ben non, l'idée c'est bien d'aller au domicile de la personne immédiatement et sans se demander, sans avoir demandé aux uns et aux autres, ben tiens, un tel il habite où, comme on fait toujours en Nouvelle-Calédonie. Mais l'idée au moins pour ces services de secours, c'est bien de pouvoir se rendre immédiatement au domicile de la personne qui a besoin du secours.
1: Monsieur le maire, organiser le territoire est une chose, mais encore faut-il que le développement bénéficie à tous ceux qui y vivent. Et c'est peut-être l'un des principaux défis de Païta. Est-ce qu'il existe aujourd'hui deux Païta, celle du nouveau lotissement et du développement économique et notre Païta plus éloigné qui peut avoir le sentiment d'être oublié?
0: Alors, cette question, elle est de longue date, elle est peut-être même historique à Païta, où on a toujours eu, même si Païta n'était pas une ville en croissance comme ça il y a 25 ans, qui a une partie sud qui serait plus développée, où il y aurait effectivement plus d'offres de services, et une partie nord. Alors quand je parle de la partie nord, je parle pas uniquement évidemment des terres coutumières et des tribus, comme on dit, de la montagne, mais aussi de la zone du secteur de la Tamoua ou du secteur de Tontouta, qui seraient un petit peu des oubliés du développement. Alors c'est vrai que en termes d'habitat, Païta s'est plus développé du côté sud, un petit peu autour de l'axe Save Express RT1, et que le développement était moins important sur ces dernières années, en termes de lotissement par exemple, sur les secteurs de la Tamoua ou de Tontouta, ce qui n'est pas le cas en revanche sur la partie du littoral, où on a bien vu sur les dernières années un développement d'habitation, d'abord secondaire, puis aujourd'hui beaucoup de résidences principales, dans tous les lotissements qui sont sur la route du littoral. Donc aujourd'hui, non, je dirais pas qu'il y a deux Païta, mais il me revient d'être attentif à ce que peuvent me remonter les administrés et de pouvoir faire de ces zones, je pense notamment à la zone de Tamoua et à la zone de Tontouta, également ce qu'on appelle des centralités, et pas simplement la zone village et la zone de la partie sud. Alors il se trouve qu'en la matière, le secteur de Tontouta, de mon point de vue, est un secteur qui va être en évolution dans les années qui viennent. C'est lié à l'évolution de la plateforme aéroportuaire de la Tontouta, de l'aéroport international. C'est, qu'on le veuille ou non, aujourd'hui la porte d'entrée en Nouvelle-Calédonie. Bah, il y a le port de Nouméa et puis l'aéroport international, hein, qui sont les deux portes d'entrée, l'une plutôt pour les marchandises et l'autre plutôt pour les individus. Donc on peut pas considérer qu'aujourd'hui il y aura pas un développement dans les années qui viennent sur cette plateforme aéroportuaire. Il y a également lié à cette plateforme la problématique dont on parle beaucoup en ce moment, du transfert de l'aéroport, enfin des activités de l'aéroport de Magenta sur Tontouta. Bon, alors aujourd'hui, ça fonctionne pas forcément très très bien. On a vu qu'il y a le premier vol hier sur OVA. Mais bon, il n'y avait pas forcément beaucoup de passagers. En revanche, aujourd'hui, il y a tous les jours des vols qui sont opérés, ou quasiment tous les jours des vols qui sont opérés, tant sur l'île des Pins que sur l'Ifou. Ce qui amène aussi une fréquentation plus importante, hein, de la zone aéroportuaire de Tontouta. Donc, c'est une zone où il y aura du développement. On est d'ailleurs aujourd'hui sollicité, par exemple, par des hôteliers, puisqu'il n'y a plus de capacité hôtelière sur cette zone, qui sollicite la commune, mais plus largement également la CCI ou des partenaires privés pour monter des unités d'accueil, des unités hôtelières sur cette zone, qui développeront aussi de l'activité commerciale. Et je ne doute pas qu'avec le développement de ces activités, on aura aussi sur Païta une demande d'habitat plus importante sur ces zones-là. Après, la zone du secteur de Tamoua est à proximité immédiate et bénéficiera, je dirais presque naturellement, du développement de cette zone nord. On n'oubliera pas non plus le sud. Il s'agit aussi d'apporter dans ces zones-là de l'équipement, alors de l'équipement public, hein, s'entend. Il se trouve qu'à Tontouta, on a déjà une mairie annexe qui est en cours de développement. On aura, je n'en doute pas, la reconstruction du centre de première intervention de secours qui a été détruit pendant les émeutes de 2024. On installe sur cette zone-là un quai d'apport volontaire pour permettre aux administrés du nord de la commune de ne pas avoir forcément à descendre sur le site de l'ISD de Gadji. Mmh. Ah, vous voyez, c'est des endroits qui sont effectivement considérés. Donc, moi, je ne mets pas en opposition les uns et les autres, mais je dis qu'il faut bien effectivement être attentif à ce secteur nord qui mérite le même développement et une offre de services ou de commerce à la hauteur des populations qui y vivent.
1: Mmh. On revient encore sur la thématique de la sécurité. Peut-être renforcer d'abord les moyens, vous nous épargnez tout à l'heure, de moyens de surveillance et de la police municipale, et peut-être aussi investir aussi davantage sur la prévention, notamment au niveau de la jeunesse, d'insertion et d'accompagnement.
0: Alors, comme je le disais tout à l'heure, pour moi, c'est quelque chose qui marche sur deux jambes. Mmh. Je considère qu'il est absolument nécessaire qu'il y ait de la répression dès lors qu'elle doit intervenir. Je remercie d'ailleurs à ce titre les forces de l'ordre et la gendarmerie qui aujourd'hui, malgré la diminution des effectifs, est particulièrement efficace dans ses interventions, ainsi que avec sa collaboration avec la police municipale. Mais vous le disiez, l'autre volet, c'est aussi la prévention et l'accompagnement. Mmh. C'est tout le but de ce qu'on appelle les CLSPD hein, dans les communes. Païta en est doté. J'en réunirai un d'ailleurs prochainement, sans doute au mois d'octobre, avec les différents partenaires de ces CLSPD, qui sont d'abord ceux de l'État, c'est-à-dire le Haussaria, le procureur de la République, évidemment la gendarmerie. Ça, c'est un petit peu pour le volet plutôt répressif, comme je le disais tout à l'heure, mais accompagne aussi ces CLSPD, une partie d'abord du monde associatif de la commune de Païta, et puis aussi les organismes de logements sociaux, puisqu'ils sont présents évidemment sur Païta, et tout ce qui est le volet enseignement, alors qu'il s'agisse du vice-rectorat, de la DRS, de l'ADEC, puisque Païta a une forte population scolaire scolarisée à l'ADEC. Je recevais d'ailleurs hier l'ensemble des directeurs des établissements de l'ADEC pour trouver les voies et moyens de pouvoir bien s'entendre. Alors Païta reste quand même, avec 28 000 habitants, une collectivité qui n'est pas immense. On se connaît tous, donc ça permet aussi d'avoir des liens qui permettent d'aller un petit peu plus vite. Donc je dirais qu'il y a effectivement ces deux volets. Moi, je souhaite, dès lors que les budgets le permettront, relancer un dispositif qui avait très bien fonctionné à Païta au moment où il y avait quand même des difficultés auprès des établissements scolaires, des opérations de médiation avec des gens de Païta, ceux qui connaissent les familles et qui désamorcent très vite les crises ou les moments un petit peu difficiles quand il y en a. Je pense à certains vendredis soirs, aux veilles de vacances, etc. C'est un dispositif qui était très efficace et que je souhaite relancer à partir de 2027. Et puis, au-delà de tout ça, il y a effectivement tout l'accompagnement de cette jeunesse qui est très importante à Païta. Quoi.
1: On parle de votre mandat. Quel secteur économique voulez-vous développer à Païta?
0: Alors, il s'agit à Païta d'être pragmatique et de vouloir développer un certain nombre d'activités alors qu'il n'existe pas à Païta. Aujourd'hui, depuis octobre-novembre 2024, on a eu l'ouverture de l'Hyper-U avec sa galerie commerciale. Évidemment, on a bien noté que c'est une locomotive dans le développement notamment du commerce sur ce secteur de l'entrée de Païta, mais globalement ça entraîne aussi toutes les activités commerciales. Moi, je considère qu'il faut continuer à faire porter l'effort sur ce secteur, notamment sur ce secteur du commerce. D'abord parce qu'il crée de l'emploi. Et puis, en second lieu, il apporte aux administrés de Païta une offre commerciale, mais aussi une offre de service qui n'existait pas avant et qui impliquait que les gens de Païta devaient sortir de Païta, venir sur Dimbéa, Nouméa, pour pouvoir faire leurs leurs courses, leur shopping, mais aussi se détendre. Donc je pense que sur ce secteur du commerce, il faut continuer à pousser les choses. Et il se trouve effectivement qu'aujourd'hui, certains acteurs du commerce, acteurs calédoniens du commerce, ont la volonté, ils me l'ont dit, de pouvoir s'installer sur la commune de Païta. On a également nos trois zones industrielles, Zizaziko et Zipad, qui sont actives, qui sont attractives, qui vont continuer à l'être, avec notamment des transferts d'activités, certaines qui venaient de Ducos, de Nimbo, voire du Mont d'Or, s'installer sur la commune de Païta. Aujourd'hui, ils sont quasiment sur l'axe Save Express RT1, donc ils sont à proximité finalement assez immédiate de Nouméa et des autres communes du Grand Nouméa, mais ils ont aussi un accès sur le Nord qui est plus facilité que si vous êtes au fond de Nimbo, hein, donc ça permet aussi ce développement-là. Alors là, qui sont sur des activités plus industrielles ou de petite industrie. Donc ça, je sais et je vois bien aujourd'hui que ça continue à augmenter. Et puis il y a d'autres secteurs qui s'agit de d'accompagner en tous les cas sur Païta. Alors pas que la commune, hein. Faut que la commune soit aux côtés de la province, de la Nouvelle-Calédonie, beaucoup de l'État aujourd'hui, puisque c'est quand même l'État qui finance nos collectivités dans des proportions assez considérables. Pour permettre à un tissu d'entreprises un peu plus petites, de PME, de patentés, de pouvoir se développer sur Païta. On avait beaucoup de patentés avant émeute, notamment dans le secteur du BTP. Aujourd'hui, on sait bien qu'ils sont dans une précarité assez importante, bah, du fait qu'il n'y ait plus de très grands chantiers, notamment de construction. Donc ça redémarre un petit peu sur Païta, et c'est de pouvoir les accompagner pour que ces gens-là puissent continuer à travailler sur Païta.
1: Vous avez remporté une élection, mais vous êtes désormais maire de tous les habitants de Païta. À quelle place comptez-vous laisser à l'opposition, aux autorités coutumières, aux associations et plus largement aux habitants pour les grandes décisions?
0: Alors ça fait un petit peu partie de ce qu'on a changé dans le fonctionnement. Alors vous parliez administratif, là c'est plus, enfin c'est politique, mais enfin c'est plus dans l'organisation. Alors évidemment, on a un conseil municipal, il y a évidemment une opposition, une gouvernance avec une majorité. Vous connaissez la composition des conseils municipaux. Donc aujourd'hui, cette opposition a toute sa place dans le conseil municipal, a sa voix, elle est présente dans l'ensemble des commissions. J'ai d'ailleurs fortement diminué le nombre de commissions pour créer des comités. Alors pourquoi créer des comités? D'abord, ça permet d'y inclure évidemment l'opposition, ce qui n'est pas une obligation légale dans ces comités. Mais moi, j'ai souhaité qu'il y ait la même représentativité de cette opposition dans ces comités que dans les commissions obligatoires. Et puis ces comités, ils nous permettent aussi surtout de pouvoir faire entrer la société civile dans le process de décision municipale. Je parlais tout à l'heure d'attractivité. On a un comité qui est lié à l'attractivité. Il y a évidemment la majorité, l'opposition, mais il y a aussi les associations. Je pense notamment aux associations d'entreprises, à l'ASAP qui réunit les entreprises des zones industrielles dont on parlait à l'instant, mais pas que. Hein. Je désespère pas qu'il y ait dans quelques temps un syndicat ou une organisation des commerçants de Païta, du village. Ils seront bien entendu intégrés dans ce dispositif pour pouvoir travailler avec le politique de la commune et l'exécutif actuel que je représente pour pouvoir faire avancer les dossiers. Et ça, c'est vrai pour l'attractivité alors à tous les niveaux, hein, qu'elle soit culturelle, sportive, économique, on en parlait à l'instant, mais c'est vrai pour les questions liées aux sanitaires. Voilà, l'idée, c'est de pouvoir intégrer effectivement ces associations qui sont les représentants de la société civile au sein du process décisionnel de la commune de Païta. Vous parliez des coutumiers, je vous indiquais que le comité partenarial coutumier de Païta, j'ai souhaité, puisque c'est un comité qui existe qu'à Païta et on n'avait pas forcément l'obligation de continuer sur ce mode-là, j'ai souhaité à ce que ça soit toujours présent et qu'on puisse continuer à discuter avec les autorités coutumières au travers d'une instance qu'à l'intérieur de la commune. Ça n'empêche pas d'ailleurs de discuter hors de cette instance. Mais c'est bien aussi d'en avoir une qui se réunit régulièrement et qui travaille sur l'ensemble des problématiques de Païta. On parlait de la jeunesse. La jeunesse est une question transverse, donc on l'évoque dans un certain nombre de ces comités.
1: Dernière question, monsieur le maire, question d'ouverture. Dans 6 ans, qu'est-ce que voulez-vous transmettre à la prochaine génération pour Païta?
0: Alors, l'idée, c'est de continuer à faire de Païta cette ville où il fait bon vivre. Pour continuer à faire de Païta cette ville où il fait bon vivre, il faut que ça soit une commune, et on en parlait il y a un instant, qui soit sûre. Où on puisse faire ses activités, travailler en sécurité, rentrer chez soi en sécurité, pouvoir laisser ses enfants à la maison sans avoir une crainte de quelque chose. Ça, c'est l'un des éléments importants. Mais une ville où il faut bon vivre, c'est aussi une ville où on peut travailler, c'est-à-dire avoir son activité principale professionnelle sur la commune, c'est toujours intéressant, où on peut également se divertir, que ça soit au travers d'événements culturels, mais également faire du sport. Donc, si vous voulez, c'est tout cet ensemble qui fait que, de mon point de vue, on peut transmettre quelque chose qui fonctionne. Alors, bien entendu, on est tous soumis, on en a très peu parlé, mais je le comprends bien, des questions budgétaires, tout ça est quand même malgré tout soumis à des questions des questions budgétaires et de nos financeurs, puisque vous savez que les communes calédoniennes n'ont pas de fiscalité propre. Mais l'idée, c'est voilà, c'est de pouvoir faire cette ville où il fait bon vivre. Païta a d'énormes atouts. Je pense qu'il faut qu'on développe, parce que ça n'a pas été fait. On n'en a pas parlé tout à l'heure. Et dans les priorités, ça en fait partie, de développer le tourisme à Païta, y compris le tourisme interne, le tourisme calédonien, pour pouvoir ouvrir des espaces, que ce soit les grands espaces naturels, je pense à l'arrière du Mont Mou, mais aussi toute notre façade maritime, parce que on a une grande façade sur la mer, et moi je veux pouvoir la développer pour que les gens de Païta puissent avoir accès à la mer, que ça soit pas privatisé, qu'il y ait des mises à l'eau, qu'ils puissent accéder aux îlots de Païta, au travers de la baie Toro, de la zone d'Ongoué. Donc voilà, c'est ça la réussite. Et puis que des pôles comme Tontouta puissent aussi se développer pour avoir un petit peu de rattrapage par rapport au passé, et qu'ils se sentent pas les oubliés de la commune. L'idée, voilà, c'est cet ensemble-là, et puis que les populations continuent à vivre ensemble, surtout.
1: En tout cas, merci d'avoir été avec nous, monsieur le maire, et merci d'avoir répondu à nos questions.
0: Je vous remercie. Bonne journée.
1: Merci beaucoup. Merci à tous nos auditeurs. Merci de nous avoir suivis. Très bonne journée à tous.
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1: 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Et puis 8h12, c'est Dedi Live.
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1: Alors voilà, eh bien, ils sont là, tous les deux, eh oui, tous les deux, c'est à boire, et puis notamment, voilà, Alexandre, donc tous les deux, c'est les deux messieurs de cette émission dédiée là jusqu'aux alentours de 9h. Un petit salut quand même, les deux amis, merci à tous les deux d'être là ce matin à travers cette émission dédiée là. Je vous laisse le soin, puisque c'est à vous de cette émission, à vous d'animer, bien entendu, cette émission jusqu'à 9h. Je vous laisse le soin de saluer un petit peu tous ceux qui sont fans, ou notamment ceux et celles qui sont branchés sur Jido Radio. Et puis, rappelez également le numéro de téléphone, voilà, tout, et ces choses. Je vous laisse le soin.
3: Ben voilà, bonjour à tous. C'est encore un grand plaisir d'être là.
1: Oh putain, il est réveillé ce mec.
3: 36 70 01. pour la bonne humeur et le plaisir.
4: Merci. Oui. Bonjour Alex, bonjour Mama John, bonjour l'équipe de Jido, bonjour le pays. Bonjour oui moi la mourenye, bonjour ni oui mini ya benyao. Jana wayila, ani ali moi nyambi. Je voulais Jido, bonjour le pays, comment va? Comment va mon bouvet? Alex, ça va toi?
3: Ça va. Tranquille. Ça va.
4: Tranquille. Toujours avec les petites voix aiguës.
1: Ah ben voilà, mes chers amis, donc au moment où vous faites la présentation, il y a déjà quelqu'un qui est en ligne, vous voyez.
4: Dido, bonjour. Dido,
5: bonjour. Bonjour.
4: Oui, c'est Maman Nenès. Bonjour.
5: Bonjour.
4: Nenès.
5: Bonjour Sylvain. Bonjour Alex.
4: Bonjour, comment va, Manenès?
3: Ça va ou quoi?
5: Ah, tranquille, tranquille, il fait beau.
4: Il fait beau, tu appelles de où?
5: J'appelle de RS.
4: RS, ah, ok.
5: RS Gang.
4: RS Gang, ça de Wiz. Manenès, on t'écoute pour le message.
5: Ok, j'ai passé une bonne journée pour Pierre et Samonet. Ils sont à côté de moi, là. Et bon courage pour la VRS, pour les sensibilisations à Païta. Bonne journée à eux. Ainsi qu'à notre président Jambi, qu'à ma famille de Clopalahien, ma famille Afé, Ozika, Likon, Igongo, et tous ceux qui me reconnaîtront. Et aussi à mes petits frères JP, Lawesh, Nalap et Katan. Et qu'ainsi à tous les ambulants. Tous les ambulanciers de Dindéa et les ambulanciers de Dindéa. Bon courage à eux pour le travail et bonne journée à eux. Ainsi qu'à des auxiliaires de vie, des villes à vie. Bon courage à eux, bonne journée à eux. Et ainsi qu'à les dernières de Contar, là. Paul, ainsi qu'à voilà, bon courage à lui et bonne journée. Ok.
3: Olé.
5: Bon courage à vous trois.
3: Merci.
5: Bonne journée.
4: Olé. Olé. Merci, Maman Nenès.
1: Okay. Merci, bon week-end. Yes.
5: Bonne journée.
4: Olé.
3: Bonne journée.
4: Ta Maman Nenès. Yes. Salut.
1: Voilà, et bien ce matin nous sommes partis du côté de RS, un des grands quartiers populaires de Nouméa.
4: C'est ça.
1: Eh oui, c'est là où vivent les Natural Gang.
4: C'est nous ça.

0: Eh bien voilà, eh bien ça passe tellement vite, mes deux amis, 8h21 minutes, et oui, il ne faut surtout pas attendre le dernier moment, voilà. Un petit message quand même, un excellent week-end. On vient d'écouter bien sûr une superbe chanson qui dit un seul homme. Donc c'est donc un message qui nous vient de nos jeunes musiciens de ce grand quartier populaire de Nouméa. RS, c'est le groupe Cool, pas Cool and the Gang, attention, c'est pas... c'est le groupe Natural Gang.
1: Natural Gang, voilà. Yes, que l'on salue au passage.
0: Voilà, quelqu'un est en ligne, les
1: Gido,
0: deux.
1: Bonjour.
2: Allô.
1: Allô?
2: Allô?
0: Bah allô? Bah apparemment. Sinon, en attendant les appels, peut-être ne pas rêver devant le micro, les deux amis.
1: C'est ça! Yes, bien sûr, la famille, voilà, c'est branché à quoi vous êtes branché sur Dido. C'est l'émission Dédi Live pour vous, là, 36-70-01, le numéro du standard. On se fera un plaisir de vous diffuser un petit message.
2: Et n'appelez pas trop tard. Hein.
0: C'est ça, c'est ça.
2: Dans le standard.
1: On souhaite encore une bonne journée à tous ceux et celles qui sont bien calés sur Dido.
0: Bon, il y a quelqu'un qui est en ligne.
1: Ah, alors, Dido, bonjour.
3: Oh, pardon. Rebonjour.
1: Rebonjour. Ah, c'est Nunes. Dennis, t'as oublié quelque chose?
3: J'ai passer un morceau.
1: Ah, ok.
2: Tu
1: voudrais un morceau?
3: Oui.
1: Ok, on t'écoute pour le morceau.
3: Un morceau de Alger Capital.
1: Alger Capital, est-ce que Mama John...
0: Alger Capital, c'est un groupe qui nous vient d'où ça? C'est de Yaï, ça, c'est ça?
1: Ah, Dennis?
3: Oui, voilà, Alger Capital, Yaï.
1: C'est lui.
2: Mais claquette.
1: Eh, hey, mais toi, t'es pas de Yaï, toi, t'es de Djihou, toi. Ok, c'est bon pour nous, Manenès.
3: Ok,
2: courage.
1: Yes. Tal. Et bonne écoute à toi, vas-y, voilà lui, là.

0: Encore et oui, c'est vendredi. C'est parti, yes. C'est parti. Je vous laisse le son, il y a quelqu'un qui est en ligne.
1: Dido, bonjour.
2: Allô.
1: Bonjour.
2: Bonjour à toute l'équipe de Dido.
1: Oui, bonjour.
2: Bon week-end à vous pour l'animateur et l'animatrice.
1: Oui.
2: Merci pour maman sur Dido. Oui. Bonjour, bon courage et bon week-end à ma belle famille de Boussa. Du côté de mon mari Félix et Wayne Alapa. Pour la famille Komoniki, Curé, Berlinguez, Clemen, Kazer, Coulson, Darache, Bouteillé, Sur Mouraille, Nouméa, sans oublier ma belle famille, du côté de ma belle-mère, Fabienne, pour la famille Maradou, Kaba, Fabienne, Repas, Mandawe, du côté de Néafem, Monéo, Wairi, Poneriwe, Pointinier, Poya, Nepui, courage à eux, bon week-end à eux, et bon week-end, gros bisous à toute la famille qui aurait été, du côté de la baie de Wise et Wise Smart, Nouméa Tokaera, du côté de Nassam et Wise Eru, bon week-end à eux, bonjour la famille Mawero, Gazé, Royal Squad, Piété du côté de Tricip, et Wise Eru, Nouméa, pour la famille Katawa, du côté de Nassé et Waiperu, pour la famille Pasil, du côté de Wedoumel et Waiperu, pour la famille Painska, du côté de Berka, et la famille Tulewa, du côté de Dessem, et la famille Tangopi, du côté de Majota, Moravel, Alex, Moyen et Monceau, de Ataïs, Boularouge, pour la population de Mengoné, surtout pour le district de Guama, Tatebo Tineroné, ainsi pour la population de Bouraï. Bonjour pour la famille Naweongo, du côté de Okerios Fumea, pour la famille Baumke, du côté de Medoué Fumea, la famille Kota, du côté de Tokano, et Nouméa, sans oublier mon mari Félix, et Rouen Alapa, c'est de la part de son épouse, Yewa de Souaïs, sur Bouaï. Bon week-end à toute la Kanaki. Que Dieu bénisse. Merci à Sao qui est de nous. Amen.
0: Voilà, merci beaucoup madame, merci pour tout
1: merci.
0: Ce message, et puis on est vendredi, passez quand même un excellent week-end du côté de Bouraille.
1: De Bouraille, oui, au côté de Bouraille.
0: Voilà, c'est parti pour le morceau que vous avez demandé pour la rouge.
3: C'est parti.
0: C'est parti.
1: Bonne écoute.
3: Bonne écoute à tous.
1: J'adore.
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0: bien voilà, c'est avec cette chanson pour la rouge que nous retrouvons donc une autre personne en ligne.
1: Didier, bonjour.
2: Oui, bonjour.
1: Bonjour.
2: À vous deux, à vous les trois.
1: Les trois.
3: On est trois.
2: Ah, le trio du vendredi.
1: Voilà, c'est, voilà. C'est Mama John, Alexandre et moi-même.
0: Boy.
1: Okay. Boy.
2: Oui, quant à moi, je voulais revenir sur un Ennès là qui voudrait écouter un morceau d'Alger Capital.
1: Mm.
2: Vous savez pourquoi?
1: Non.
3: Non.
2: Parce que il a oublié dernièrement sa tunique sur la place du Fayaoué à
1: Ouvert.
2: Oui, sinon, quant à moi, je voudrais écouter un morceau du groupe Chris Bond, 12 janvier 1952 ou 58?
1: 58.
2: À 58, hein?
1: 12 voilà. janvier.
2: Voilà, c'est ça.
1: Ok.
2: C'est pour vous souhaiter un bon week-end, un bon début de week-end et à toute la Kanaki.
1: Ok.
3: Merci.
1: Oh, merci. Et c'est de la part de qui le message?
2: Comment? Petit Corail.
1: Petit Corail, ok.
2: Ben ça, hein. Allez, olé, ti.
3: Allez, olé.
1: Tata. Hommage au confrère Eloi Machoro.

0: Eh bien voilà, c'est Denis Live, oui, avec cette superbe chanson. Les deux amis, peut-être profiter de souhaiter un excellent week-end. Oui, c'est un morceau qui est signé donc de Chris. Ce grand-père, il nous vient donc du côté de Khalatou. Donc, on profite aussi pour leur souhaiter un excellent week-end, surtout ceux qui sont donc à l'écoute, et ceci sûr, puisqu'on est aujourd'hui vendredi. Donc voilà. En attendant, eh bien, peut-être un message à
1: Alexandre.
0: Alexandre.
2: Écoute, voilà, un petit message. Passez un bon week-end à tous. Et puis, je profite en même temps pour faire un petit peu la.
0: Allô? Oui, bonjour. Pour un message? Vous passez en terre?
2: Oui. Dido, bonjour.
3: Dido, bonjour.
4: Bonjour.
1: Bonjour.
4: C'est pour ma tata du côté de Gossana, tata Vito. Tamata, Yvon. Bonne journée à lui.
3: Bonne journée à lui.
4: Puis, bon courage. Faut pas oublier de lever pour envoyer poisson, puis vieux père de Gossana.
1: Ce sera tout pour le
4: pays. Bonjour à vous.
1: Ok.
2: Olé.
1: Ah vous, merci.
4: Bonjour pour le pays.
2: Olé.
0: Et puis sur
4: l'île d'Ouvéa.
0: Oui, bon week-end à vous du côté d'Ouvéa.
4: Paix, voilà.
1: Ok.
4: Merci beaucoup, c'est de la part de son neveu du côté de Boulari.
1: Ok.
2: Ok.
4: Merci beaucoup.
1: Merci.
2: Olé.
1: Bonne journée, bon week-end.

0: Allez voir un bout de terre.
1: On t'écoute pour le message.
2: Oui, voilà, je voulais passer un petit message à la Kanaki. Bonne journée, attention sur la route. Hein. Mm. On est arrivé au week-end et puis voilà. C'est pas un message passé à la famille qui sont nommés et les fous, hein, surtout à la tribu de Mishawing. Mm. Bonne journée à eux, beaucoup courage à tous les frères, les mamans là, les papas là, ils sont au champ. Bonne journée à eux et puis bon week-end. Mm-hmm. Mm. Attention à vous et voilà. Et pensez aussi à ma petite famille, à Pita, à ma fille et mon fils là et leur maman. Ils sont à la maison et puis bonne journée à eux et leur. Et surtout à Kabel, si elle m'entend, bon balai, puis bon ménage, et puis bonne journée à toi. Mm. Et voilà, je pense à ce qui est de nous. Hein.
0: Oui.
2: Voilà,
3: toujours.
2: Ça, ça dit, on est là. Hein.
0: Ben oui.
2: Oui, voilà. Bon courage à tous les travailleurs. On sait toujours à tous les employés. Mmh. Et puis la famille, on nous met aussi. Et puis voilà.
3: Jacob, tu veux un morceau?
2: Ben, bon courage aussi à vous trois.
3: Olé.
0: Ok, merci à toi.
4: Eh bien, 8h42 minutes, eh bien, c'est
3: déjà
4: le groupe Nukuya qui a été demandé par ce frère-là qui vient de nous quitter. Nukuya, oui. Il est sentimental.
0: J'adore.
3: Je viens à Bordeaux avec la caisse. Où sont mes claquettes?

0: Voilà, il nous reste plus que 15 minutes, 8h45 minutes. Oui, Alexandre, et puis ouais, vous voyez, donc le temps passe tellement vite.
1: Ça
0: passe vite. Donc il y a quelqu'un qui est en ligne.
2: Dido, bonjour.
3: Bonjour.
2: Bonjour.
3: Oui, la radio, bonjour.
1: Bonjour.
3: C'est pour envoyer un message.
1: Oui, vas-y. C'est Mama Dax.
3: Des petits encouragements pour beaucoup de personnes.
1: Oui.
3: Surtout, je pense que Kenji, elle est amarrée. Hein.
1: Oui,
2: c'est ça.
1: Exact.

0: Ah, voilà, ben, je souhaite bon courage pour le travail qu'il fait. Elle a une vie professionnelle très aiguë. Bon courage pour le week-end, pour la croix.
1: Tu penses
0: à Marie.
1: Tu penses beaucoup à elle.
0: Et puis, qu'est-ce que je voulais dire hier aussi pour le... Comment ? L'anniversaire de... 45e anniversaire de la disparition de Pierre Declercq. À la Conception aujourd'hui, cet après-midi. Alors, je souhaite bon courage pour le collectif qui a la préparation de, la, de ça. De l'événement, quoi. Et comment... je veux aussi un peu passer un encouragement pour le pays, un bon week-end. Avec un petit message d'encouragement.
2: Oui.
0: Où il est dit que tout le monde a droit au bonheur. Mais personne n'a le droit de détruire celui des autres.
3: Ah oui.
0: Le but de l'existence humaine ne peut être en aucun cas de faire souffrir qui ce soit. Ainsi dit, j'ai envie de dire merci à tous ceux qui sont gentils avec moi. Comme ça, sans raison, sans que je ne demande rien. Car la gentillesse était un beau cadeau. Voilà, puis mes encouragements également pour la radio.
2: Olé,
0: les animateurs, hein, c'est ça le trio ?
3: Oui, c'est
2: oui,
3: le trio.
2: C'est ça.
0: Qu'est-ce que je voulais dire ? Je peux avoir un morceau ?
2: Avec plaisir.
3: Ok, bah oui.
0: D'accord, moi c'est Oriatal. Hein ?
3: Oriatal.
0: Marosier.
3: Marosier.
1: Marosier, donc on va caler ça, juste après, puisqu'on a calé, tu parlais tout à l'heure de Pierre Declercq, donc on rend hommage, donc on a calé un morceau, justement hommage à tous les militants qui sont tombés pour le pays. Hein. On va écouter ça, et puis ce matin, à travers chanson, on part en direction de Koumak.
0: Merci pour tout ce que vous faites.
2: Olé.
3: Taltoul, comme on dit.
0: Comme disent les jeunes, Taltoul.
2: Voilà,
3: merci, madame.

0: Voilà, bien mes deux chers amis, on s'approche de la ligne d'arrivée, puisqu'il est 8h52 minutes, et bien on vient d'écouter un super message qui nous vient donc de nos jeunes musiciens, donc du groupe Amayenne. Hein, c'est un jeune groupe qui monte fort bien aussi au niveau musique. C'est vrai. Et c'est bien sûr une chanson qui, pour rendre hommage donc à tous et à tous ceux qui sont tombés, que ce soit du côté de Yengen, à Nouméa, ou du côté des îles Loyauté. Voilà, c'est une superbe chanson, un beau message. Donc le sang nous parle, le sang est vivant, donc pour la libération de ce pays. Voilà, 8h53 minutes, c'est vendredi, donc prudence, question sécurité aussi mes deux amis, voilà, il faut un peu faire la publicité. Et oui, c'est important, prenez tout le
1: monde. Prenez soin de vous, voilà. Parce qu'on n'a pas envie de... Enfin, c'est pas qu'on n'a pas envie, c'est qu'on a, on a déjà assez de personnes en situation de handicap dans le pays.
0: C'est ça.
1: Donc
0: c'est
1: prenez soin de vous.
0: C'est ça. Donc voilà, c'est le quoi le numéro, le numéro
2: 36 70 01.
0: Oui, mais pas la poix, pas la poix.
2: À toi Alex.
1: 36 70 01.
2: Eh, mais c'est lui que je connais pas encore.
1: Ben
0: alors. Alors voilà, donc dans, on va dire, dans 6 minutes exactement, la fin de Daddy Live. Mm-hmm. Et puis, on s'écoute un petit morceau en attendant, peut-être un dernier appel ou deux appels pour terminer.
1: Avec plaisir.
0: Alors, ça, c'est vraiment, tiens, voilà, en disant ça, ça y est, il y a quelqu'un qui est en ligne, donc on...
2: Dido, bonjour.
1: Dido, bonjour.
3: Oui, bonjour, Dido.
2: Bonjour.
3: Oui, c'est pour féliciter nos filles là, qui ont gagné leur deuxième match hier, les U16, contre les îles, les Samoa américaines, qui ont gagné 1-0.
2: Ah, bravo à eux.
1: C'est bien, ça.
3: Dimanche prochain, ils jouent contre les Islandais. Et là, ils sont en tête dans leur poule.
1: C'est bien ça.
0: Oh ben félicitations alors.
1: Félicitations.
3: Et voilà, encouragement pour eux encore avec leur coach Kenji Vandebou.
0: Et là, elle joue où actuellement?
3: Est-ce possible d'avoir un morceau là, s'il vous plaît?
0: Oui, on vous écoute.
1: Oui.
0: Vas-y.
3: Je voudrais le morceau de l'hymne du Jeu du Pacifique.
0: L'hymne du Jeu du Pacifique.
3: Ah oui, c'est déroulé ici en
2: 2011.
0: D'accord, on va caler ça hein, juste après. On va caler ça juste après.
3: Vous avez ça dans votre dos.
0: Bon week-end.
1: Bon week-end.
3: Allez, bon week-end.
1: Okay. Allez.
2: Bon week-end.
0: Oriental.
2: Cela me fait rêver.
1: J'ai mal au cœur.

0: Eh bien voilà mes chers amis, il est donc 8h58 minutes et oui,
1: temps passe.
0: Voilà, le temps passe. Voilà, désolé pour ceux et toutes celles qui n'ont pas pu passer leur message aujourd'hui.
1: Oui.
0: Donc voilà, c'était dédié live tous les jours de la semaine. Hein. De quelle heure
1: rappelez,
2: de 8h à 9h
0: avec mes deux stars.
1: Oui.
2: Ah là là.
0: Et ben oui, il y a Alexandre.
1: Alexandre
0: et puis bon,
1: et
0: voilà.
1: Moi-même.
0: Donc on se donne rendez-vous quand?
1: On se redonne rendez-vous lundi, même heure.
2: Ne vous inquiétez pas, on revient lundi.
1: Oui, voilà. Pas, c'est pas l'autre dit, c'est lundi.
0: Non, voilà, donc c'est lundi prochain. 8h et 9h, 8h voilà. Jusqu'à 9h.
1: 8h, 9h,
0: voilà.
1: Coup de cœur, bonheur.
0: Voilà.
1: Yes. Et puis on souhaite bon week-end à tout le monde. Merci encore de nous avoir été très fidèles à travers toutes ces émissions. Vous vous souhaitez un bon courage à travers la journée parce qu'il y aura d'autres programmes encore ici même à la radio.
0: Bah, de toute façon, il y a Freedom, hein, il faut annoncer ça. Hein,
1: oui. Ah, oui. Il y aura l'émission Freedom au 30-02, vos messages dédicaces avec Jeannie.
0: Ouais, c'est voilà. La voix de la jeunesse.
1: C'est la
0: voilà.
1: Voix de la jeunesse.
2: Alors,
1: qu'on adore.
0: Et puis, donc, on voyait déjà vos messages voilà. Sur le 30-02. Oui, c'est voilà, de gagner aussi des cartes de Liberty, hein, offertes par l'hôpital de Nouvelle-Calédonie.
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2: Je suis quand même déçu, je n'ai pas gagné.
0: Ah, mais c'est pas grave. C'est pas grave.
1: Alors, c'est encore une bonne journée à toute l'équipe de Tido aussi qui s'est... joint à Marie pour la fête de la foire des îles. Et puis, quant à nous, ben, on vous souhaite un bon week-end. Merci encore, Mama John, pour la technique.
2: Pour l'animation.
0: Oh, ravi de vous recevoir donc, ce matin à travers cette émission. Et oui, ça fait vraiment plaisir. Et puis, on n'oublie pas hein, la fidélité. Surtout ceux et toutes celles qui sont donc branchés sur cette émission, animée par, je vous rappelle, Alexandre. Pas Alexandrine, hein, Alexandre.
2: Ah là là.
0: Et puis, bon, Sylvain, donc, merci à tous les deux.
1: Merci.
0: Et puis, passez quand même un excellent moment le week-end. Et puis, on se retrouve lundi.
1: On se retrouve lundi.
0: Un week-end, je ne serai pas là. Donc, à nouveau, je vous vois demain. Non, pas demain.
1: Lundi.
0: Salut et bien lundi. À lundi. On se quitte
1: à la famille. Allez. Bon week-end.
2: Bon week-end. Yo.
0: L'hymne de la Calédonie. L'hymne.
1: Ah oui, les Jeux du Pacifique.
0: Voilà.
1: 2011, où les Cagous, ils ont gagné. Cagou.

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6: 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Bonjour ma chasseuse, bienvenue dans le flash de 9h. La foire des îles, c'est ce week-end. Débute ce vendredi 11 jusqu'au 13 septembre en pays Ningoné. Un rendez-vous au cœur de notre culture, de nos traditions et de notre identité insulaire. Durant ces 3 jours, Tadourem vous ouvre ses portes pour vous faire découvrir toute la richesse de notre patrimoine, les danses traditionnels, chants, coutumes, savoir-faire, artisanat, produits locaux, gastronomie et rencontres avec nos communautés. À travers nos artistes et nos groupes traditionnels, vivre également des moments de partage et de transmission où la culture se raconte, se danse, se chante et se partage. La foire des îles est avant tout une occasion de nous rencontrer, de valoriser nos traditions et surtout de faire découvrir aux visiteurs l'âme et les richesses de nos îles Loyauté. Et encore, le 11 septembre à New York en 2026. Chaque 11 septembre ou le 9-11, les Américains commémorent les presque 3000 victimes des attentats qui ont eu lieu aux États-Unis le 11 septembre 2001. Le 11 septembre n'est pas un jour férié officiel, c'est une journée sombre, un jour de deuil national. Chaque 11 septembre, à New York, plusieurs cérémonies spéciales ont lieu pour commémorer les attentats du World Trade Center. Chaque année, les drapeaux aux États-Unis sont mis en berne pour commémorer les attentats et rendre hommage aux victimes. À 8h46, à l'heure à laquelle la tour nord du World Trade Center a été frappée par le premier avion, le président des États-Unis annonce une minute de silence. Et enfin, El Niño, tout comprendre au phénomène qui déstabilise le climat et pourrait être cette année le plus puissant jamais enregistré. Cette anomalie climatique qui se produit tous les 2 à 7 ans dans le Pacifique provoque sécheresse et inondations, bouleverse des pans entiers de l'économie et aggrave le réchauffement climatique, le réchauffement planétaire, sécheresse inédite. Dans les Antilles, tempête meurtrière dans le nord du Chili, baisse du trafic maritime dans le canal de Panama, forte diminution de la pêche au Pérou. Au cours des derniers mois, El Niño a déjà eu des effets dévastateurs. Ce phénomène naturel, parfois surnommé l'enfant terrible du Pacifique, survint tous les 2 à 7 ans. Mais l'épisode actuel pourrait laisser une trace particulière. Selon l'analyse publiée le jeudi 10 septembre par l'Agence d'observation océanique et atmosphérique américaine, il y a 75% de risque qu'un événement historique se produise entre octobre et décembre, dépassant une intensité des épisodes, les épisodes observés depuis 1950. Comment fonctionne le phénomène El Niño? El Niño est une anomalie climatique. Pour la comprendre, il faut donc d'abord regarder l'état normal du Pacifique équatorial où tout se joue. Dans une configuration habituelle, les alizés soufflent de l'Amérique du Sud vers l'Indonésie et l'Australie, déplaçant des eaux chaudes de l'Est vers l'Ouest. C'est comme un ventilateur qui pousserait l'eau à la surface, décrit le climatologue Christophe Cassou, directeur de recherche à l'École normale supérieure. Ce mouvement crée une sorte d'appel d'eau froide qui remonte des profondeurs et prennent la place des ondes chaudes dans l'est du bassin. Mesdames, messieurs, c'est la fin de notre flash de 9h. Merci de votre attention et passez une excellente journée, toujours en compagnie de la RDK Nyeyasaila.

Et le titre qui vous a été proposé par John Natanga, qui était aux commandes, qui vous a réveillé depuis ce matin, 6h, Stand Eye Patrol, Breath Bay. C'est le titre et l'artiste proposé sur les ondes de votre radio. Hello, hello, hello, mon pays, comment est-ce que ça va bien? Nous sommes vendredi 11 septembre 2026. Vous venez juste de quitter pour question actualité Gabriela Wassaoumi qui vous a présenté son flash info bien avant. Vous étiez sur Didi Live avec Sylvain, Alexandre et bien entendu John du côté de la tour de contrôle.

Particulièrement pour vos oreilles de mélomanes, c'est Jaxo, l'amour péqué fini. Donc inutile hein, de traduire quelque part, j'ai envie de le dire, hein, c'est... Eh bien, c'est textuellement, notre amour ne peut pas se terminer comme ça, mais voyons. Allez. On est sur une autre cadence. Bienvenue à vous toutes et à vous tous sur la boîte à partage.

0: Ben mon binôme, mon autre fée clochette n'est pas là pour ce vendredi et pour ce créneau, puisque ben comme excuse, hein, c'est qu'elle est tout simplement du côté de où elle est en voie de se diriger vers Ningoné, où se tient la nouvelle édition de la foire agricole sur Marais tout au long de ce week-end. On espère la voir également de l'autre côté du fil. Pendant ce créneau, elle nous parlera de comment est-ce que ça se passe du côté de Marais. En tout cas, je ne suis pas seule non plus. Puisque de l'autre côté de la vitre, donc côté régie, eh bien, aux commandes, vous êtes avec Nina. Et du côté de studio, en présentiel, on est avec Thomas. Thomas Abinoum, c'est bien ça?
1: Thomas Abinoum, c'est bien ça.
0: Voilà, Thomas Abinoum. Voilà. J'ai un peu de mal à prononcer, mais bon, ça va le faire. Hein, le temps que la conversation se fasse sur cet espace où on va parler d'un sujet bien spécifique pour ce vendredi, eh bien, ce sera un peu plus facile au fil de la discussion de prononcer votre nom de famille. Je m'excuse hein, si je l'ai bien entendu mal prononcé. Alors, comment allez-vous déjà ?
1: Ben, ça va très bien. Merci de me recevoir.
0: Alors, pour les auditrices et les auditeurs, n'hésitez surtout pas à parler un peu plus fort. Vous êtes climatologue auprès eh bien du service météo France NC, c'est ça?
1: Oui, c'est ça. Donc, oui, exactement.
0: Et la climatologie, en fin de compte, on parle beaucoup des prévisionnistes qui nous parlent du temps qu'il va faire eh bien, dans l'après-midi ou le jour suivant ou les prochaines journées. Mais eh bien, j'imagine que l'un ne se fait pas sans l'autre. Hein, donc la prévision ne peut pas se faire sans l'aide des climatologues. Votre rôle auprès du service météo ici au pays, c'est quoi?
1: Alors la climatologie, c'est assez vaste, on va dire. C'est plusieurs choses. C'est l'étude du temps passé, mais c'est aussi de la prévision. Mais c'est de la prévision sur des plus longues périodes. En fait, le climat, c'est quoi? C'est le suivi des régimes de temps. C'est savoir si on est plutôt sur des longues périodes sèches ou des longues périodes pluvieuses ou des longues périodes chaudes ou plutôt fraîches. Donc, voilà, c'est le suivi dans le long terme des grandes tendance de pluie, de température et de vent.
0: Alors là, ça peut aller jusqu'à combien? Le long terme, c'est quoi en termes de période?
1: Alors, il y en a plusieurs. On peut faire, par exemple, des prévisions saisonnières. Donc ça, ce sont des prévisions des tendances de pluie ou de température ou de vent sur des périodes de plusieurs mois. Donc là, par exemple, en septembre, on peut faire des prévisions qui vont jusqu'à la fin de l'année 2026. Alors, ces prévisions, évidemment, elles permettent pas de dire que, par exemple, le 14 octobre, il va pleuvoir et que le 15 novembre, il fera beau, non. Elles disent simplement que, au cours de ces prochains mois, par exemple, on va plutôt être sous une influence sèche. Mmh. Voilà, c'est-à-dire qu'on devrait attendre moins de pluie que d'habitude. Mais on n'est pas capable de dire que tel jour il va pleuvoir ou tel jour il va pas pleuvoir.
0: Vous n'êtes pas devin à ce point.
1: Non, c'est ça.
0: Alors, on se le disait entre amis, familles, que eh bien on commençait à se dire ok, on va un peu enlever le pull, la veste, l'écharpe autour du cou. Aujourd'hui, particulièrement, la température a été un peu plus inférieure que la normale.
1: Alors oui, effectivement, et puis depuis quelques mois déjà, hein, depuis le mois de juin, on a des températures, et ça tout le monde, je pense, l'a bien ressenti, des températures assez fraîches. Alors bon, d'abord parce qu'on est dans la saison fraîche hein, de l'année, donc ça c'est normal que ce soit la période de l'année pendant laquelle on ressente ces températures les plus froides. Et puis aussi, on a une influence d'ordre climatique, c'est qu'il y a un phénomène climatique qui s'appelle le phénomène El Niño, qui se met en place sur le bassin Pacifique, qui se met en place pendant plusieurs mois durant. Alors ce phénomène, il s'est mis en place au cours de la saison fraîche. Il est en train de croître, il va atteindre son intensité maximum en fin d'année 2026, et puis ensuite il va décliner doucement. Et ce phénomène El Niño, donc il y a une influence qui couvre l'ensemble de l'année 2026, et bien lui, il tend à diminuer les températures. Et c'est pour ça que cette année particulièrement, on a bien ressenti la saison fraîche et on a tous eu, enfin à quelques exceptions près, puisque vous me disiez vous-même que vous aviez plutôt eu chaud, mais globalement, les gens ont bien ressenti la fraîcheur hein, cette année.
0: Alors, le phénomène El Niño, bon, hein, ce que l'on a appris bien, quand on s'intéresse un tant soit peu aux différentes températures et saisons qui traversent notre beau pays, c'est le froid, c'est ça?
1: Oui, tout à fait. Donc,
0: Et El Niño, c'est ce qui apporte eh bien, toutes les températures en hausse.
1: alors voilà, c'est ça. Donc, je rappelle bien que ce
0: Simplifié, hein?
1: sont, oui, voilà, je rappelle bien pour aller à l'essentiel, hein, que d'abord ces phénomènes, El Niño et La Niña, ce sont des phénomènes qui se mettent en place avec une échelle annuelle. C'est-à-dire qu'il y a une année qui peut être sous l'influence d'El Niño et l'année suivante qui peut être sous l'influence de La Niña. Ou bien qui peut être sous aucune influence aussi. On peut
0: Ah
1: être en
0: ouais.
1: situation neutre, c'est-à-dire que c'est ni La Niña, ni El Niño. Mais ça, en tout cas, que ce soit l'un ou l'autre, ça va s'installer à l'échelle annuelle et ça se met en place à peu près pendant la saison fraîche et ça va durer, ça va couvrir toute la saison chaude. Et donc cette année, en 2026 et jusqu'en début 2027, on est sous l'influence d'El Niño. El Niño, c'est plutôt des températures plus fraîches, mais c'est aussi, et ça c'est important, des précipitations inférieures au normal, donc plutôt de la sécheresse. Et la Niña, c'est l'inverse. La Niña, c'est des températures plus élevées, donc on va avoir un peu plus chaud, des hivers plus doux, et puis des précipitations plus abondantes, notamment pendant la saison humide, où on peut avoir des fortes précipitations.
0: Alors, rapidement aussi, pour simplifier aussi dans la discussion, quels sont les facteurs qui font que ben, on est plus sous influence de El Niño que de El Niña, et peut-être la période qui suit ensuite, l'année d'après, eh bien, on est plus ben, sur El Niño, El Niña que El Niño, ou neutre. Est-ce qu'il y a des explications comme ça dans vos études de climatologie qui explique rapidement ces influences.
1: Alors oui, bien sûr, il y a des explications. Principalement, c'est le fait qu'on va basculer dans La Niña ou dans El Niño. C'est remis en jeu chaque année et ça va dépendre de l'intensité des alizés qui soufflent le long de l'équateur. Donc quand ces alizés se renforcent, on va plutôt aller vers un épisode La Niña. Et quand les alizés, alors attention, hein, ce sont les alizés de l'équateur, ce ne sont pas les alizés qu'on reçoit chez nous au niveau de la Nouvelle-Calédonie, mais le long de l'équateur, on a aussi des régimes de vent continu qui soufflent d'est en ouest, c'est-à-dire des côtes de l'Amérique du Sud vers l'Asie. Donc, et là, on a un flux de vent continu, ce sont les alizés équatoriaux. Et bien, quand ces alizés faiblissent, voire qu'ils se renversent, qu'ils soufflent dans l'autre sens, et c'est ce qui s'est passé cette année, alors le phénomène El Niño va se mettre en place.
0: Donc, on a vu les températures se rafraîchir à partir de juin jusqu'à, on va dire, cette période-là, en septembre. Il va avoir une hausse dans les températures. Il va faire un peu, je veux dire, le retour eh bien, des températures qui vont varier, permettant aux familles de s'exposer un peu plus au soleil, aller à la mer, aller se promener au grand air, sont en train de revenir. C'est ça, il va faire un peu plus chaud dans les prochains jours.
1: C'est ça, donc là on est en train de sortir de la saison fraîche. La saison fraîche, elle s'étend habituellement de juin à août. C'est-à-dire c'est les 3 mois de l'année pendant lesquels il fait le plus froid habituellement.
0: C'est court.
1: C'est court, oui, c'est une petite saison fraîche. Et ensuite, on va dire qu'à partir de novembre jusqu'à avril, on est dans la saison chaude. Donc là, il fait plutôt chaud. Et entre les deux, donc c'est-à-dire au mois de septembre et octobre, on est dans l'intersaison, c'est-à-dire la période pendant laquelle on va être dans la transition entre les températures fraîches de l'hiver et les températures chaudes de l'été. Alors, en fonction des années, parfois l'intersaison, elle va faire traîner un peu plus les températures fraîches, ou parfois au contraire, les températures chaudes vont revenir un peu plus tôt. Bon, eh bien cette année, sous l'influence d'El Niño, qui a tendance à faire baisser les températures, on s'attend effectivement à avoir une intersaison un peu plus fraîche, c'est-à-dire que en septembre encore, et on le ressent d'ailleurs aujourd'hui,
0: Oui,
1: hein,
0: tout à
1: on n'a
0: fait.
1: pas, on retrouve pas encore vraiment de la vraie chaleur. Et donc, C'est vrai qu'on sort de la saison fraîche. Progressivement, on va aller vers des journées qui sont de plus en plus chaudes. Mais on peut s'attendre encore pendant tout le mois de septembre, hein, à avoir des journées où on supportera bien un petit pull.
0: Ok, donc c'est à partir de quel moment où ça devient un peu plus sérieux et il commence à faire un peu plus chaud, voire très très chaud, hein. On a connu des hausses de température, même ne serait-ce que en 2025 ou dans la période de l'été, il faisait particulièrement très très chaud. Donc à partir de quand là on va commencer à se dire il va falloir se munir peut-être d'un ventilateur. Les vénards auront la clim. Et puis, sinon, il faudra avoir la bouteille d'os, boire un maximum pour se sentir suffisamment bien. Donc, c'est à partir de quand qu'il faut se préparer à être bien sous ces températures un peu plus chaudes?
1: Alors, en fait, c'est une transition qui est progressive. C'est-à-dire qu'on ne peut
0: D'accord.
1: pas dire c'est à partir de telle date qu'il va faire chaud. Mais au fil des jours, on a des journées un peu plus fraîches, des journées un peu plus chaudes. Et en fait, au fur et à mesure qu'on va avancer dans le temps, qu'on va vraiment rentrer dans la pleine saison chaude, qu'elle sera en place, on peut dire à partir de décembre, en fait, c'est simplement qu'on va avoir de plus en plus de journées chaudes et de moins en moins de journées fraîches. Mais on a toujours cette alternance, hein, entre quelques journées fraîches et des journées chaudes. C'est juste que, on va avoir de plus en plus de journées chaudes. Mais sinon, les journées, on va dire la période la plus chaude de l'année, elle se situe au mois de janvier et février. Mais attention, ça n'exclut pas qu'en décembre, on puisse avoir des très fortes chaleurs aussi. Sauf qu'on a, a priori, on a plus de chances d'avoir des fortes chaleurs pendant les périodes de janvier, février, même mars, hein. Mais voilà, décembre, ça n'exclut pas du tout qu'on puisse déjà avoir des grosses journées chaudes, comme on a connu par le passé, par exemple en 2024, où on a eu même un épisode caniculaire en décembre.
0: Alors, Thomas Binoun, du fait d'être sous l'influence du phénomène El Niño cette année, ça signifie quoi exactement sur le quotidien ici pour les personnes qui habitent dans notre beau pays en termes de est-ce que il y a ça altère vraiment puisqu'on connaît la période cyclonique, vous avez parlé de périodes un peu plus chaudes, mais il y a ce phénomène El Niño qui fait une espèce de fluctuation, est-ce que je peux dire ça comme ça?
1: Oui, complètement, c'est exactement ça. C'est une fluctuation El Niño. On peut imaginer comme une vague qui passe, hein, sauf que là, ce n'est pas une vague dans l'océan, c'est une grande vague dans l'atmosphère qui va passer sur plusieurs mois et qui va donc avoir une véritable influence. Donc, on l'a vu sur les températures fraîchissent un peu, mais en réalité, la plus grosse influence d'El Niño, c'est sur les pluies, sur les précipitations. Et El Niño va avoir tendance à assécher le climat en Nouvelle-Calédonie. Et ça, c'est quelque chose, malheureusement, qu'on a constaté déjà depuis quelques mois, puisqu'on a un déficit de précipitations. On a moins de pluie qu'on devrait en avoir en temps normal, en cette période de l'année. Et ce déficit de précipitations, ça fait déjà quelques mois qu'il est installé, et principalement sur la côte ouest et sur le nord de la Grande Terre, où on commence à avoir des difficultés on commence à avoir une véritable sécheresse qui est en place, avec une végétation qui est largement desséchée, des rivières qui commencent à être au plus bas, et avec un risque incendie qui ne va que croissant, qui est de plus en plus grand, et on l'a vu, hein, dernièrement, malheureusement, c'est qu'on a déjà des incendies qui commencent à se propager. Donc aujourd'hui, qui touchent principalement le nord et l'ouest de la Grande Terre, sont les régions les plus sèches. Mais avec ce phénomène El Niño qui va être présent jusqu'à la fin de l'année, on s'attend à ce que les précipitations, bien, soient déficitaires sur une large part du pays, et que la situation de sécheresse s'étende à davantage de régions que uniquement le nord et l'ouest, comme c'est le cas aujourd'hui.
0: Alors là, c'est le moment peut-être de lancer eh bien le petit mot d'appel au civisme, de faire attention quand si vous êtes fumeur, de ne pas juste jeter votre cigarette par voilà, de l'éteindre tout simplement hein, pour éviter que ça s'embrasse. Et peut-être aussi de dire aux gens quand ils font le champ de faire attention, de contrôler pour que ça ne parte pas aussi en feu de brousse. C'est plein de petits gestes comme ça qui permettent de faire attention à notre végétation qui peut brûler un peu plus facilement dans cette période particulièrement de l'année, hein, c'est bien ça, hein?
1: Oui, exactement. Et on sait qu'en Calédonie, contrairement à d'autres pays où il y a des déclenchements naturels d'incendies, en Calédonie, c'est pas le cas. En Calédonie, tous les incendies, ils sont d'origine humaine. Alors, intentionnel ou non intentionnel, hein, et le plus souvent non intentionnel.
0: Oui, je pense.
1: C'est-à-dire qu'on fait un barbecue, on brûle un peu les herbes dans le champ ou dans le jardin, on jette un mégot, il n'y a pas une intention de nuire, mais ce feu qui a été créé par l'homme, il va se propager à un moment donné de manière incontrôlée et il va s'étendre. Et on sait qu'évidemment, on a une biodiversité exceptionnelle en Calédonie qui est fragile. Et quand le feu se propage, eh bien, il va détruire cette biodiversité. Et après, il faut des décennies avant qu'elle puisse se renouveler. Et souvent, ben, c'est la place, après un incendie, à des plantes qui sont envahissantes, des plantes qui peuvent pousser plus facilement, mais qui vont pousser aux dépens de la diversité écologique qu'on a en Calédonie. Donc, c'est vrai que l'incendie est très, très destructeur. Il est difficilement contrôlable dans certaines régions parce qu'on n'a pas des routes qui permettent d'accéder à nombre d'endroits. On sait aussi que la sécurité civile, elle dispose de peu de moyens pour lutter contre les incendies. Et donc, quand un incendie se propage, et plus encore en cette période de l'année où les alizés sont bien installés, rapidement, ça peut être assez désastreux. Et donc, c'est important pour ça que chacun soit bien conscient et attentif au risque que représente la moindre flamme allumée en cette période critique de l'année où le risque incendie devient très, très fort.
0: Et la période cyclonique pour cette fin d'année 2026 jusqu'au début d'année 2027, est-ce que là aussi, du fait du phénomène El Niño, on peut observer certains changements, modifications?
1: Alors, il en existe, mais en fait, qui sont de moindre ampleur. On peut dire qu'ils sont peu significatifs. En tout cas, ce qui est important de dire surtout, c'est que la Nouvelle-Calédonie, qu'on soit en El Niño, qu'on soit en La Niña ou qu'on soit en situation neutre, elle est toujours exposée au risque de cyclone. Pardon. Et donc c'est quelque chose qu'on ne peut pas prévoir longtemps à l'avance, les cyclones. On ne peut pas savoir si cette année on va avoir 4, 5 ou 0 cyclones, comme c'est arrivé il y a deux saisons. Mais en tout cas, le risque, il est toujours présent et il faut toujours y être prêt parce que, qu'on soit en El Niño ou La Niña, eh bien, à partir du moment où on va rentrer dans la saison cyclonique, c'est-à-dire à partir du mois de décembre jusqu'au mois d'avril, exceptionnellement jusqu'en mai même, on peut subir des cyclones.
0: Alors, vous avez parlé au début, Thomas, quand on a amorcé la conversation sur la climatologie, de prévision sur le long terme, pour donner quelques infos à nos auditrices, nos auditeurs qui nous écoutent, prévu, j'ai envie de dire, mais bon, ça fait très programme, hein, dans la façon de l'annoncer. Mais ce que vous êtes en train de voir dans les signes de la climatologie, c'est quoi? C'est beaucoup de soleil, plus de pluie que de soleil, une alternance bien observée. Qu'est-ce qu'on peut dire? Donc, est-ce qu'il faut avoir son parapluie dans son sac?
1: Alors, donc, c'est bien une prévision, hein, n'ayons pas peur des mots, c'est effectivement ce qui est prévu. Et le mot prévision laisse place à l'incertitude aussi, mais quand on parle de prévision, donc ça veut dire que c'est le scénario le plus probable, ça veut pas dire que ce qu'on ne prévoit pas est exclu, qu'il n'arrivera pas, mais ce qu'on prévoit, c'est ce qui a le plus de chances de se produire. Alors maintenant, pour répondre à la question, qu'est-ce qu'on a prévu? Eh bien, on a prévu que pour les prochains mois et jusqu'au mois de novembre inclus, et peut-être même en débordant jusqu'à décembre, c'est qu'on ne devrait pas avoir beaucoup de pluie. Donc on devrait avoir beaucoup moins de pluie que d'habitude. Et donc la sécheresse qui est déjà engagée depuis quelques mois, malheureusement, elle devrait durer encore jusqu'au mois de novembre au moins. Et on espère que ça ne va pas déborder trop au-delà. Mais voilà, donc la prévision pour les pluies. Pour les températures, en revanche, on s'attend à retrouver des valeurs de saison, donc c'est-à-dire que progressivement on va rentrer dans la saison chaude, et là on s'attend à avoir des températures qui vont remonter sensiblement par rapport à ce qu'on a connu dernièrement.
0: Et donc, c'est-à-dire, ça peut être des températures qui peuvent être en hausse jusqu'à combien de degrés?
1: Alors ça dépend des endroits en Calédonie, puisqu'il y a une petite variation. La côte ouest est plus chaude que la côte est, qui est plus végétalisée. Mais en saison chaude, on peut avoir des températures en journée qui vont dépasser les 30 degrés pendant les belles journées, les journées très ensoleillées. Ça, c'est quelque chose qui est assez fréquent en été. Et puis surtout, c'est des nuits qui vont être beaucoup plus douces. Là, on a eu des températures pendant la nuit qui ont pu descendre en dessous, alors selon les régions, qui ont pu descendre en dessous 10 degrés dans certaines régions, certaines régions très fraîches, en dessous 15 degrés dans d'autres communes. Donc là, pour les prochains mois, on va repasser sur des températures nocturnes qui devraient être supérieures à 20 degrés. Donc typique de la saison chaude, donc c'est quand même des températures beaucoup plus agréables la nuit, enfin selon les

0: Oui, tout à fait. Ben, plantons les, ben voilà, les arbres, c'est la nature, c'est la vie, et donc plantons-en toujours plus, hein, évidemment. Mais vous, et vous l'avez dit très bien. Aujourd'hui, on fait face à un phénomène qu'on connaît de mieux en mieux, qu'on comprend de mieux en mieux, qui est le réchauffement climatique. Et ça se traduit par quoi? Ça se traduit par le fait que chaque année qui passe, il fait toujours plus chaud. Et ça, on l'observe très bien avec nos instruments de mesure. Et depuis à peu près 70 ans qu'on fait des mesures continues en Nouvelle-Calédonie, eh bien, on voit que la température n'a cessé d'augmenter. Et surtout, qu'en saison estivale, eh bien, on a des canicules qui sont, ou plutôt des épisodes de forte chaleur qui sont de plus en plus fréquents et de plus en plus intenses. Et le fait d'avoir de la végétation, le fait de végétaliser les villes, eh bien, ça tend à diminuer la température dans les villes, c'est-à-dire là où les populations sont concentrées, là où on a plutôt tendance, on a eu tendance à construire, à bétonner, eh bien maintenant c'est important de renverser cette
1: Cette
0: tendance
1: tendance.
0: et de végétaliser les villes, parce que la végétation fait chuter les températures, et elle les fait chuter pas de quelques dixièmes de degré, elle les fait chuter, ça, des expériences ont été faites dans certaines villes, c'est-à-dire entre un environnement qui est entièrement bétonné et un environnement de ville, un environnement urbain dans lequel il y a du goudron, des immeubles, mais aussi des arbres qui apportent de l'ombre, eh bien on peut avoir des différences de température qui dépassent 5 degrés. Donc c'est énorme, et ça permet évidemment aux populations de vivre beaucoup plus confortablement dans les milieux urbains.
1: Moi, je vous remercie, Thomas, d'avoir été notre invité, d'avoir répondu par la positive et d'être là en présentiel avec nous. C'est la coutume à Djido, hein, de remettre à notre intervenant, eh bien, le choix, la possibilité de formuler la conclusion. Eh bien, les derniers mots vous appartiennent pour cette interview qui vient juste de se réaliser.
0: Eh bien, je vous remercie aussi pour l'invitation. Je vais souhaiter une bonne journée à tous les auditeurs. Et puis, pour le mot de la conclusion, je vais souhaiter aussi à chacun de passer de beaux mois à venir sous un temps qui devrait être dominé par le beau temps et donc la bonne humeur.
1: Merci à vous. Allez aux arbres, citoyens.

Aux armes, citoyens. Yannick Noah, vous êtes sur la boîte à partage et nous étions avec Thomas Benoun, climatologue au centre Météo NC ici au pays. Il est venu un peu nous raconter le changement de température, puisque ça y est, on est en train de refermer petit à petit le volet frais pour aller vers la saison chaude sous l'influence, hein, comme il a bien annoncé, sous l'influence du phénomène El Niño. En tout cas, à l'approche d'épisodes de forte chaleur, hein, ça c'est une communication de l'institution gouvernementale par l'intermédiaire de sa direction des affaires sanitaires et sociales, DAS. On rappelle des gestes essentiels à adopter pour se protéger et protéger ses proches. Les fortes chaleurs peuvent avoir des conséquences importantes sur la santé, en particulier pour les personnes les plus vulnérables. Il est donc essentiel d'adopter les bons réflexes, de rester vigilant et de veiller sur son entourage. Il vous faut fermer les volets et les rideaux des fenêtres exposées au soleil, hein, dans votre habitat. Gardez les fenêtres fermées lorsque la température extérieure est supérieure à celle de l'intérieur. Il vous faut aérer le logement tôt le matin ou tard le soir. Limitez les sources de chaleur, lumière électrique, appareils électroménagers, etc. Et si votre logement est difficile à rafraîchir, privilégiez un lieu frais ou climatisé, centre commercial, bon voilà, sans achat compulsif bien sûr, cinéma, ça c'est pas mal, lieu public ou domicile de proche ou au proche du domicile, hein. Et puis bon, bah, l'idéal, hein, c'est d'aller dans un endroit où il y a quand même des arbres. En voiture, aérée et climatisée régulièrement l'habitacle, ne laissez jamais un enfant, ah ouais, un enfant ou un animal seul dans une voiture, même pour quelques minutes. Buvez régulièrement de l'eau, même sans avoir soif, environ 1,5 à 2 litres par jour. Et sauf indication, contre-indication médicale, privilégiez les aliments riches en eau, notamment les fruits et les crudités. Il y en a une qui est pas mal, c'est la Christophine, comme on l'appelle chez nous, c'est, ou la chouchoute, hein, comme on l'appelle chez nous. Privilégiez les aliments riches, les fruits, les légumes, évitez l'alcool, ainsi que les boissons très caféinées ou très sucrées qui peuvent favoriser la déshydratation. Prenez des douches fraîches plusieurs fois par jour. Alors là, j'ai un petit conseil. Si vous êtes de nature, ça c'est mon cas, j'ai très souvent, j'ai chaud avant tout le monde parce que on n'est pas égaux, comme le disait le climatologue, face aux températures. Il y a des personnes un peu plus frileuses que d'autres et des personnes qui souffrent un peu plus de la chaleur. Alors si vous faites partie de cette deuxième catégorie, y a un truc qui marche hyper bien que j'ai commencé à expérimenter et c'est de la balle. Si vous prenez une petite serviette ou même un t-shirt qui traîne par là et puis vous l'humidifiez régulièrement et vous le mettez à la base de votre cou et vous allez voir tout de suite, ça va rafraîchir tout votre corps. Il faut veiller particulièrement à l'hydratation des nourrissons en leur proposant fréquemment de boire. Et puis, nga et ao, roi, et nana, aussi des fois, hein, ils oublient de boire. Alors, n'hésitez pas à aller leur en proposer. Et puis, en cas de doute, hein, ce que vous faites, c'est que vous demandez conseil aux professionnels santé. Alors, je sais, on est tous des hyperactifs, et puis dès que le week-end arrive, on a envie d'aller de ci, de là, par-ci, par-là, prendre la voiture, monter en brousse, redescendre sur Nouméa. Essayez quand même de limiter les activités en extérieur, à l'intérieur. Il faut rester à l'intérieur pendant plusieurs heures, et surtout quand la chaleur est à son top, j'ai envie de dire. Et si vous êtes du style à vous dire, je vais aller me baigner pour me rafraîchir, favoriser les premières heures du jour, comme ça vers 9h, 10h, vous pouvez comme ça décoller, retourner à la maison, vous mettre au frais et revenir quand le soleil redescend. Si vous devez sortir, c'est pas moi qui le dis, hein, c'est la com du goût. Vous privilégiez le matin ou la soirée et recherchez les endroits ombragés. Portez un chapeau ainsi que des vêtements légers et de couleur claire, ample les vêtements.
même si on aime se la jouer à me queen ou à me king, ben là, on va plutôt aller vers les cervelles et les choses bien amples. Éviter les efforts physiques intenses, notamment le sport, le jardinage ou le bricolage aux heures les plus chaudes. Ben, on parlait de Aonger Huahuanene, ben, il faut une attention particulière à nos anciennes, nos anciens, qui des fois sont isolés en situation de handicap ou dépendantes. Prenez régulièrement de leurs nouvelles, notamment lorsqu'elles vivent seules. Proposez votre aide pour les accompagner dans les gestes essentiels. Veillez à ce qu'elles puissent s'hydrater et se maintenir au frais. Et en cas de chaleur qui peut entraîner différents symptômes, grande fatigue, maux de tête, étourdissement, nausées. En cas de symptômes ou de doute sur l'état de santé d'un proche, contactez rapidement un professionnel de santé. Tout au long de la journée, la bouteille d'eau à proximité, et puis quand vous revenez à la maison après une large journée, vous avez dû aller faire de la paperasse administrative, vous êtes allé d'un bureau à l'autre et tout, quand vous revenez, pendant 5 minutes, vous vous allongez sur votre lit et vous essayez de mettre vos jambes contre le mur, vous surélevez vos jambes pour ramener la circulation. On fait comme ça. Ah ben voilà.

La boîte à partage, c'est le lundi, le mercredi, le vendredi de 9h15 à 9h55. Vous avez la possibilité de vous envoyer juste un petit mot à une boîte mail accueil@rdk.nc, kenji@rdk.nc, Kenji qui est sur Ngoné et qui va être vos yeux, vos oreilles tout au long de ce week-end pour la 36e édition de la foire agricole. Je pensais l'avoir, mais bon, je pense qu'ils sont en train d'installer le matos, le studio de la RDK qui est en décentralisation. En tout cas, vous les retrouverez puisqu'elle est en binôme avec Jessie les 11, les 12, les 13 septembre prochain. Vous aurez tout le programme et en direct eh bien, les moments forts de cette grande manifestation. Et puis, un peu plus près de nous, c'est Urgence Kanaky qui soutient les prisonniers politiques et familles avec, pour soutenir la cause, c'est Agir Ensemble. Et c'est une journée de vente d'assiettes garnies sur commande. Alors, vous pouvez appeler le 86 00 76, 86 00 76 ou 85 43 32, 85 43 32. C'est ce dimanche 13 septembre. L'assiette, elle a 1000 francs. Et les bénévoles de Urgence Kanaky seront présents au stand UKS PPF. Urgence Kanaky soutient prisonniers politiques et familles. Et les assiettes, et ben c'est quoi? Ben c'est du riz, du rôti de cerf et une salade verte. Miam! Ou sinon du riz, du poisson, friture et de la salade verte et romiam. À la prison au marché solidaire ce dimanche 13 septembre 2026. Il y a un vide-grenier également le 13 septembre de 7h30 à 11h30, 36 rue du 5 mai Magenta. C'est l'occasion de faire une bonne action en vendant ceux qui tiennent leur stand. Bah, mettre une partie de leur vente au profit des sans-voix. Les sans-voix, c'est qui? C'est cette association sauvetage et adoption des animaux des rues ici au pays. Alors pendant ce marché grenier exceptionnel, il y aura vêtements de femmes, hommes, enfants, bébés, aussi des livres, des CD, jeux, vaisselle, objets de décoration et bien plus encore. Aïe, le marché bio. Marché bio, samedi 12 septembre de Dumbé à Nord, à la Romerie, 198 route de Coé. Des animations proposées par Dominique Kuhn de 10h à 10h45, atelier plantes comestibles et médicinales. 11h à 11h45, séance de Qigong. De 13h30 à 14h, découverte de la rose porcelaine et ses usages. Et de 15h à 15h30, alors celui-là j'adore, atelier lacto-fermentation, boissons, légumes, kimchi. C'est le marché bio, c'est du côté du Nord. Puis il y aura un repas bio préparé par Food Forest, connexion, un espace snacking, des artisans locaux, l'association Dumbé à Rivière. Et c'est organisé par Bio-Calédonia.

0: Allez, on va faire une petite pause musicale. Petite pause musicale et puis se retrouver dans quelques instants, hein, juste pour partager les dernières petites infos de ce jour. La pause musicale, voilà. Ah ben non, pas du tout. Pas de pause musicale, elle doit être en train d'attendre derrière la porte du studio. C'est son heure. Allez, vous allez retrouver dans quelques instants, vous allez retrouver Gianni pour Freedom, les messages, les textos, les SMS, les dédicaces, les I love you, je t'aime. Voilà, c'est là, c'est le moment qu'il faut se lâcher. Et n'oubliez pas les jeux, bim bam boum. Moi, je vous dis à tout à l'heure sur Canal Info, Tal, Toul.
1: Il neige.

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Eh bien, il est 10h14 sur les ondes de Djido Radio. Kanaki, bonjour ce matin, en ce dernier jour de la semaine, pour d'autres. En espérant que vous allez bien, où que vous soyez, avec qui que vous soyez, seul ou accompagné, au boulot, à la maison, au dodo, même au volant de votre voiture, bien le bonjour ce matin à l'écoute de Djido Radio.

vous le savez, chaque jour, à partir de 10h, votre émission Freedom pour vos dédicaces et vos SMS. Ça se passe au 30-02. Et c'est Gianni ce matin qui a le plaisir de vous lire vos messages, de caler vos morceaux, vos titres musicaux.

parler pour les messages d'aujourd'hui. Les messages du 11 septembre 2026. D'où ce jour, en fait, les Saint-Adelphes. Les belles fêtes à vous, les Adelphes. N'oublions pas les natifs de ce jour. Un bel anniversaire à ceux qui sont nés un 11 septembre dans les années précédentes. Bel anniversaire aujourd'hui.

Hawadjou Frangine, bon week-end déjà à toi et toute l'équipe de Jido et toute la pop d'IAI et toute la patrie de Kanaki avec un JVDK Kanak Mystère naturel. Olé, ça c'est de la part de Wanakat IAI, ça marche.

Yo, Dawani, RDK, bon week-end à toute la Kanaky, prudent sur les routes et bonne année à tous les natifs de ce jour et bon courage à tous ceux qui taffent, que Dieu vous garde. Soyez bénis, yes, amen. Un coucou Jido, juste de passage pour faire un coucou à Dakar Rebelle du 5-4 à la centrale. Bonne journée à lui et sa team, je voulais lui dédicacer le morceau de Jax Prod, Boost, pas tout perdre, un remix reggae 2026, passez une belle journée, gros bisous à vous et toute la Kanaky d'Awani, on a dit signer les les rôdeurs en 6 étoiles.

Voilà, un bozou Jido, c'est juste pour souhaiter une très belle journée à Zazou de Laloumi, du côté de Dambéa. Un bonjour à notre pape, à la Kat, T1, Nana et Phil. Qui vous passe le bonjour aujourd'hui. Oui, on n'oublie pas nos frères, nos pères, nos tontons, nos cousins, nos maris du côté de la CAT, la 491, et nos sœurs également du côté de la MAF. À tous ceux qui sont dans les hôpitaux également, bon rétablissement, gardez foi. Bon courage à ceux qui sont au boulot également. Allez, dernière ligne droite pour ceux qui passent, qui vont partir en week-end. Et un bon courage à ceux qui travaillent ce week-end.

Allez, on va partir avec un titre qui a été demandé du groupe Kachiri Ho. J'espère que c'est comme ça qu'on prononce. Mais je n'ai pas le titre drapeau, du coup je vais mettre un titre qu'il y a dans la bécane. Suivi de JVDK qui a été demandé par Onakati Ayi. Belle écoute.

Eh bien, il est 10h30 et des poussières de secondes. Vous êtes bien sûr Dido Radio, du côté du 3002 avec vos SMS et vos messages. Un bonjour, bonjour, l'RDK, juste pour passer un message à l'équipe à Fauchage de KRVN. Bon week-end à tous, à tous les travailleurs de la Kanaki, un petit morceau de Kachiri Ross. Le titre, Nevarina Kae, ok, ça marche. Un bonjour mon pays, un bon week-end à tous. Il est possible d'avoir un son du groupe Unité, piste 3, une seule vie, please, olé. Yes. Boyou Kanje. Juste pour souhaiter une bonne journée à toute la famille, Le Kai et Philippon, dispersés sur notre beau pays. Belle journée Kanje. Et merci Jido pour le son. Yo, ça laisse tout ça. Hein. Un bonjour, c'est Nina et Wina. Un petit coucou à tous les chauffeurs sur mine du paysage Kanaki. Un bon week-end à tous également. Bisous à Jamatic et sa petite famille. Notre grand frère chanteur, fierté, respecte ton cœur. C'est ton bonheur, assumons tous.

Et allez, ça se passe au 30-02 avec vos SMS. 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

Et nous, on va écouter un remix de Jax Prod qui a été demandé, suivi du titre de Kachiriho. Belle écoute.

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1: Eh bien, nous sommes de retour.
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1: Du côté du 30-02 pour vos messages.

Un bonjour Jido, juste pour passer un coucou à la bande de la tribu de Kirinata sur l'Ifou et Nouméa, bisous à la famille Kaloye et Kouyen. Au quartier La Caserne à Kirinata, yo, moyen dédicace, un morceau La Vallée, Jint, Imas, Olé, et ça c'est de la part du Predator de La Caserne. Un petit bisou à madame Kaloye, Adèle.

0: Bouzou bouzou, Yahweh la RDK, ilo, poil, l'écho. Ben ça va. S'il vous plaît, un morceau de Hachegiti pour Mami Waidune, Maraya, qui yeille dans le chant. Et ça, c'est de la part de Paibach et Pazozo, toujours du côté de la 90. Et une pensée à Paipoun, du côté de la 400. Courage, courage, yes, au poil, écho, colo.
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0: Allez, on part avec un titre, Une seule vie, du groupe Unité, suivi de La Vallée Imas. Belle écoute.

Eh bien, il est 10h52 minutes sur les ondes de Djido Radio, la meilleure des fréquences. Dans l'émission Freedom, à tout SMS au 30-02, du côté des messages, Yo HB, Yai Sarah, Poach, encourage les prisonniers, Pape Gab, Pape Naoui, Tandona, signé la bandité. Un HB à Kanaki. Et oui, HB Kanaki, c'est l'anniversaire de toi. Avec ce message, le 82 qui repart avec une carte liberté, ça c'est beau.

Un bonjour, un bon week-end, Kanaki. Un petit sans masque, s'il te plaît. Booba Carface, ça marche, je cale ça. Salut la belle de Jido, Yopoyo, Safsa ou quoi? Un morceau de Figanazi pour encourager nos agriculteurs de Atomic, c'est bon mariage. Olé Tia Tchachouach. Yo, un petit coucou à Adé de Bangou, signé ton beurre. C'est toujours ma faute, tu dis. Hein. Kanaki love. Un bonjour à notre papa à la 4, ta Mif. Bisous de nous, de T1, Nana et Phil. Un bon travail au clan, au Roulou, au Valon d'Or, à Yaï Tradi, Bossou, au Tain, Plisolé, ça marche, Calça. C'est pour passer un coucou aux familles BNPK sur WET

0: Dans quelques instants, vous retrouverez Nina pour la... Pour le radioservice, avec la lecture de vos avis de décès ainsi que vos communiqués et divers, les titres du journal de midi à 11h30. Et nous, on va se retrouver à partir de 13h pour un petit temps ensemble.
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Allez, pour information, les jeunes du quartier de Normandie font une vente de brochettes et de salades ce samedi 12 septembre au collège de Normandie à partir de 10h. Salade de poisson et brochettes à 200 francs, une salade de poisson à 2000 francs. Et pour information, n'hésitez pas pour les commandes à appeler le 83 87 04 ou le 97 25 60. Et la livraison à domicile, c'est à partir de 10h. Et oui, parce qu'ils livrent aussi.

0: Would she say me not choose music and me music choose? 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
1: Ça, c'était pour les jeunes de Normandie. Et là, les jeunes de Pierre-Lanquette, ils font une vente de brochettes au poulet au prix de 200 francs ce samedi également, 12 septembre. Au bâtiment Wash. La livraison également est possible. Alors, n'hésitez pas à passer du côté de Pierre-Lanquette.

0: FM.
1: Eh bien, c'était Gianni ce matin pour la lecture de vos SMS et vos messages.
0: No problem.
1: Pleine de joie ce matin. Et pour ceux qui ont demandé des sons, ça va tourner sur... sur les ondes, alors pas d'inquiétude. Je vous laisse en compagnie de notre amie Nina et nous on va se retrouver à partir de 13h cet après-midi. Et pour les SMS, c'est demain à partir de 10h également.

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2: En vous souhaitant de passer une très belle après-midi à l'écoute de Jido Radio et que la paix vous accompagne.